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0: Xi Jinping, secrétaire général du comité central du Parti communiste chinois, a appelé à perpétuer des traditions révolutionnaires dans une lettre de réponse adressée aux élèves guides des sites commémoratifs des lieux de naissance du PCC à Shanghai et dans la province du Zhejiang, dans l'est de la Chine. Monsieur Xi a également président chinois et président de la commission militaire centrale, les encourage dans sa lettre à acquérir des connaissances et à renforcer leurs compétences et adresse ses vœux aux enfants de tout le pays à l'occasion de la Journée internationale de l'enfance. Un article de Xi Jinping, secrétaire général du comité central du Parti communiste chinois, sur la planification et le développement proactif des industries du futur sera publié lundi. En se concentrant sur la planification et le développement des industries du futur, l'article met l'accent sur la nécessité de penser l'innovation scientifique et technologique comme une force motrice. Il appelle à augmenter les efforts pour développer les technologies clés dans les domaines cruciaux. Cet article de M. Xi, également président chinois et président de la Commission militaire centrale, paraîtra dans la 11e numéro de cette année de la revue Qiushi, magazine phare du comité central du PCC. Lors du dialogue de Shangri-La à Singapour, des inquiétudes sont apparues quant à l'avenir de l'ordre international fondé sur des règles. Les discussions ont ainsi attiré l'attention sur l'expansion militaire du Japon et ses partenariats de sécurité croissants avec les Philippines.
1: Le dialogue de Shangri-La se déroule dans un contexte sécuritaire mondial de plus en plus incertain, avec des actions unilatérales et des pratiques coercitives posant des défis à l'ordre international.
2: La crise de l'ordre international commence lorsque les règles sont encore invoquées, mais que la force contraignante s'érode, lorsque les engagements sont répétés à plusieurs reprises, mais sapés dans la pratique.
1: En Asie, la remilitarisation accélérée du Japon est de plus en plus soumise à un examen minutieux, de l'augmentation de ses dépenses de défense à l'assouplissement des restrictions sur l'exportation d'armes létales. Le Japon s'apprête également à réviser sa constitution pacifiste. Les interactions entre le Japon et les Philippines ont été élevées au rang de partenariat stratégique. L'accord d'accès réciproque entre les deux pays a officialisé la présence des forces d'autodéfense japonaises aux Philippines. Les critiques soutiennent que cet arrangement érode l'ordre régional d'après-guerre, tandis que les souvenirs des atrocités commises par l'armée japonaise pendant la Seconde Guerre mondiale continuent de résonner auprès du public.
2: Un pays qui n'a pas complètement éradiqué l'héritage toxique du militarisme a-t-il le droit de parler de coopération en matière de défense sur la scène internationale? Peut-elle gagner la confiance de la communauté internationale, en particulier des pays asiatiques qu'elle a autrefois envahis? J'ai de sérieux doutes.
1: Le Japon a justifié ses actions en invoquant la question de Taïwan, la première ministre Sanae Takaichi avertissant que son pays pouvait invoquer son droit à l'autodéfense collective tout en appelant à une plus grande implication des États-Unis. Alors, quelle est la position des États-Unis vis-à-vis de Taïwan?
2: Toute décision concernant les futures ventes d'armes à Taïwan, comme le dit le président, lui appartient.
3: Parler ainsi, sans que les États-Unis ne précisent même leur ambiguïté stratégique, c'est comme si la queue essayait de remuer le chien.
1: La confrontation par bloc ne devrait pas être le thème de la sécurité maritime. La Chine estime que les partenariats dans la région devraient être renforcés plutôt que de former de petits cercles.
2: La région Asie-Pacifique ne sera pas libre et ouverte si quelques pays tentent de s'unir pour intimider le droit légitime de développement d'autrui. La région ne sera pas libre et ouverte s'il y a des tentatives continues de la diviser en blocs de confrontation. Elle ne sera pas libre et ouverte si l'issue de la guerre antifasciste est contestée, voire niée.
1: En promouvant un environnement plus inclusif, la Chine préconise un système de gouvernance mondiale qui apporte une plus grande stabilité, à la fois dans la région et dans le monde, au sens large.
2: Il est tout à fait rassurant que la Chine soit responsable et prenne des mesures visant à aboutir à la paix plutôt qu'à la guerre.
1: L'histoire brutale de la Seconde Guerre mondiale a conduit beaucoup à travers l'Asie à reconnaître que l'ordre international fondé sur des règles doit reposer sur la justice et que le dialogue reste toujours la voie vers une région plus sûre et plus stable.
0: Le Rodong Shimun, journal officiel du Parti des travailleurs de la République populaire démocratique de Corée, a publié un éditorial intitulé « Le Japon qui poursuit le militarisme n'a pas d'avenir », critiquant l'escalade des mesures militaristes prises par le Japon. L'article souligne la volonté du Japon de réviser sa constitution pacifiste, d'officialiser le statut juridique des forces d'autodéfense

0: et même de rétablir la terminologie militaire liée à son ancienne armée impériale. Il condamne également l'augmentation des dépenses de défense du Japon, sa stratégie de sécurité révisée, l'expansion de ses exportations d'armes et les actions susceptibles de compromettre ses principes de non-nucléarisation de longue date. Le commentaire met en outre en garde contre les efforts du Japon visant à renforcer ses capacités militaires, notamment les essais de missiles de frappe, affirmant que de telles actions accroissent les risques pour la sécurité dans toute la région. La Maison-Blanche a indiqué que le président Donald Trump prendrait prochainement une décision finale concernant un accord visant à mettre fin au conflit entre les États-Unis et l'Iran. Mais les responsables iraniens ont donné une description différente des termes d'un éventuel protocole d'accord. Plus d'informations depuis Washington.
1: De hauts responsables de l'administration affirment que le président américain Donald Trump fait preuve de patience et n'est pas pressé de conclure un accord pour mettre fin à la guerre. Le secrétaire américain à la Défense a transmis ce message lors d'un déplacement à Singapour, quelques heures seulement après que M. Trump s'est réuni avec ses principaux conseillers en matière de sécurité nationale à la Maison-Blanche. Selon le New York Times, M. Trump s'est entretenu avec son équipe pendant environ 2 heures dans la salle de crise vendredi, mais en est ressorti sans prendre de décision définitive. L'accord prolongerait apparemment le cessez-le-feu avec l'Iran de 60 jours afin de laisser le temps de mener de nouvelles négociations sur le programme nucléaire de Téhéran. Le président Trump a exposé ses exigences pour mettre fin au conflit dans un message publié sur les réseaux sociaux. Il y affirme que l'Iran doit s'engager à ne jamais développer d'armes nucléaires et que le détroit d'Ormuz doit être rouvert immédiatement sans péage. Il précise que toutes les mines présentes dans le détroit doivent être retirées ou détruites. Le président Trump ajoute que lorsque cela se produira, les États-Unis lèveront le blocus naval. Selon le message publié par M. Trump sur les réseaux sociaux, une partie de l'accord porte effectivement sur le programme nucléaire iranien. Il précise que les États-Unis coordonneraient leurs efforts avec Téhéran et l'Agence internationale de l'énergie atomique pour retirer l'uranium hautement enrichi. Samedi, un conseiller principal du guide suprême iranien a déclaré que M. Trump formulait des exigences excessives et violait les règles de la diplomatie en maintenant le blocus naval. Ces déclarations ont été faites un jour après qu'un autre haut responsable iranien a averti que le programme nucléaire de l'Iran ne faisait pas partie des négociations en cours. Dans une interview accordée à un média russe, le président de la Commission de sécurité nationale du Parlement iranien a déclaré que Téhéran n'avait pas l'intention de transférer ses stocks d'uranium hautement enrichi à un tiers. Les médias iraniens qualifient la description faite par M. Trump de l'accord potentiel de mélange de vérité et de mensonge. Le projet de protocole d'accord serait en phase finale de ratification en Iran. Les responsables iraniens affirment qu'aucun accord avec les États-Unis n'a été finalisé et que la gestion du détroit d'Ormuz doit être décidée par l'Iran et Oman. Samedi, le secrétaire américain à la Défense a déclaré qu'il était confiant quant à la conclusion prochaine d'un accord, mais que les États-Unis étaient prêts à frapper immédiatement si cela ne se produisait pas.
2: L'Iran sait donc très, très clairement quelles sont nos attentes. Et c'est à l'équipe de négociation de les concrétiser. Ils se rapprochent de notre position. Les discussions ont été productives. Je pense qu'ils savent où cela doit mener. Je veux dire, pour l'instant, nous nous concentrons sur notre posture et nous nous préparons à reprendre les hostilités si nécessaire. Je veux dire, il s'agit d'une négociation à enjeux élevés et c'est le meilleur négociateur au monde qui la mène. L'Iran ne souhaite peut-être pas renoncer à ses ambitions nucléaires, mais nous pensons qu'à la table des négociations, il le peut et le fera à terme, à condition de bénéficier des incitations adéquates.
0: Les négociations entre les États-Unis et l'Iran se poursuivent alors que les frappes israéliennes s'intensifient dans le sud du Liban. Samedi, Israël a émis des avis d'évacuation pour plus d'une dizaine de villages alors que les combats se poursuivent avec le Hezbollah. Le Premier ministre Benjamin Netanyahou a déclaré que les forces israéliennes avaient étendu leurs opérations au nord du fleuve Litani, au-delà de la zone de sécurité qu'il avait désignée dans le sud du Liban. Les frappes de l'armée de l'air et de l'artillerie israélienne interviennent au lendemain de l'échec des pourparlers de paix entre les responsables militaires libanais et israéliens au Pentagone. Le Liban fait état d'au moins 15 morts lors des attaques israéliennes survenues vendredi soir et dans la nuit de vendredi à samedi. Le Premier ministre libanais Nawaf Salam a accusé Israël de se livrer à des destructions massives et à des punitions collectives, affirmant que les frappes s'étaient étendues au-delà des cibles spécifiques pour toucher des villes, des villages et des infrastructures civiles. Il a appelé à des efforts politiques et diplomatiques plus soutenus pour parvenir à un nouveau cessez-le-feu. Une nouvelle série de pourparlers entre Israël et le Liban doit avoir lieu mardi. L'épidémie de virus Ebola continue à se reprendre dans l'est de la République démocratique du Congo et la ville de Goma ne fait pas exception. Confrontée à des crises humanitaires et sécuritaires, cette grande ville de la RDC fait désormais face à cette nouvelle épidémie d'Ebola dont la riposte s'avère également difficile, faute des moyens. Mais sur place à Goma, les acteurs locaux multiplient déjà des mesures pour stopper la propagation. Pour le moment, à Goma, l'unique patient testé positif reçoit des soins dans un centre de traitement Ebola. Son évolution clinique est jugée encourageante. C'est un reportage de Zanemneti Zaidi.
3: Dans le centre médical Bondeko, situé au quartier Ndosho, dans la commune de Karisimbi, les mesures barrières, telles le lavage des mains et la prise de la température, sont devenues obligatoires à l'entrée. Aujourd'hui, cette structure est parmi celles choisies par l'organisation non gouvernementale dénommée Cadre œcuménique pour la paix et le développement des Grands Lacs pour être appuyée avec des lave-mains et du savon. Un geste est salué par l'infirmière titulaire de la structure, Madame Alice Moussourouke, qui ne jure que par la protection de ses patients et de tout son staff médical contre le virus.
4: Nous essayons de fournir assez d'efforts pour que nous ne soyons pas contaminés. Alors, lorsque les nouveaux patients arrivent, ils commencent par se laver les mains, puis nous prenons leur température avant de commencer à les examiner. Si un jour nous trouvions des patients qui manifestent des symptômes de l'épidémie, nous les placerions en isolement. Ensuite, nous alerterions les autorités sanitaires compétentes pour leur prise en charge.
3: Respecter les mesures barrières indiquées est vital dans la riposte à Ebola, mais réunir tous les moyens nécessaires reste un défi chez Janine Sehinda, mère de famille.
5: Chez moi, à la maison, nous essayons de nous laver régulièrement les mains avec du savon grâce à un lave-main que nous avons. Les enfants s'adaptent aussi bien à ce rythme, mais la seule difficulté c'est que parfois il nous arrive de manquer d'eau et même de savon, car il n'y a pas d'argent et nous n'avons pas de travail.
3: Un peu plus à l'ouest, dans les quartiers Mugunga, la rigueur est aussi de mise au dispensaire Chéribin, où l'on s'assure que personne n'échappe au contrôle.
6: Lorsque quelqu'un frappe à la porte, il se lave d'abord les mains avant d'arriver ici pour la prise de température. Nous faisons cela pour éviter qu'un cas positif d'Ebola vienne de l'extérieur pour contaminer nos patients. Il y a des gens qui essaient d'échapper au contrôle, mais nous leur refusons l'accès tant qu'ils ne se sont pas fait tester.
3: Cette rigueur déjà mise en place est encouragée par les COPA des Grands Lacs, dont les responsables disent utiliser les moyens propres, d'où l'impossibilité de répondre à toute la demande.
7: La grande difficulté que nous avons, c'est la précarité des moyens. Les moyens sont très limités. Donc avec OPAD, nous utilisons nos moyens propres. Alors les demandes sont énormes. Nous essayons de faire ce qui est possible. Nous faisons la distribution des kits de lavage des mains. Nous faisons des sensibilisations pour que quand même les communautés se prennent en charge.
3: La RDC fait aujourd'hui face à sa 17e épidémie de virus Ebola, un fléau qui surgit dans un contexte de tensions sécuritaires énormes dans la partie orientale du pays.
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10: Bonjour à toutes et à tous, c'est l'heure de votre émission Bon Connaît la chanson. Aujourd'hui, je vous propose d'écouter des chansons liées à la fête nationale chinoise qui est célébrée le 1er octobre de chaque année. On commence tout de suite par la chanson Moi et ma patrie.

Le 1er octobre 1949, la cérémonie de proclamation de la République populaire de Chine eut lieu sur la place Tiananmen. Et à cette occasion, c'est le président Mao Zedong lui-même qui appuya sur le bouton de déclenchement pour hisser le premier drapeau rouge à 5 étoiles, le drapeau national de la République populaire de Chine qui venait de naître. L'émission continue avec les titres Ode à la batterie et Je t'aime la Chine.

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1: Vous suivez votre émission musicale Vengona la chanson. Aujourd'hui, je vous propose d'écouter des chansons consacrées à la fête nationale chinoise. À cette occasion, les Chinois bénéficient souvent de 7 jours fériés. Et des activités liées à cette célébration se tiennent dans différentes régions du pays. Les deux prochains morceaux s'intitulent « Mon corps chinois et ma patrie ».

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et vous écoutez Vous connaissez la chanson. Aujourd'hui, je vous invite à écouter des chansons consacrées à la fête nationale chinoise qui tombe chaque année le 1er octobre. Et cette année, on fête son 73e anniversaire. J'espère que mon pays continuera de se développer de façon rapide et durable afin de pouvoir profiter au monde entier. La prochaine chanson qu'on va écouter s'intitule « Aujourd'hui, c'est ton anniversaire ».

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Vous écoutez Vongona la chanson. La Chine représente l'une des plus grandes et des plus anciennes civilisations du monde. La nation chinoise a une grande famille composée de 56 ethnies. Voici tout de suite la chanson Love My China.

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1: Aujourd'hui, je vous invite à écouter des chansons consacrées à la fête nationale chinoise. En tant que chinoise, j'en suis très fière. Toute la nation chinoise a un vif sentiment de fierté et de confiance en elle. L'émission continue avec le titre « Les Chinois ».

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1: À la fin de votre émission, vous connaissez la chanson « Utilise » le thème des Jeux Olympiques de Beijing 2008. Un monde à rêve pour espérer l'avènement d'un monde meilleur. Si vous désirez réécouter cette édition, retrouvez-nous sur le site french.cri.cn. Merci de suivre Radio Chine Internationale. À très bientôt.

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Xi Jinping, secrétaire général du comité central du Parti communiste chinois, a appelé à perpétuer les traditions révolutionnaires dans une lettre de réponse adressée aux élèves guides des sites commémoratifs des lieux de naissance du PCC à Shanghai et dans la province du Zhejiang, dans l'est de la Chine. Monsieur Xi, également président chinois et président de la commission militaire centrale, les encourage dans sa lettre à acquérir des connaissances et à renforcer leurs compétences et adresse ses vœux aux enfants de tout le pays à l'occasion de la Journée internationale de l'enfance. Un article de Xi Jinping, secrétaire général du comité central du Parti communiste chinois, sur la planification et le développement proactif des industries du futur sera publié lundi. En se concentrant sur la planification et le développement des industries du futur, l'article met l'accent sur la nécessité de penser l'innovation scientifique et technologique comme une force motrice. Il appelle à augmenter les efforts pour développer les technologies clés dans les domaines cruciaux. Cet article de M. Xi, également président chinois et président de la commission militaire centrale, paraîtra dans la 11e numéro de cette année de la revue Qiushi, magazine phare

0: du comité central du PCC. Lors du dialogue de Shangri-La à Singapour, des inquiétudes sont apparues quant à l'avenir de l'ordre international fondé sur des règles. Les discussions ont ainsi attiré l'attention sur l'expansion militaire du Japon et ses partenariats de sécurité croissants avec les Philippines.
1: Le dialogue de Shangri-La se déroule dans un contexte sécuritaire mondial de plus en plus incertain, avec des actions unilatérales et des pratiques coercitives posant des défis à l'ordre international.
2: La crise de l'ordre international commence lorsque les règles sont encore invoquées, mais que la force contraignante s'érode, lorsque les engagements sont répétés à plusieurs reprises, mais sapés dans la pratique.
1: En Asie, la remilitarisation accélérée du Japon est de plus en plus soumise à un examen minutieux, de l'augmentation de ses dépenses de défense à l'assouplissement des restrictions sur l'exportation d'armes létales. Le Japon s'apprête également à réviser sa constitution pacifiste. Les interactions entre le Japon et les Philippines ont été élevées au rang de partenariat stratégique. L'accord d'accès réciproque entre les deux pays a officialisé la présence des forces d'autodéfense japonaises aux Philippines. Les critiques soutiennent que cet arrangement érode l'ordre régional d'après-guerre, tandis que les souvenirs des atrocités commises par l'armée japonaise pendant la Seconde Guerre mondiale continuent de résonner auprès du public.
2: Un pays qui n'a pas complètement éradiqué l'héritage toxique du militarisme a-t-il le droit de parler de coopération en matière de défense sur la scène internationale? Peut-elle gagner la confiance de la communauté internationale, en particulier des pays asiatiques qu'elle a autrefois envahis? J'ai de sérieux doutes.
1: Le Japon a justifié ses actions en invoquant la question de Taïwan, la première ministre Sanae Takaichi avertissant que son pays pouvait invoquer son droit à l'autodéfense collective tout en appelant à une plus grande implication des États-Unis. Alors, quelle est la position des États-Unis vis-à-vis de Taïwan?
2: Toute décision concernant les futures ventes d'armes à Taïwan, comme le dit le président, lui appartient.
3: Parler ainsi, sans que les États-Unis ne précisent même leur ambiguïté stratégique, c'est comme si la queue essayait de remuer le chien.
1: La confrontation par bloc ne devrait pas être le thème de la sécurité maritime. La Chine estime que les partenariats dans la région devraient être renforcés plutôt que de former de petits cercles.
2: La région Asie-Pacifique ne sera pas libre et ouverte si quelques pays tentent de s'unir pour intimider le droit légitime de développement d'autrui. La région ne sera pas libre et ouverte s'il y a des tentatives continues de la diviser en blocs de confrontation. Elle ne sera pas libre et ouverte si l'issue de la guerre antifasciste est contestée, voire niée.
1: En promouvant un environnement plus inclusif, la Chine préconise un système de gouvernance mondiale qui apporte une plus grande stabilité, à la fois dans la région et dans le monde, au sens large.
2: Il est tout à fait rassurant que la Chine soit responsable et prenne des mesures visant à aboutir à la paix plutôt qu'à la guerre.
1: L'histoire brutale de la Seconde Guerre mondiale a conduit beaucoup à travers l'Asie à reconnaître que l'ordre international fondé sur des règles doit reposer sur la justice et que le dialogue reste toujours la voie vers une région plus sûre et plus stable.
0: Le Rodong Shimbun, journal officiel du Parti des travailleurs de la République populaire démocratique de Corée, a publié un éditorial intitulé « Le Japon qui poursuit le militarisme n'a pas d'avenir », critiquant l'escalade des mesures militaristes prises par le Japon. L'article souligne la volonté du Japon de réviser sa constitution pacifiste, d'officialiser le statut juridique des forces d'autodéfense et même de rétablir la terminologie militaire liée à son ancienne armée impériale. Il condamne également l'augmentation des dépenses de défense du Japon, sa stratégie de sécurité révisée, l'expansion de ses exportations d'armes et les actions susceptibles de compromettre ses principes de non-nucléarisation de longue date. Le commentaire met en outre en garde contre les efforts du Japon visant à renforcer ses capacités militaires, notamment les essais de missiles de frappe, affirmant que de telles actions accroissent les risques pour la sécurité dans toute la région. La Maison-Blanche a indiqué que le président Donald Trump prendrait prochainement une décision finale concernant un accord visant à mettre fin au conflit entre les États-Unis et l'Iran. Mais les responsables iraniens ont donné une description différente des termes d'un éventuel protocole d'accord. Plus d'informations depuis Washington.
4: De hauts responsables de l'administration affirment que le président américain Donald Trump fait preuve de patience et n'est pas pressé de conclure un accord pour mettre fin à la guerre. Le secrétaire américain à la Défense a transmis ce message lors d'un déplacement à Singapour, quelques heures seulement après que M. Trump s'est réuni avec ses principaux conseillers en matière de sécurité nationale à la Maison-Blanche. Selon le New York Times, M. Trump s'est entretenu avec son équipe pendant environ 2 heures dans la salle de crise vendredi, mais en est ressorti sans prendre de décision définitive. L'accord prolongerait apparemment le cessez-le-feu avec l'Iran de 60 jours afin de laisser le temps de mener de nouvelles négociations sur le programme nucléaire de Téhéran. Le président Trump a exposé ses exigences pour mettre fin au conflit dans un message publié sur les réseaux sociaux. Il y affirme que l'Iran doit s'engager à ne jamais développer d'armes nucléaires et que le détroit d'Ormuz doit être rouvert immédiatement sans péage. Il précise que toutes les mines présentes dans le détroit doivent être retirées ou détruites. Le président Trump ajoute que lorsque cela se produira, les États-Unis lèveront le blocus naval. Selon le message publié par M. Trump sur les réseaux sociaux, une partie de l'accord porte effectivement sur le programme nucléaire iranien. Il précise que les États-Unis coordonneraient leurs efforts avec Téhéran et l'Agence internationale de l'énergie atomique pour retirer l'uranium hautement enrichi. Samedi, un conseiller principal du guide suprême iranien a déclaré que M. Trump formulait des exigences excessives et violait les règles de la diplomatie en maintenant le blocus naval. Ces déclarations ont été faites un jour après qu'un autre haut responsable iranien a averti que le programme nucléaire de l'Iran ne faisait pas partie des négociations en cours. Dans une interview accordée à un média russe, le président de la Commission de sécurité nationale du Parlement iranien a déclaré que Téhéran n'avait pas l'intention de transférer ses stocks d'uranium hautement enrichi à un tiers. Les médias iraniens qualifient la description faite par M. Trump de l'accord potentiel de mélange de vérité et de mensonge. Le projet de protocole d'accord serait en phase finale de ratification en Iran. Les responsables iraniens affirment qu'aucun accord avec les États-Unis n'a été finalisé et que la gestion du détroit d'Ormuz doit être décidée par l'Iran et Oman. Samedi, le secrétaire américain à la Défense a déclaré qu'il était confiant quant à la conclusion prochaine d'un accord, mais que les États-Unis étaient prêts à frapper immédiatement si cela ne se produisait pas.
2: L'Iran sait donc très, très clairement quelles sont nos attentes. Et c'est à l'équipe de négociation de les concrétiser. Ils se rapprochent de notre position. Les discussions ont été productives. Je pense qu'ils savent où cela doit mener. Je veux dire, pour l'instant, nous nous concentrons sur notre posture et nous nous préparons à reprendre les hostilités si nécessaire. Je veux dire, il s'agit d'une négociation à enjeux élevés et c'est le meilleur négociateur au monde qui la mène. L'Iran ne souhaite peut-être pas renoncer à ses ambitions nucléaires, mais nous pensons qu'à la table des négociations, il le peut et le fera à terme, à condition de bénéficier des incitations adéquates.
0: Les négociations entre les États-Unis et l'Iran se poursuivent alors que les frappes israéliennes s'intensifient dans le sud du Liban. Samedi, Israël a émis des avis d'évacuation pour plus d'une dizaine de villages alors que les combats se poursuivent avec le Hezbollah. Le Premier ministre Benjamin Netanyahou a déclaré que les forces israéliennes avaient étendu leurs opérations au nord du fleuve Litani, au-delà de la zone de sécurité qu'il avait désignée dans le sud du Liban. Les frappes de l'armée de l'air et de l'artillerie israélienne interviennent au lendemain de l'échec des pourparlers de paix entre les responsables militaires libanais et israéliens au Pentagone. Le Liban fait état d'au moins 15 morts lors des attaques israéliennes survenues vendredi soir et dans la nuit de vendredi à samedi. Le Premier ministre libanais Nawaf Salam a accusé Israël de se livrer à des destructions massives et à des punitions collectives, affirmant que les frappes s'étaient étendues au-delà des cibles spécifiques pour toucher des villes, des villages et des infrastructures civiles. Il a appelé à des efforts politiques et diplomatiques plus soutenus pour parvenir à un nouveau cessez-le-feu. Une nouvelle série de pourparlers entre Israël et le Liban doit avoir lieu mardi. L'épidémie de virus Ebola continue à se reprendre dans l'est de la République démocratique du Congo et la ville de Goma ne fait pas exception. Confrontée à des crises humanitaires et sécuritaires, cette grande ville de la RDC fait désormais face à cette nouvelle épidémie d'Ebola dont la riposte s'avère également difficile, faute des moyens. Mais sur place à Goma, les acteurs locaux multiplient déjà des mesures pour stopper la propagation. Pour le moment, à Goma, l'unique patient testé positif reçoit des soins dans un centre de traitement Ebola. Son évolution clinique est jugée encourageante. C'est un reportage de Zanemneti Zaidi.
5: Dans le centre médical Bondeko, situé au quartier Ndosho, dans la commune de Karisimbi, les mesures barrières, telles le lavage des mains et la prise de la température, sont devenues obligatoires à l'entrée. Aujourd'hui, cette structure est parmi celles choisies par l'organisation non gouvernementale dénommée Cadre œcuménique pour la paix et le développement des Grands Lacs pour être appuyée avec des lave-mains et du savon. Un geste salué par l'infirmière titulaire de la structure, Madame Alice Moussourouke, qui ne jure que par la protection de ses patients et de tout son staff médical contre le virus.
6: Nous essayons de fournir assez d'efforts pour que nous ne soyons pas contaminés. Alors, lorsque les nouveaux patients arrivent, ils commencent par se laver les mains, puis nous prenons leur température avant de commencer à les examiner. Si un jour nous trouvions des patients qui manifestent des symptômes de l'épidémie, nous les placerions en isolement, ensuite nous alerterions les autorités sanitaires compétentes pour leur prise en charge.
5: Respecter les mesures barrières indiquées est vital dans la riposte à Ebola, mais réunir tous les moyens nécessaires reste un défi chez Janine Sehinda, mère de famille.
7: Chez moi, à la maison, nous essayons de nous laver régulièrement les mains avec du savon grâce à un lave-main que nous avons. Les enfants s'adaptent aussi bien à ce rythme, mais la seule difficulté, c'est que parfois il nous arrive de manquer d'eau et même de savon, car il n'y a pas d'argent et nous n'avons pas de travail.
5: Un peu plus à l'ouest, dans les quartiers Mugunga, la rigueur est aussi de mise au dispensaire Chériba, où l'on s'assure que personne n'échappe au contrôle.
8: Lorsque quelqu'un frappe à la porte, il se lave d'abord les mains avant d'arriver ici pour la prise de température. Nous faisons cela pour éviter qu'un cas positif d'Ebola vienne de l'extérieur pour contaminer nos patients. Il y a des gens qui essaient d'échapper au contrôle, mais nous leur refusons l'accès tant qu'ils ne se sont pas fait tester.
5: Cette rigueur déjà mise en place est encouragée par les COPA des Grands Lacs, dont les responsables disent utiliser les moyens propres, d'où l'impossibilité de répondre à toute la demande.
9: La grande difficulté que nous avons, c'est la précarité des moyens. Les moyens sont très limités. Donc avec COPAD, nous utilisons nos moyens propres. Alors les demandes sont énormes. Nous essayons de faire ce qui est possible. Nous faisons la distribution des kits de lavage des mains. Nous faisons des sensibilisations pour que quand même les communautés se prennent en charge.
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Bonjour à toutes et à tous. Bienvenue à l'émission de Classico. Selon le dernier rapport du Fonds monétaire international sur les perspectives économiques en Asie-Pacifique, la Chine est classée au premier rang en termes de contribution à la croissance économique mondiale. Alors que la Chine promeut un développement de haute qualité, de nouvelles demandes de la consommation ne cessent d'émerger. Comment comprendre ce développement chinois? Dans l'émission d'aujourd'hui, je vais m'entretenir avec l'historien français Jean-Nimard Dugange pour obtenir des éléments de compréhension sur le modèle de développement chinois, la modernisation à la chinoise. Ce n'est pas tout. Le professeur Dugange va également nous parler de son regard sur l'initiative La ceinture et la route et ses perspectives sur les échanges et coopérations entre la Chine et la France, alors que les deux pays s'apprêtent à célébrer l'année prochaine leur 60e anniversaire de l'établissement des relations diplomatiques. Avant d'entrer dans le vif de cette émission, je vous propose d'abord une mélodie intitulée « La légende », interprétée par le chanteur chinois Li Jian.

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1: De retour dans le studio, je vous rappelle que vous êtes à l'écoute de l'émission Classeco. Actuellement, l'économie mondiale est confrontée à des facteurs défavorables tels que la baisse de la demande et le resserrement des politiques monétaires dans certaines grandes économies. Au début de cette année, le gouvernement chinois a prévu une croissance économique de l'ordre de 5% avec une meilleure qualité de développement en 2023. Avec l'optimisation des politiques chinoises de sortie et d'entrée, le marché du tourisme crève le plafond et la Chine a connu un boom de la consommation. La forte demande intérieure de la Chine a donné un élan à l'économie mondiale. La reprise économique chinoise au premier semestre, les performances des secteurs liés à la consommation ainsi que d'autres indicateurs économiques très positifs ont incité de nombreux économistes à revoir à la hausse leurs prévisions de croissance économique de la Chine. HSBC a relevé récemment ses prévisions de croissance économique chinoise pour cette année de 5,6 à 6,3%. Comment comprendre le développement chinois, notamment son modèle de développement, la modernisation à la chinoise? Comment la Chine va contribuer au développement du monde avec l'initiative La ceinture et la route proposée par le président chinois Xi Jinping il y a 10 ans? Vous allez trouver les réponses dans la première partie de cette interview accordée à M. Jean-Numar Dugange, historien français, spécialiste du marxisme, professeur des universités à l'Université de Rouen-Normandie, et membre du conseil scientifique de la Fondation Gabriel Péri. Bonjour Monsieur Jean-Numar Dugange.
2: Bonjour.
1: Vous êtes historien français et spécialiste du marxisme et membre du conseil scientifique de la Fondation Gabriel Péri. Voici ma première question. Le miracle économique chinois et l'accélération de la modernisation qui s'en est suivie sont perçus par certains observateurs internationaux comme le processus naturel de l'intégration à la mondialisation capitaliste et la tendance irrésistible vers l'adoption du modèle occidental de modernisation. Pourtant, la Chine a depuis longtemps choisi sa propre voie de modernisation. En tant que spécialiste du marxisme, que pensez-vous de la modernisation à la chinoise?
2: Alors, je crois qu'il faut comprendre la question de la modernisation dans un cadre assez large et vaste. Quand on évoque la modernisation, on pense souvent de prime abord au développement industriel, économique qui a eu lieu dans quelques pays en Europe au 19e siècle et au Japon. Et puis ensuite, on a eu tendance à comparer certains pays qui ont été développés ensuite, notamment la Chine, pour les intégrer à ce processus de modernisation. Alors, ce qui est certain, c'est qu'il y a des caractéristiques particulières de la modernisation, entre guillemets, la chinoise. La différence avec un pays comme la France ou même l'Allemagne, qui ont connu cette modernisation économique et sociale beaucoup plus tôt, c'est qu'elle avait été faite globalement dans un cadre qualifié de capitaliste et étatique de la fin du 19e siècle. Là, la différence avec le modèle chinois de développement, c'est qu'il a partie liée avec un phénomène qui est apparu après la révolution russe de 1917 en Russie, qui est en gros le développement de l'idée révolutionnaire sur le modèle communiste et le marxisme qu'on peut qualifier entre guillemets d'un marxisme d'État. Et donc, si on veut comprendre la modernisation chinoise aujourd'hui, même en intégrant la dynamique qui a lieu depuis les années 70 avec l'ouverture du marché, il faut avoir en tête cette question-là et cette question de la révolution chinoise de 1949. Autrement dit, il est difficile de dissocier le développement actuel de la Chine, sa modernisation, du mouvement qui a eu lieu en 1949. Et je crois que si on veut comprendre un certain nombre de résultats impressionnants de la Chine contemporaine, il faut bien situer ce processus dans ce cadre-là, quoi qu'on pense encore une fois d'un certain nombre de difficultés, d'erreurs qui ont pu avoir lieu ici et là, évidemment, mais on ne peut pas dissocier ce développement de ce qui s'est passé les décennies précédentes. Et c'est une des grandes interrogations, je crois, qu'on doit avoir aujourd'hui pour comprendre la modernisation actuelle en Chine.
1: D'accord. Avec l'optimisation des politiques chinoises de sortie et d'entrée, la Chine a déjà connu un boom de la consommation durant le premier semestre 2023. Selon la théorie de l'économie politique marxiste, quel est votre commentaire sur le modèle de développement de la Chine d'aujourd'hui?
2: Alors, il faut bien avoir en tête que pour comprendre le développement chinois,

0: par rapport à d'autres réalités qui sont notamment les réalités entre guillemets européennes, c'est que depuis les années 1960, la priorité absolue entre guillemets de la Chine et du gouvernement chinois a été la question du développement. En quelque sorte, la révolution a été faite pour défendre une certaine intégrité de la nation, mais aussi pour développer le pays et tenter de le rattraper par rapport à d'autres réalités, notamment les réalités occidentales. Et dans ce développement, l'État a joué un rôle tout à fait considérable. Alors la croissance économique, comme chacun le sait, a été particulièrement spectaculaire dans les années 80-90. Il y a eu un certain nombre de facteurs qui expliquent le ralentissement. Mais si on évoque aujourd'hui le développement et les objectifs affichés que vous venez de rappeler, je crois que dans l'idée de créer une meilleure croissance économique, il y a l'idée aussi de s'affronter à un des grands problèmes qui traverse la société chinoise aujourd'hui, qui a été aussi un des grands problèmes qui a traversé tous les pays qui ont connu des phases de croissance et de développement spectaculaire, c'est-à-dire cette question, c'est la question des inégalités sociales, et de faire en sorte que le développement économique puisse bénéficier davantage aux catégories entre guillemets inférieures de la population. Nous-mêmes en Europe occidentale, à d'autres époques, cette question a été posée à plusieurs reprises, notamment à travers des politiques redistributives, via l'État, qu'on a parfois qualifié de politique keynésienne. Ce qui est certain, c'est que par rapport à ce qui est annoncé aujourd'hui et par rapport à ce qui doit être fait dans l'avenir, si on, encore une fois, se situe dans une période, dans une dynamique de longue durée, qu'on veut comparer les développements passés, actuels et à venir, il est clair que la question de résorber les inégalités sociales, de les diminuer, de faire en sorte que la croissance économique puisse bénéficier davantage aux fractions de la population qui en sont exclues, est une des grandes questions qui s'affrontent à la Chine contemporaine. À noter que, il faut toujours le rappeler, quoi qu'on pense des méthodes du développement chinois par rapport à d'autres pays dans le monde, les résultats ont été particulièrement spectaculaires. On est dans un pays qui a largement contribué à résorber la grande pauvreté dans le monde. Je crois qu'il est toujours nécessaire de le rappeler quand on veut parler sérieusement de cette question chinoise.
1: D'accord. Cette année marque le 10e anniversaire de l'initiative La Ceinture et la Route, qui compte plus de 200 accords signés entre la Chine et plus de 150 pays et organisations internationales. En tant qu'historien, quel regard portez-vous sur cette initiative ?
0: Alors, cette initiative de Ceinture et de la Route est une initiative évidemment de très grande ampleur qui émane du gouvernement chinois. Je crois qu'il faut d'abord souligner que son importance historique, pas justement une simple demande de partenariat ponctuel, mais c'est un déploiement et redéploiement de la puissance chinoise, selon certains accords, à différents niveaux. Ce qui est certain, c'est que c'est un moyen d'extension des intérêts internationaux de la Chine, mais il peut être aussi vu et interprété d'une autre manière. Ce n'est évidemment pas une offensive qu'on peut qualifier de militaire, par exemple, ce qui n'est pas le cas d'autres grandes puissances qui misent, avant tout sur des opérations agressives à l'étranger pour pouvoir étendre leur influence. Là, on est dans le cadre d'une entreprise beaucoup plus de nature économique, et je constate, pour en avoir discuté avec un certain nombre de collègues et d'intellectuels chinois, que le sens de cette initiative de la ceinture et de la route est une initiative, qui fait débat par certains aspects. Est-ce que cette initiative de la Chine vise avant tout des intérêts économiques ? Est-ce qu'elle peut être aussi liée à des intérêts qu'on pourrait qualifier davantage de culturels ? Est-ce que même cette initiative de ceinture et de la route pourrait être porteuse d'une autre modernité, d'une autre civilisation ? Ce sont des questions qui finalement sont assez peu abordées, là où je suis en France, mais qui, lorsqu'on discute avec un certain nombre de collègues chinois de différentes sensibilités, ou même dans d'autres pays concernés plus directement par cette initiative, on se rend compte qu'il y a un vaste débat autour de cette initiative. Et je crois qu'on touche là à une des grandes questions de notre temps, savoir comment développer la paix et le respect mutuel entre les différentes nations à l'échelle planétaire. Je crois qu'il est important aussi de rappeler ça à l'heure où il y a de très nombreux conflits qui minent les relations entre différentes nations.
1: Voici la première partie de

L'interview réalisée avec M. Jean-Numa Dugange, historien français, professeur des universités à l'Université de Rouen-Normandie et membre du conseil scientifique de la Fondation Gabriel Péri. Nous allons faire une pause musicale avec une chanson intitulée « Le courage », interprétée par la chanteuse Liang Jingru.

0: Vous êtes à l'écoute de Classico. Nous poursuivons ce programme avec la deuxième partie de notre interview, au cours de laquelle M. Jean-Numar Dugange va nous présenter ses recherches, sa collaboration avec la partie chinoise et partager ses perspectives sur les échanges et coopérations entre la Chine et la France en prévision du 60e anniversaire de l'établissement de relations diplomatiques entre les deux pays en 2024. Monsieur Jean-Numar Dugange, vous êtes spécialiste du marxisme, professeur des universités à l'Université de Rouen-Normandie. Pourriez-vous nous présenter votre recherche sur le marxisme en 2022?
1: Oui, tout à fait. Bon, depuis quelques années, avec d'autres collègues, nous travaillons sur l'histoire du marxisme sous différentes manières. Un des projets de recherche que je mène actuellement, d'essayer de comprendre le développement des gauches et notamment du marxisme à la fin du 19e siècle, plutôt en Europe occidentale, notamment en France, en Allemagne, en Autriche, qui sont trois pays qui m'intéressent particulièrement, et de voir comment ce marxisme occidental s'est développé au travers d'un regard avec ce qu'on pourrait appeler au sens large l'Orient, et dans cet Orient, donc ces pays orientaux, comme on disait de manière un peu schématique il y a un siècle en France, eh bien, il y a la façon dont, par exemple, la naissance de la Première République chinoise en 1911, comment cette Première République chinoise a intéressé les marxistes et socialistes occidentaux et comment cela a provoqué en retour chez eux une réflexion sur le lien qui existe ou qui éventuellement peut poser problème entre guillemets, l'Orient et l'Occident. Ça, c'est un aspect de recherche, c'est un projet de longue durée. Après, à travers la revue Actuelle Marx, dont je m'occupe avec d'autres, nous cherchons à comprendre les différentes réalités du marxisme dans le monde. Par exemple, le prochain numéro, justement, de la revue Actuelle Marx, qui paraîtra dans quelques semaines, sera dédié au marxisme chinois. Et nous espérons à l'avenir continuer, entre guillemets, ce tour d'horizon, ce tour du monde des différents marxismes existants aujourd'hui dans le monde. Et à titre plus personnel, je travaille aussi sur différentes biographies de responsables politiques français, allemands et autrichiens, donc, qui ont joué un grand rôle dans l'histoire du socialisme et du marxisme. C'est un projet donc de longue durée.
0: Monsieur Dugange, vous êtes également professeur émérite à l'Université du Liaoning en Chine et avez un lien étroit avec la partie chinoise. Dans ce cadre, parlez-nous de votre collaboration de recherche ou d'échange avec la partie chinoise dans les années passées.
1: Oui, tout à fait. Depuis une dizaine d'années, je travaille à des coopérations intellectuelle, académique, avec un certain nombre d'universités chinoises. Et effectivement, ces dernières années, donc, en tant que professeur invité, j'ai donné des cours, entre autres, à l'université du Liaoning, donc des cours qui se sont tenus, évidemment, vu les circonstances avec la pandémie, à distance, hein, sous forme de visioconférence. Mais depuis 3 ans, donc, je donne dans cette université des cours sur l'histoire des gauches européennes, notamment de la gauche française, sur l'histoire du marxisme à l'échelle d'un siècle, et les échanges avec les collègues, mais aussi avec les étudiants chinois, ont été très fructueux. Ils continuent, même en dehors des cours, consistant entre des échanges sur tel ou tel point, d'aide, de supervision, d'un certain nombre de travaux de recherche. Et à côté de ça, j'ai donné aussi des conférences plus ponctuellement. C'était de Fudan à Shanghai. On travaille sur des échanges avec l'Institut d'Histoire et de Documentation du PCC, donc qui est à Beijing, sur des questions de bibliographie de textes de Marx et Engels dans différentes langues, et avec plus ponctuellement avec d'autres universités chinoises ou avec l'Académie des sciences de Pékin, nous travaillons sur des projets de recherche qui permettent de développer des liens sur l'histoire des gauches, des forces politiques, du marxisme à l'échelle de plusieurs pays. Et ce sont des carrefours intéressants de recherche qui doivent être, me semble-t-il, développés maintenant et dans les années à venir.
0: Monsieur Dugange, en fait, le chef de l'État français a effectué une visite en Chine avec un grand succès au début de cette année. Et l'année prochaine marquera le 60e anniversaire de l'établissement des relations diplomatiques entre les deux pays. Comment évoluent jusqu'à présent les échanges sino-français dans votre domaine et quels sont vos projets et attentes pour l'année 2023?
1: Oui, effectivement, nous approchons du 60e anniversaire des relations diplomatiques entre la France et la République populaire de Chine. Il faut rappeler que c'était le général de Gaulle qui, en janvier 1964, avait reconnu la Chine, ce qui était un acte extrêmement audacieux d'un point de vue politique et diplomatique à l'époque. époque-là, donc nombre de pays ne voulaient pas reconnaître encore la Chine. Donc effectivement, dans la continuité des nombreux échanges qui existent, outre le fait que nous sommes dans un contexte effectivement de guerre, notamment sur le front russo-ukrainien extrêmement problématique, et que tout effort de relations diplomatiques entre la France et la Chine sont bons à prendre, je crois qu'un des éléments qui nous permettent de

0: d'échange qui globalement prévaut depuis 60 ans. Mais au vu des difficultés actuelles, d'une certaine manière, c'est encore plus important maintenant de rappeler ces échanges et de les développer qu'il y a quelques années.
1: D'accord. Merci, Monsieur Jean-Numa Dugange, pour avoir accepté notre interview. Je rappelle que vous êtes historien français et spécialiste du marxisme, professeur des universités à l'Université de Rouen-Normandie, professeur émérite à l'Université du Liaoning en Chine et membre du conseil scientifique de la Fondation Gabriel Péri. De retour dans le studio, je vous rappelle que vous êtes à l'écoute de l'émission Classe Éco. Avant de passer à la prochaine partie de l'émission Cours de chinois, je vous propose une pause musicale. C'est parti!

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2: Bonjour tout le monde, bienvenue dans notre cours de chinois. Moi c'est Xiao Tai, je suis avec Yves. Bonjour Yves.
3: Natia Rao, bonjour tout le monde, bonjour Xiao Tai.
2: Et dans la dernière leçon, nous avons appris quelques expressions utiles pour aller chez le coiffeur. Je propose de réviser un peu avant d'attaquer la nouvelle leçon.
3: Bien sûr, c'est toujours un plaisir, tu le sais bien.
2: 我想剪头发。
3: 我想剪头发。Je voudrais me faire couper les cheveux.
2: 修一下就可以了。
3: S'il vous plaît, juste les pointes.
2: 我想染头发。
3: 我想染头发。Je voudrais me faire teindre les cheveux.
2: 别剪太短了。
3: 别剪太短了。Ne coupez pas trop court.
2: Bon, réécoutons les dialogues.
4: 我想剪头发。
5: 你想怎么剪？
4: 修一下就可以了。
5: 好的，请先洗头。
4: 我想染头发。
5: 你想染什么颜色？
4: 棕色怎么样？
5: 嗯，不错，很时髦。
4: 别剪太短了。
5: 行，保准您满意。
2: C'est tout pour la révision. Tout de suite, la nouvelle leçon.
3: Voici les expressions clés.
5: 我想租房。您想找什么样的房子？您想花多少钱租？什么时候能搬进来？房租怎么付
2: ？Et voilà, quand tu arrives dans une agence, tu peux commencer à dire comme ça, 我想租房。
3: 我想租房。
2: Ce qui signifie, je voudrais louer un appartement.Zu fang est le terme clé de cette phrase. Zu veut dire louer.
3: Zu.
2: Fang, un appartement.
3: Fang.
2: 我想租房。
3: 我想租房。Je voudrais louer un appartement.
2: Tout de suite, le dialogue.
5: 我想租房。
4: 你想找什么样的房子？
5: 带家具的两居。房子不要太旧。
2: Voilà, c'était le dialogue 1. Et dans cette conversation, on entend une personne qui dit à un agent immobilier, 我想租房。
3: 我想租房。Je voudrais louer un appartement.
2: Et l'agent demande, 你想找什么样的房子？
3: 你想找什么样的房子？ Donc, 你想, vous voulez, 找什么样, chercher quel genre, 什么样, quel genre, 房子, d'appartement. Donc, quel genre d'appartement cherchez-vous?
2: 带家具的两居，房子不要太旧。
3: 带家具的两居，房子不要太旧。Donc, 带家具 c'est meublé. De两居 deux pièces. Donc, deux pièces meublées. 房子 l'appartement toujours. Et 不要太旧 donc c'est ne doit pas être trop en mauvais état. 旧 c'est en mauvais état. Donc, l'appartement ne doit pas être trop en mauvais état. Il doit être en bon état.
2: Repassons le dialogue.
5: 我想租房。
4: 你想找什么样的房子？
5: 带家具的两居，房子不要太旧。
3: Nous sommes toujours chez l'agent immobilier. Maintenant, j'aimerais savoir, il faut en venir un peu au nerf de la guerre, l'argent. Comment parler du prix?
2: Alors souvent, c'est l'agent immobilier qui prend l'initiative de poser la question. 你想花多少钱租？
3: 你想花多少钱租？
2: 你想花多少钱租？花 signifie payer ou dépenser, sous-entendu de l'argent.花
3: 花
2: 多少钱 ？Combien d'argent？
3: 多少钱
2: ？Zu veut dire louer。
3: Zu。
2: 您想花多少钱租？
3: 您想花多少钱租 ？Vous voulez dépenser combien d'argent？
2: Écoutons maintenant le dialogue 2. On va parler du prix。
4: 您想花多少钱租？
5: 月租3000元以内吧。
4: 您看这房怎么样？
5: 嗯，不错。
2: Voilà, dans le dialogue tout à l'heure, on a discuté du prix avec l'agent immobilier. 你想花多少钱租？
3: 您想花多少钱租？ Vous voulez payer combien pour le loyer? 花dépenser, 多少钱, combien d'argent, 租, louer.
2: Et l'autre répond, 月租3000元以内吧。
3: 月租3000元以内吧。Donc, 月租 par mois, 3000块, 3000元, 以内吧。Donc, littéralement, ça veut dire à l'intérieur. Donc, à l'intérieur de ces 3000 yuan, en français, on traduirait par pas plus de 3000 yuan.
2: 您看这房怎么样？
3: 您看这房怎么样？看voir, 这房 cet appartement, 怎么样？ Comment? Donc, vous trouvez comment cet appartement?
2: 不错。
3: 不错。Pas mal.
2: Et puisqu'on a discuté du prix, il serait pas mal d'en savoir un peu plus sur la monnaie chinoise, renminbi, ce qui signifie littéralement la monnaie du peuple. En effet, l'unité principale de renminbi est yuan et on a adopté le système décimal. Un yuan égale à 10 jiao et un jiao égale à 10 fen. Yuan, jiao, fen, ce sont en effet les trois unités de la monnaie chinoise.
3: D'accord, yuan, jiao, fen. Mais Xiao Tai, dans la vie courante, quand je vais acheter mes fruits ou un pao zi, on me dit jamais de payer en yuan ou en jiao, on me parle plutôt de kuai et de mao. Est-ce que tu peux m'expliquer qu'est-ce que c'est ?
2: Très bonne question. En effet, dans la vie quotidienne, on parle plus de kuai et de mao que de yuan et de jiao. Kuai et yuan, c'est tout à fait la même chose, seulement le terme kuai est plus du langage parlé, alors le yuan sonne plus formel que kuai. Et c'est pareil pour mao et jiao. Ainsi, dans la vie quotidienne, tu entends plus souvent parler de kuai et de mao.
3: D'accord, bon bah je crois que j'ai compris. Refermons cette parenthèse. Revenons à l'appartement que nous voulions louer. Maintenant je voudrais dire, maintenant que je sais que je peux louer et que le prix me convient, je voudrais savoir quand je peux emménager. Comment dit-on ça, Xiao Tai ?
2: Tu peux dire en chinois comme ça, 什么时候能搬进来?
3: 什么时候能搬进来?
2: Alors 什么时候, c'est facile. Quand, quelle date, quel moment?
3: 什么时候?
2: 能, pouvoir.
3: 能.
2: Ban, déménager, emménager, en l'occurrence, il s'agit de emménager.
3: Ban.
2: Jinlai, ce qui signifie entrer, venir ici.
3: Jinlai.
2: 什么时候能搬进来?
3: 什么时候能搬进来? Quand puis-je emménager?
2: Dialogue 3, tout de suite.
5: 什么时候能搬进来?
4: 下个月底.
5: 房租怎么付呢?
4: 一次付三个月的.
2: Voilà, c'était le dialogue 3. Dans cette conversation, on en arrive à la fin de discussion entre le client et l'agent immobilier, parce qu'on a commencé à discuter de la date pour emménager et du paiement pour le loyer. On entend la première personne qui demande « 什么时候能搬进来? »«
3: 什么时候能搬进来? » »« Quand puis-je emménager ?»« 什么时候? » »« Quand ?»« Ban ?»« Déménager, emménager ?»« 进来? » »« Rentrer ?» Donc « 搬进来 » signifie « emménager. Quand puis-je emménager?
2: Et l'autre lui répond 下个月底.
3: 下个月底. Donc 下个月 signifie le mois prochain et 月底 signifie la fin du mois.
2: 房租怎么付?
3: 房租怎么付? Je dois vous payer le loyer dans combien de mois?
2: 房租怎么付?
3: Je dois vous payer le loyer pour combien de mois? 怎么付? Comment le régler? Donc en Chine, on a souvent payé 3 mois d'avance. Donc cette phrase implicitement signifie on a payé le loyer pour combien de mois?
2: Et la réponse qu'a donnée l'agent immobilier est 一次付三个月的.
3: 一次付三个月的. Donc une fois, 一次付 payer, 三个月的 3 mois. Donc une fois, on a payé 3 mois. On a payé 3 mois à la fois.
2: Repassons le dialogue.
5: 什么时候能搬进来?
4: 下个月底.
5: 房租怎么付呢?
4: 一次付三个月的.
2: Bon, maintenant je propose de réécouter les 3 dialogues en entier avant de repasser à notre ABC de la culture chinoise. Allez, c'est parti.
5: 我想租房.
4: 你想找什么样的房子?
5: 带家具的2居, 房子不要太旧.
4: 你想花多少钱租?
5: 月租3000元以内吧.
4: 您看这房怎么样?
5: 不错. 什么时候能搬进来?
4: 下个月底.
5: 房租怎么付呢?
4: 一次付三个月的.
3: Voilà, vous venez d'entendre les dialogues pour aujourd'hui. Un peu de culture maintenant. En Chine, les jeunes vivent avec leurs parents avant de se marier. Quelques-uns vivent encore avec leurs parents après le mariage. Cela permet aux grands-parents de les aider. Certains jeunes louent ou achètent un appartement pour avoir une vie indépendante. En Chine, pour acheter un appartement, on peut payer en une seule fois ou payer à crédit. Les familles modestes peuvent demander d'acheter des logements sociaux ou louer des HLM. Mais pour louer des HLM, il faut remplir certains critères et être patient. Bien que la plupart des logements sociaux soient loin du centre-ville, le métro facilite la vie des habitants.
2: Voilà, c'est tout pour aujourd'hui. Comme d'habitude, un test avant de vous quitter. Comment dire en chinois ? Je dois vous payer le loyer pour combien de mois?
3: Si vous savez la réponse, n'hésitez pas à nous envoyer votre réponse par email à l'adresse suivante crifra@cri.com.cn.
2: Et pour plus d'informations, n'oubliez pas d'aller surfer de temps en temps sur notre site internet french.cri.cn. Merci à tous, au revoir, à la prochaine fois.
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0: Xi Jinping, secrétaire général du comité central du Parti communiste chinois, a appelé à perpétuer les traditions révolutionnaires dans une lettre de réponse adressée aux élèves guides des sites commémoratifs des lieux de naissance du PCC à Shanghai et dans la province du Zhejiang, dans l'est de la Chine. Monsieur Xi a également président chinois et président de la commission militaire centrale, les encourage dans sa lettre à acquérir des connaissances et à renforcer leurs compétences et adresse ses vœux aux enfants de tout le pays à l'occasion de la Journée internationale de l'enfance. Un article de Xi Jinping, secrétaire général du comité central du Parti communiste chinois, sur la planification et le développement proactif des industries du futur sera publié lundi. En se concentrant sur la planification et le développement des industries du futur, l'article met l'accent sur la nécessité de penser l'innovation scientifique et technologique comme une force motrice. Il appelle à augmenter les efforts pour développer les technologies clés dans les domaines cruciaux. Cet article de M. Xi, également président chinois et président de la Commission militaire centrale, paraîtra dans la 11e numéro de cette année de la revue Qiushi, magazine phare du comité central du PCC. Lors du dialogue de Shangri-La à Singapour, des inquiétudes sont apparues quant à l'avenir de l'ordre international fondé sur des règles. Les discussions ont ainsi attiré l'attention sur l'expansion militaire du Japon et ses partenariats de sécurité croissants avec les Philippines.
1: Le dialogue de Shangri-La se déroule dans un contexte sécuritaire mondial de plus en plus incertain, avec des actions unilatérales et des pratiques coercitives posant des défis à l'ordre international.
2: La crise de l'ordre international commence lorsque les règles sont encore invoquées, mais que la force contraignante s'érode, lorsque les engagements sont répétés à plusieurs reprises, mais sapés dans la pratique.
1: En Asie, la remilitarisation accélérée du Japon est de plus en plus

0: en plus soumise à un examen minutieux, de l'augmentation de ses dépenses de défense à l'assouplissement des restrictions sur l'exportation d'armes létales. Le Japon s'apprête également à réviser sa constitution pacifiste. Les interactions entre le Japon et les Philippines ont été élevées au rang de partenariat stratégique. L'accord d'accès réciproque entre les deux pays a officialisé la présence des forces d'autodéfense japonaises aux Philippines. Les critiques soutiennent que cet arrangement érode l'ordre régional d'après-guerre, tandis que les souvenirs des atrocités commises par l'armée japonaise pendant la Seconde Guerre mondiale continuent de résonner auprès du public.
1: Un pays qui n'a pas complètement éradiqué l'héritage toxique du militarisme a-t-il le droit de parler de coopération en matière de défense sur la scène internationale? Peut-elle gagner la confiance de la communauté internationale, en particulier des pays asiatiques qu'elle a autrefois envahis? J'ai de sérieux doutes.
0: Le Japon a justifié ses actions en invoquant la question de Taïwan, la première ministre Sanae Takaichi avertissant que son pays pouvait invoquer son droit à l'autodéfense collective tout en appelant à une plus grande implication des États-Unis. Alors, quelle est la position des États-Unis vis-à-vis de Taïwan?
1: Toute décision concernant les futures ventes d'armes à Taïwan, comme le dit le président, lui appartient.
2: Parler ainsi, sans que les États-Unis ne précisent même leur ambiguïté stratégique, c'est comme si la queue essayait de remuer le chien.
0: La confrontation par bloc ne devrait pas être le thème de la sécurité maritime. La Chine estime que les partenariats dans la région devraient être renforcés plutôt que de former de petits cercles.
1: La région Asie-Pacifique ne sera pas libre et ouverte si quelques pays tentent de s'unir pour intimider le droit légitime de développement d'autrui. La région ne sera pas libre et ouverte s'il y a des tentatives continues de la diviser en blocs de confrontation. Elle ne sera pas libre et ouverte si l'issue de la guerre antifasciste est contestée, voire niée.
0: En promouvant un environnement plus inclusif, la Chine préconise un système de gouvernance mondiale qui apporte une plus grande stabilité, à la fois dans la région et dans le monde, au sens large.
1: Il est tout à fait rassurant que la Chine soit responsable et prenne des mesures visant à aboutir à la paix plutôt qu'à la guerre.
0: L'histoire brutale de la Seconde Guerre mondiale a conduit beaucoup à travers l'Asie à reconnaître que l'ordre international fondé sur des règles doit reposer sur la justice et que le dialogue reste toujours la voie vers une région plus sûre et plus stable.
3: Le Rodong Shimun, journal officiel du Parti des travailleurs de la République populaire démocratique de Corée, a publié un éditorial intitulé « Le Japon qui poursuit le militarisme n'a pas d'avenir », critiquant l'escalade des mesures militaristes prises par le Japon. L'article souligne la volonté du Japon de réviser sa constitution pacifiste, d'officialiser le statut juridique des forces d'autodéfense et même de rétablir la terminologie militaire liée à son ancienne armée impériale. Il condamne également l'augmentation des dépenses de défense du Japon, sa stratégie de sécurité révisée, l'expansion de ses exportations d'armes et les actions susceptibles de compromettre ses principes de non-nucléarisation de longue date. Le commentaire met en outre en garde contre les efforts du Japon visant à renforcer ses capacités militaires, notamment les essais de missiles de frappe, affirmant que de telles actions accroissent les risques pour la sécurité dans toute la région. La Maison-Blanche a indiqué que le président Donald Trump prendrait prochainement une décision finale concernant un accord visant à mettre fin au conflit entre les États-Unis et l'Iran. Mais les responsables iraniens ont donné une description différente des termes d'un éventuel protocole d'accord. Plus d'informations depuis Washington.
4: De hauts responsables de l'administration affirment que le président américain Donald Trump fait preuve de patience et n'est pas pressé de conclure un accord pour mettre fin à la guerre. Le secrétaire américain à la Défense a transmis ce message lors d'un déplacement à Singapour, quelques heures seulement après que M. Trump s'est réuni avec ses principaux conseillers en matière de sécurité nationale à la Maison-Blanche. Selon le New York Times, M. Trump s'est entretenu avec son équipe pendant environ 2 heures dans la salle de crise vendredi, mais en est ressorti sans prendre de décision définitive. L'accord prolongerait apparemment le cessez-le-feu avec l'Iran de 60 jours afin de laisser le temps de mener de nouvelles négociations sur le programme nucléaire de Téhéran. Le président Trump a exposé ses exigences pour mettre fin au conflit dans un message publié sur les réseaux sociaux. Il y affirme que l'Iran doit s'engager à ne jamais développer d'armes nucléaires et que le détroit d'Ormuz doit être rouvert immédiatement sans péage. Il précise que toutes les mines présentes dans le détroit doivent être retirées ou détruites. Le président Trump ajoute que lorsque cela se produira, les États-Unis lèveront le blocus naval. Selon le message publié par M. Trump sur les réseaux sociaux, une partie de l'accord porte effectivement sur le programme nucléaire iranien. Il précise que les États-Unis coordonneraient leurs efforts avec Téhéran et l'Agence internationale de l'énergie atomique pour retirer l'uranium hautement enrichi. Samedi, un conseiller principal du guide suprême iranien a déclaré que M. Trump formulait des exigences excessives et violait les règles de la diplomatie en maintenant le blocus naval. Ces déclarations ont été faites un jour après qu'un autre haut responsable iranien a averti que le programme nucléaire de l'Iran ne faisait pas partie des négociations en cours. Dans une interview accordée à un média russe, le président de la Commission de sécurité nationale du Parlement iranien a déclaré que Téhéran n'avait pas l'intention de transférer ses stocks d'uranium hautement enrichi à un tiers. Les médias iraniens qualifient la description faite par M. Trump de l'accord potentiel de mélange de vérité et de mensonge. Le projet de protocole d'accord serait en phase finale de ratification en Iran. Les responsables iraniens affirment qu'aucun accord avec les États-Unis n'a été finalisé et que la gestion du détroit d'Ormuz doit être décidée par l'Iran et Oman. Samedi, le secrétaire américain à la Défense a déclaré qu'il était confiant quant à la conclusion prochaine d'un accord, mais que les États-Unis étaient prêts à frapper immédiatement si cela ne se produisait pas.
1: L'Iran sait donc très, très clairement quelles sont nos attentes. Et c'est à l'équipe de négociation de les concrétiser. Ils se rapprochent de notre position. Les discussions ont été productives. Je pense qu'ils savent où cela doit mener. Je veux dire, pour l'instant, nous nous concentrons sur notre posture et nous nous préparons à reprendre les hostilités si nécessaire. Je veux dire, il s'agit d'une négociation à enjeux élevés et c'est le meilleur négociateur au monde qui la mène. L'Iran ne souhaite peut-être pas renoncer à ses ambitions nucléaires, mais nous pensons qu'à la table des négociations, il le peut et le fera à terme, à condition de bénéficier des incitations adéquates.
3: Les négociations entre les États-Unis et l'Iran se poursuivent alors que les frappes israéliennes s'intensifient dans le sud du Liban. Samedi, Israël a émis des avis d'évacuation pour plus d'une dizaine de villages alors que les combats se poursuivent avec le Hezbollah. Le Premier ministre Benjamin Netanyahou a déclaré que les forces israéliennes avaient étendu leurs opérations au nord du fleuve Litani, au-delà de la zone de sécurité qu'il avait désignée dans le sud du Liban. Les frappes de l'armée de l'air et de l'artillerie israélienne interviennent au lendemain de l'échec des pourparlers de paix entre les responsables militaires libanais et israéliens au Pentagone. Le Liban fait état d'au moins 15 morts lors des attaques israéliennes survenues vendredi soir et dans la nuit de vendredi à samedi. Le Premier ministre libanais Nawaf Salam a accusé Israël de se livrer à des destructions massives et à des punitions collectives, affirmant que les frappes s'étaient étendues au-delà des cibles spécifiques pour toucher des villes, des villages et des infrastructures civiles. Il a appelé à des efforts politiques et diplomatiques plus soutenus pour parvenir à un nouveau cessez-le-feu. Une nouvelle série de pourparlers entre Israël et le Liban doit avoir lieu mardi. L'épidémie de virus Ebola continue à se reprendre dans l'est de la République démocratique du Congo et la ville de Goma ne fait pas exception. Confrontée à des crises humanitaires et sécuritaires, cette grande ville de la RDC fait désormais face à cette nouvelle épidémie d'Ebola dont la riposte s'avère également difficile faute des moyens. Mais sur place à Goma, les acteurs locaux multiplient déjà des mesures pour stopper la propagation. Pour le moment, à Goma, l'unique patient testé positif reçoit des soins dans un centre de traitement Ebola. Son évolution clinique est jugée encourageante. C'est un reportage de Zanemneti Zaidi.
5: Dans le centre médical Bondeko, situé au quartier Ndosho, dans la commune de Karisimbi, les mesures barrières, telles le lavage des mains et la prise de la température, sont devenues obligatoires à l'entrée. Aujourd'hui, cette structure est parmi celles choisies par l'organisation non gouvernementale dénommée Cadre œcuménique pour la paix et le développement des Grands Lacs pour être appuyée avec des lave-mains et du savon. Un geste est salué par l'infirmière titulaire de la structure, Madame Alice Moussourouke, qui ne jure que par la protection de ses patients et de tout son staff médical contre le virus.
6: Nous essayons de fournir assez d'efforts pour que nous ne soyons pas contaminés. Alors, lorsque les nouveaux patients arrivent, ils commencent par se laver les mains, puis nous prenons leur température avant de commencer à les examiner. Si un jour nous trouvions des patients qui manifestent des symptômes de l'épidémie, nous les placerions en isolement. Ensuite, nous alerterions les autorités sanitaires compétentes pour leur prise en charge.
5: Respecter les mesures barrières indiquées est vital dans la riposte à Ebola, mais réunir tous les moyens nécessaires reste un défi chez Janine Sehinda, mère de famille.
7: Chez moi, à la maison, Nous essayons de nous laver régulièrement les mains avec du savon grâce à un lave-main que nous avons. Les enfants s'adaptent aussi bien à ce rythme.

0: rythme, mais la seule difficulté c'est que parfois il nous arrive de manquer d'eau et même de savon, car il n'y a pas d'argent, et nous n'avons pas de travail.
1: Un peu plus à l'ouest, dans les quartiers Mugunga, la rigueur est aussi de mise au dispensaire Chériba, où l'on s'assure que personne n'échappe au contrôle.
2: Lorsque quelqu'un frappe à la porte, il se lave d'abord les mains avant d'arriver ici pour la prise de température. Nous faisons cela pour éviter qu'un cas positif d'Ebola vienne de l'extérieur pour contaminer nos patients. Il y a des gens qui essaient d'échapper au contrôle, mais nous leur refusons l'accès tant qu'ils ne se sont pas fait tester.
1: Cette rigueur déjà mise en place est encouragée par les coupables des Grands Lacs, dont les responsables disent utiliser les moyens propres, d'où l'impossibilité de répondre à toute la demande.
3: La grande difficulté que nous avons, c'est la précarité des moyens. Les moyens sont très limités. Donc avec OPAD, nous utilisons nos moyens propres. Alors les demandes sont énormes. Nous essayons de faire ce qui est possible. Nous faisons la distribution des kits de lavage des mains, nous faisons des sensibilisations pour que quand même les communautés se prennent en charge.
1: La RDC fait aujourd'hui face à sa 17e épidémie de virus Ebola, un fléau qui surgit dans un contexte de tensions sécuritaires énormes dans la partie orientale du pays.
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11: Bonjour à toutes et à tous, bienvenue dans l'émission Interview Plus. Fanfan vous souhaite une très bonne journée depuis le studio de Beijing. L'émission d'aujourd'hui se focalise sur la modernisation chinoise.
12: Le troisième plénum du 20e comité central du Parti communiste chinois s'est tenu du 15 au 18 juillet 2024 à Beijing. Les participants ont examiné et adopté la décision du comité central du PCC relative à l'approfondissement plus poussé de la réforme sur tous les plans en vue de promouvoir la modernisation chinoise. Aujourd'hui, CGTN français organise une table ronde avec des jeunes chinois, africains et français pour décrypter les orientations de cette grande décision historique, envisager les opportunités qu'elle offrira au reste du monde, ainsi que partager des témoignages et des expériences sur la modernisation chinoise. Au plateau, nous avons le plaisir de recevoir par visioconférence 5 invités. Madame Yu Jia, directrice du département de développement international et de coopération de l'Institut de la nouvelle économie structurelle de l'Université de Beijing. Bonjour.
13: Bonjour.
12: Monsieur Wang Kun, vice-directeur de la faculté d'études françaises et francophones de l'Université des langues étrangères de Beijing. Bonjour.
14: Bonjour.
12: Le Camerounais M. Joseph-Olivier Manteau, chef de la délégation de la jeunesse africaine en Chine et titulaire d'un doctorat en sciences politiques et relations internationales à l'Université de Beijing. Bonjour.
15: Bonjour.
12: Yuan, étudiant français en chinois à l'Université des langues étrangères numéro 2 de Beijing. Bonjour.
16: Bonjour.
12: Enfin, Coco, influenceuse sur les réseaux sociaux. Bonjour.
17: Bonjour.
12: Bienvenue à notre table ronde. Au cours de la dernière dizaine d'années, plus de 2000 projets de réforme ont été lancés en Chine dans divers domaines tels que l'économie, la politique, la culture, la société et la civilisation écologique. Cette fois, la décision sur l'approfondissement plus poussé de la réforme sur tous les plans couvre plus de 300 mesures. Quels sont les efforts fournis et à fournir par le pays pour approfondir les réformes et l'ouverture? Que signifie la modernisation chinoise pour les jeunes et pour le reste du monde? Nos invités nous livrent leurs analyses et partagent leurs expériences. Ma première question est pour Mme Yujia. Selon la décision adoptée par le plénum, le développement de qualité est la tâche primordiale de l'édification intégrale d'un pays socialiste moderne. En 2017, cette expression du développement de qualité a été avancée pour la première fois lors du 19e Congrès national du Parti communiste chinois. Madame Yujia, pouvez-vous résumer les principaux résultats du développement de qualité de la Chine ces dernières années et quels sont les éléments clés concernant le développement de qualité dans la décision adoptée par le 3e plénum du 20e comité central du PCC?
8: Et d'abord, je voudrais préciser, quand on parle du développement de haute qualité, c'est surtout le développement qui peut bien répondre aux besoins croissants de la population pour une vie meilleure. Et c'est aussi le développement qui incarne de nouvelles idées de développement durable et soutenable. Et depuis 2017, quand l'idée du développement de haute qualité a été proposée, la Chine a obtenu des résultats remarquables dans plusieurs domaines. Et le premier point, c'est une amélioration structurelle de l'économie. Et la Chine passe en fait progressivement d'une économie dépendante des investissements et les exportations vers une économie axée sur la consommation, les services et l'innovation scientifique. Et aussi, on a vu des progrès réalisés dans de nombreux domaines comme l'intelligence artificielle, les communications 5G, les chemins de fer à grande vitesse, etc. Et surtout dans le domaine de l'énergie renouvelable, comme l'énergie éolienne, l'énergie solaire, les véhicules électriques et bien sûr les batteries. Et toutes ces technologies sont classées numéro 1 du monde entier, et ce qui contribue à la transition énergétique verte en Chine, mais aussi pour les autres pays du monde entier. Et maintenant, quand on examine de près les décisions de ce 3e plénum comité central du Parti communiste chinois, et je pense que le message le plus important, c'est de promouvoir vigoureusement le développement de haute qualité avec des réformes encore plus profondes et l'ouverture encore plus ouverte. Le développement de haute qualité est la priorité absolue pour la Chine dans les années à venir.
12: Merci d'avoir expliqué l'importance du développement de qualité. Monsieur Wang Kong, en tant que professeur d'université, qu'avez-vous remarqué en particulier dans cette décision sur l'approfondissement plus poussé de la réforme sur tous les plans?
13: Personnellement, en tant que professeur d'université, je m'intéresse surtout à la réforme sur l'éducation qui touche à la fois la jeunesse, mais non seulement. Et cette réforme est étroitement liée à la créativité et à l'innovation. Donc aujourd'hui, nous connaissons un approfondissement de la réforme du système de l'éducation parce que depuis ces dernières années, l'offre et la demande de nouveaux emplois liés à la nouvelle technologie numérique, intelligente et verte ont explosé. Par exemple, depuis le premier trimestre de cette année, la demande en ingénieurs de photovoltaïque, de traitement des déchets et des techniciens de l'intelligence artificielle ne cesse d'augmenter, voire à 40-50%. Mais ce genre de demande exige au système de l'éducation de l'adapter, alors qu'aujourd'hui nous avons un souci de régler la structure de l'éducation pour s'adapter à la demande du marché. Donc, il faut non seulement approfondir la réforme de l'éducation, mais aussi de perfectionner un service public de plein emploi, de haute qualité. Donc, c'est ainsi que nous allons non seulement réorganiser à l'intérieur de l'université, mais aussi de développer le côté de formation professionnelle continue à vie à toutes sortes de groupes qui ont ce genre de besoins qui vont s'adapter aussi à l'exigence du marché. Donc, en même temps, nous remarquons que la réforme se fait aussi du côté du système de l'innovation scientifique et technologique parce que elle est à l'origine, bien sûr, de la nouvelle force productive de qualité. Et donc, qui donne un ancrage à la modernisation industrielle. Donc, troisième aspect de cette réforme touche le développement des personnes de talent, c'est-à-dire que la ressource humaine, les talents des ingénieurs, des techniciens sont un facteur clé du développement de l'avenir. Donc, afin d'accélérer la formation de nouvelles forces productives de qualité, il est nécessaire non seulement d'avoir des talents scientifiques et technologiques, mais également un grand nombre de techniciens de haute qualité et des artisans de grandes compétences. Donc, tout cela exige d'une réaction de la part du système de l'éducation. Donc, je crois que c'est la plus grande nouveauté de cette réforme qui est en lien direct avec la créativité et l'innovation.
12: D'accord. Merci pour cette analyse. L'intégration du développement urbain et rural est une nécessité absolue de la modernisation chinoise. Monsieur Manto, ça fait 8 ans que vous êtes en Chine et vous avez visité nombre de villes et villages chinois. Quelle démarche prise par le pays en vue de l'intégration du développement urbain et rural vous ont le plus impressionné? D'après vos observations, quels sont les changements concrets que cela a apporté à son peuple? Pouvez-vous nous raconter quelques histoires?
14: Dans les 8 ans passés en Chine et au vu de mes multiples excursions, j'ai pu observer les efforts fournis par la Chine pour améliorer de manière globale le niveau d'intégration des villes et des campagnes sur les plans de planification, de construction et même de gouvernance. Et aussi, j'ai vu des efforts pour favoriser l'échange des divers facteurs de production entre les villes et les campagnes sur un pied d'égalité, ainsi que leur circulation dans les deux sens pour promouvoir ou alors réduire l'écart entre les villes et les campagnes et promouvoir ainsi leur prospérité commune. Mais de manière plus concrète, le plus impressionnant pour moi a bien été lorsque j'étais dans la province du Zhejiang, dans plusieurs campagnes de la ville de Lishui, où j'ai vu la mise en œuvre d'une voie de la revitalisation rurale axée sur la culture. J'ai vu les autorités locales qui se sont rendues compte que la voie de revitalisation rurale, sans tenir compte du patrimoine culturel traditionnel, était chose impossible. Et les autorités locales ont donc encouragé la combinaison de la protection du patrimoine vivant et du développement vert. Et ce qui a ressuscité, d'un point de vue systématique, tout le style du village. On passe par la rénovation des maisons traditionnelles, on leur redonne du dynamisme et aussi on réinvigore l'économie rurale et aussi les gènes culturels de la campagne. Et je dois le souligner ici, cela a permis de produire beaucoup d'emplois pour les jeunes et un sentiment de fierté. Quand je dis un sentiment de fierté, j'ai vu beaucoup de jeunes Chinois qui ont étudié à l'étranger et qui sont fiers de rentrer dans leur campagne d'origine pour pouvoir, c'est-à-dire mettre à contribution leur savoir-faire ou alors pour pouvoir ajouter une pierre à l'édifice du développement de leur campagne. So, en somme, la revitalisation rurale, telle que je le dis, et je fais référence là au développement innovant et valorisant de l'intégration saine dans l'aménagement du territoire, mais aussi connectivité intelligente ou connectivité digitale urbain-rural qui a permis de construire de belles campagnes en Chine et qui s'instruit dans la logique de développement en partant de la reconnaissance des valeurs et de l'aménagement du territoire. C'est ça que j'appelle la solution chinoise. Et c'est un message très fort que bon nombre de pays africains qui sont en quête de développement doivent actuellement suivre. Et c'est aussi là, à ce niveau, que la jeunesse a un rôle à jouer.
12: Monsieur Manto, vous avez même visité plus de villages que des Chinois. Est-ce que c'est l'université de Beijing qui vous a proposé ces visites?
14: Mais non, c'était une initiative personnelle, je voudrais dire. Ça part de mes intérêts pour le développement, donc c'est une initiative personnelle.
12: C'est intéressant. La modernisation chinoise se caractérise par la coexistence harmonieuse entre l'homme et la nature. Coco, en tant qu'influenceuse, vous avez beaucoup parlé de la protection écologique et environnementale dans vos vidéos et avez participé à de nombreuses activités en la matière. Donc, je crois que vous avez beaucoup d'histoires à partager avec nous en matière de promotion d'un développement vert et bas carbone par la Chine. Pouvez-vous citer des exemples? Selon vous, est-ce que

0: Le concept d'une vie bas carbone est-il bien appréhendé par les jeunes Chinois?
1: Et le plénum a réitéré que la modernisation à la chinoise se caractérise par une coexistence harmonieuse entre l'homme et la nature. Il faut avouer que la Chine se développe rapidement, mais pas au détriment de la nature. En ce qui concerne l'amélioration de mécanismes de développement vert et bas carbone, la gestion par région et le développement actif de l'économie bas carbone, et nous poursuivons nos efforts. Et j'ai un exemple vraiment intéressant à ce sujet. Je suis récemment allée en Mongolie intérieure pour faire des vidéos sur l'herbe à mouton. C'est une sorte d'herbe sauvage que les bovins et les ovins aiment manger. Mais les experts ont découvert qu'il s'agit d'une herbe extrêmement résistante au froid et à la sécheresse, et capable de croître rapidement dans des conditions du sol où les cultures ont du mal à survivre, comme les sols salins, alcalins et sablonneux. Donc, nous avons perçu une grande valeur écologique en elle. Après plus de 30 ans de culture et de recherche, des variétés de meilleure qualité d'herbes à moutons ont été développées. Ensuite, elle a été largement promue et plantée dans les régions sablonneuses du nord-ouest de la Chine et du nord de la Chine. Ces zones reçoivent très, très peu de pluie et sont confrontées de la baisse de sable. Mais l'herbe à mouton a un système racinaire développé, c'est-à-dire c'est une plante vivace capable non seulement de conserver des ressources en eau et d'améliorer la qualité du sol, mais aussi de transformer de vastes étendues d'air aride en terre verte. Et en plus, l'herbe à mouton Zhongke a déjà rejoint le projet écologique des Trois Nords. De plus, comme j'ai mentionné tout à l'heure, les animaux aiment bien manger cette herbe en raison de sa teneur élevée en protéines et son arôme particulier. Ainsi, cette herbe peut également promouvoir le développement économique de l'élevage. Elle a une valeur économique et les agriculteurs locaux l'apprécient largement. Les grains et les fourrages peuvent non seulement nourrir les bétails de fermes environnantes, mais aussi être exportés et vendus en large quantité. Donc, la terre devient verte et les agriculteurs locaux s'enrichissent. Elle présente des avantages à la fois économiques et écologiques et est tout à fait conforme au concept les rivières limpides et les montagnes verdoyantes constituent une grande richesse. Et je pense que ce genre d'expérience développée par la Chine ces dernières années doit aussi servir à établir le même idéal de construction de réforme de civilisation écologique ailleurs. En prenant le cas de l'Afrique, on peut dire que ce genre d'expérience peut être bien implémentée en Afrique parce que le continent africain fait face aussi à un problème de désertification et de dégradation des sols. Surtout en Afrique, demeure une terre, agriculture et d'élevage. Donc, on dit que la protection de l'environnement, le développement vert préoccupe toutes les communautés terrestres. Mais bien sûr, la jeunesse aussi. Et les jeunes Chinois s'intéressent davantage aux attributs écologiques des produits et l'achat aliments biologiques, des produits fabriqués à partir des matériaux biodégradables et d'énergies renouvelables. Par exemple, les véhicules électriques et les vélos partagés sont vraiment populaires parmi les jeunes pour leur déplacement vert. Et de nombreux jeunes s'investissent aussi dans l'innovation technologique et écologique, utilisant des moyens technologiques pour résoudre les problèmes environnementaux. Par exemple, de jeunes entrepreneurs et scientifiques ont réalisé des progrès significatifs dans le développement de nouveaux matériaux écologiques, de systèmes intelligents de tri des déchets et des technologies de réduction des émissions, apportant une nouvelle dynamique à la cause environnementale. Oui.
0: Ok, merci d'avoir donné ces belles exemples et d'avoir partagé vos témoignages. L'amélioration du bien-être de la population est l'objectif initial et final de l'approfondissement plus poussé des réformes. Monsieur Wang Kun, depuis le 18e congrès national du Parti communiste chinois, de quelle manière les réformes de la Chine ont-elles renforcé le sentiment de satisfaction des Chinois?
2: Et oui, depuis le 18e

0: congrès du parti, la Chine a obtenu beaucoup de progrès, notamment dans la réduction totale de la pauvreté absolue et l'achèvement de la société de moyenne aisance en l'an 2020. Et donc, ce sont les résultats qui ont été ressentis par la population dans le bon sens et ont été reconnus, bien accueillis dans la communauté internationale, y compris les Nations Unies. Donc, cette année même, cette session plénière du CC du PCC a encore souligné cet aspect de bien-être de la population, donc en disant de mettre l'accent sur l'amélioration de la qualité de vie, mais aussi de faire augmenter le revenu et améliorer la répartition dans le système d'emploi, de perfectionner le système de sécurité sociale et de faire attention à l'équilibre d'accès à des services publics fondamentaux, de promouvoir le développement global des personnes et d'obtenir du progrès substantiel dans la prospérité commune de toute la population. Et donc, ce sont les objectifs qui ont été constantes dans tous les congrès presque du Parti communiste chinois. Et ce ne sont pas seulement les vœux, mais aussi accompagnés des moyens. Donc aujourd'hui, ce que nous pouvons constater, c'est que dans cette session plénière, nous avons vu quelques pistes, par exemple de mettre l'accent sur le développement d'une démocratie populaire dite dans tout le processus, c'est-à-dire la participation active de la population à la vie politique, dès le début jusqu'à la décision et le vote de loi. Et en même temps, nous focalisons notre attention sur le travail dans les aspects de la construction d'une culture socialiste à la chinoise et d'en être fier et d'améliorer la qualité de vie de la population, de préserver l'environnement et de construire une société plus sûre et en sécurité, etc. Donc aujourd'hui, nous pouvons déjà sentir de la population sentiment, cette réaction, en disant que, bien sûr, nous connaissons une évolution très rapide de la technologie qui entraîne le besoin de restructuration de notre système économique et de l'éducation, mais en même temps, les résultats des réformes précédentes ont été effectivement ressentis par la population et ces efforts sur le système de répartition et de partage de fruits de résultats de développement et vont être encore davantage perfectionnés pour que la qualité de vie, aujourd'hui on mentionne beaucoup la qualité, le développement doit être de qualité, la force productive doit être de qualité, la formation, bien sûr, les gens de talent doivent avoir une bonne qualité, mais la vie de la population doit avoir également cette qualité qui correspond à cette force productive.
1: Monsieur Wang Kun, merci d'avoir partagé vos observations. En Chine, la réforme est étroitement liée à l'ouverture. L'ouverture est d'ailleurs une marque distinctive de la modernisation chinoise. Depuis le début de cette année, grâce à l'extension de la politique de transit de 72 ou 144 heures sans visa, beaucoup plus d'étrangers sont venus en Chine pour les voyages et les visites d'affaires. Le sujet sur le voyage en Chine prend d'assaut sur les réseaux sociaux. Yuan, comment voyez-vous ce phénomène? En parlant de cela, vous souvenez-vous de votre première impression de la Chine à votre arrivée dans ce pays?
2: Moi, pour ma part, je pense que la politique des visas, elle permet quand même de beaucoup rassurer les gens qui viennent en Chine, notamment moi, notamment les amis que j'invite à venir, parce que c'est vrai que pour les Européens comme moi, venir en Chine, ça peut être quand même un gros coup au niveau de l'avion. Et du coup, on va peut-être plutôt favoriser un voyage qui va passer par la Chine, le Japon, la Corée, peut-être un petit peu l'Asie du Sud aussi. Et donc, c'est vrai que l'idée de venir dans un pays et de devoir forcément faire des démarches de visa, etc., ça peut être un frein. Et cette politique de visa gratuit, de visa non nécessaire, en fait, c'est vraiment quelque chose de rassurant. Donc c'est vrai qu'à ce niveau-là, ouais, je vois quelque chose, un aspect très positif. Et moi, pour ma part, mon expérience en Chine, Bah, elle a commencé il y a 1 an à peu près, lorsque l'idée en moi a émergé de venir en Chine. Puis à vrai dire, on sait très peu de choses sur la Chine quand on grandit simplement sans trop s'intéresser au monde, j'ai presque envie de dire. Et donc avec les réseaux sociaux, avec les influenceurs, donc et ben en fait petit à petit on peut un peu se faire une idée plus claire de ce qu'est la Chine des villes, la Chine des campagnes. Et après, quand je suis arrivé, j'ai quand même été très impressionné par ce que j'ai vu, malgré que j'en avais quand même pas mal vu sur Internet. C'est vrai que quand on voit en vrai des immeubles qui font 50, 60 étages, quand on vient de France, où un immeuble va rarement faire plus de 12 étages, c'est très impressionnant. Aussi, la nourriture, c'est vrai que ouais, la nourriture chinoise, on a beaucoup de restaurants chinois en France. Et pourtant, j'ai vraiment l'impression d'avoir redécouvert la gastronomie chinoise en arrivant. Et franchement, pour le meilleur, hein, je pensais que ce serait très dur de manger, que ce serait trop épicé. Franchement, c'était un petit peu huileux, un petit peu beaucoup parfois, mais très goûtu et pas trop épicé. Donc, que de bonnes surprises en arrivant au final.
1: Donc, Yohan, comme vous poursuivez vos études en Chine, pensez-vous en profiter pour découvrir davantage le pays?
2: Ah bien sûr. À vrai dire, depuis que je suis arrivé, je n'ai vu que Pékin. J'ai fait un petit aller-retour à Tianjin parce que c'est une ville qui a quand même une grande influence internationale. Mais maintenant j'ai prévu de rester plus d'un an. Donc rien que cet été, j'ai prévu d'aller visiter Nanjing, aussi sans doute aller faire un petit tour dans le Hunan. Et puis après, suivant là où habitent mes amis chinois, peut-être aller dans leur ville de naissance, leur hometown, parce que ils m'envoient tous des photos de chez eux, tous les endroits ont l'air très différents, et puis ouais, je pense que c'est aussi ça quand même qui fait la beauté de la Chine, c'est la grande variété la grande diversité des paysages, et donc ouais, je ne me limiterai pas qu'à Pékin.
1: Ok, c'est bon. La modernisation chinoise se caractérise par la poursuite de la voie du développement pacifique. La Chine a avancé une communauté de destin pour l'humanité et d'autres initiatives telles que l'initiative pour le développement mondial. Monsieur Manto, comment percevez-vous ces idées? Selon vous, quel rôle les jeunes peuvent-ils jouer pour relever des défis communs du monde?
3: Eh bien, vous savez, la Chine, par ses initiatives, donne un exemple de modernisation marquée par la prospérité commune du peuple tout entier et qui œuvre par ricochet à ouvrir des choix plus larges au développement partagé des différents pays. Donc, en mon sens, la prospérité commune de tous les peuples exige un développement partagé de tous les pays. Et nous voyons que la Chine présente l'initiative pour le développement mondial et comme des biens publics. Ce n'est pas que l'initiative de développement mondial, mais il y en a trois initiatives. Et comme la Chine les présente comme des biens publics, de même que des plateformes ouvertes pour réaliser le développement partagé et la prospérité commune. Et nous voyons que ces initiatives sont largement saluées par la communauté internationale, actuellement soutenue, si on reste dans l'initiative pour le développement mondial, soutenue par plus de 100 pays et des organisations internationales, près de 70 pays qui participent au groupe des amis de l'initiative pour le développement mondial, et ce qui donne une grande impulsion à l'accélération de la réalisation des objectifs du développement durable du programme 2030. Et c'est aussi à ce niveau qu'intervient la jeunesse, parce que vous savez, les jeunes sont aussi de précieux contributeurs, mais ils sont aussi des agents du changement, des entrepreneurs et même des innovateurs. Donc les jeunes, par leur action, peuvent intensifier leurs efforts afin d'utiliser leurs compétences pour accélérer l'implémentation de ces initiatives. Donc, pour relever les défis communs du monde, je pense qu'il faut bien entendu que la tolérance, que le respect mutuel, que l'entente et le soutien mutuel soient instaurés entre les jeunes de diverses cultures. Parce que nous avons vu les défis causés, par exemple, par les conflits, par les catastrophes et les changements climatiques. Nous avons aussi vu les défis causés par les crises sanitaires, COVID-19. Et les jeunes se sont donc rendu compte qu'il faut travailler ensemble, que l'union fait la force. Et c'est bien entendu, ça rentre dans le cadre de la communauté de destin pour l'humanité. Donc je pense que si les jeunes, nous nous soudons les coudes, je crois que nous pourrons non seulement laisser un héritage fort pour les générations à venir, mais nous pourrons aussi nous préparer en prélude aux crises à venir.

0: classiques chinois, donc Chen Kage avec Adieu ma concubine. Et après, j'ai aussi appris un petit peu à mieux connaître l'actrice Gong Li. Et c'est vrai que ouais, cet assemblage de d'acteurs, d'histoires et aussi de caméras, parce que la caméra du cinéma chinois, moi, je suis très impressionné à chaque fois. C'est vraiment quelque chose qui m'a vraiment fait me poser la question sur l'esthétique chinoise et qui m'a vraiment donné envie de la voir par moi-même. Après, il y a aussi la philosophie. Je pense que la France et la Chine ont quand même point commun de beaucoup aimer la philosophie. Et donc, c'est vrai que ouais, j'ai aussi lu Confucius et Sun Tzu. Et force est d'admettre que je me suis rendu compte en les lisant que c'était quand même des inspirations pour beaucoup plus de monde que ce que je pensais. Et donc pour revenir sur du coup ce que je disais sur la philosophie française et chinoise, je pense que cet échange vraiment de culture au niveau artistique et au niveau philosophique, c'est des choses très très positives. Et puis aussi, je veux dire, au niveau des mentalités. Lorsque j'étais en France, je me suis aussi fait plusieurs amis chinois lorsque j'étais à l'école. Et c'est vrai que quand on connaît très peu de choses sur un pays et qu'on rencontre directement les personnes qui en viennent, les Chinois directement, j'ai beaucoup apprécié le calme et le sang-froid qu'ils abordaient face aux différentes problématiques. Et puis j'ai été très étonné aussi par leur passion des maths. Donc c'est des choses ouais qui peut-être une grande différence avec les Français qui selon moi ne sont pas des foudres de guerre lorsqu'il s'agit de maths. En fait, je pense que ces différences-là permettent de se compléter et en fait de créer vraiment quelque chose de très positif.
1: D'accord, merci d'avoir fait ces comparaisons. Depuis le troisième plénum du 11e comité central du Parti communiste chinois, la réforme a été le thème constant de chaque comité central. Madame Yujia, pouvez-vous faire le bilan des innovations introduites dans l'approfondissement plus poussé des réformes cette fois? Quelle importance revêt le troisième plénum du 20e comité central du Parti communiste chinois?
2: Oui, il est vrai que la réforme a été le thème constant depuis 1978. Après plus de 40 ans de réforme et de l'ouverture, la Chine est devenue la deuxième plus grande économie du monde et la vie de la population chinoise s'est radicalement améliorée. Mais nous pouvons également dire qu'il y a du nouveau quand le troisième plénum comité central décide d'approfondir la réforme, car nous sommes confrontés aujourd'hui à une situation entièrement nouvelle, avec des risques et des incertitudes externes accrues. Et dans ce contexte, les nouvelles mesures annoncées de réforme mettent l'accent sur l'intégration des systèmes et de cherchent la synergie des mesures pour assurer une réforme plus cohérente et efficace. J'ai pris note d'une référence importante faite dans la décision de ce troisième plénum comité central. Il s'agit de l'amélioration du mécanisme de construction de la ceinture et de la route de haute qualité avec l'élargissement de l'ouverture unilatérale aux pays les moins avancés. Et en fait, l'ouverture n'est pas seulement pour les pays développés, mais aussi pour les pays en voie de développement. Et les deux sont tous aussi importants. Étant une situation internationale complexe, on doit élargir l'ouverture aux pays en développement, promouvoir de manière intégrée les grands projets emblématiques et aussi les projets de subsistance dits petits et beaux. Et pour construire conjointement la ceinture et de la route de haute qualité, et c'est précisément notre travail prioritaire à l'Université de Pékin, à l'Institut de nouvelle économie structurelle, à promouvoir l'investissement chinois dans les pays de la ceinture et de la route pour développer leur propre industrie dans ces pays et créer des emplois pour la population locale et pour un meilleur niveau de vie. Et c'est bien ça le développement de haute qualité pour tout le monde.
1: Madame Yujia, merci pour cette belle conclusion. Je vous remercie tous d'avoir participé à cette table ronde.
3: Je vous invite maintenant à écouter la chanson Xiang Guang Er Xing, Marcher vers la lumière, interprétée par Zhou Shen, et on se retrouvera juste après pour le cours de chinois.

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2: Bonjour tout le monde, 大家好, bienvenue dans notre cours de chinois au quotidien, je suis Xiao Tai.
3: Natiarao, bonjour tout le monde, Yves au micro. La dernière fois, nous avons appris quelques expressions pratiques que nous pouvions utiliser dans une bibliothèque. Merci Xiao Tai pour toutes ces informations.
2: Avec plaisir. Et pour que ça te serve vraiment, on va revoir d'abord ce qu'on a appris la dernière fois.
3: D'accord.
2: La première phrase, 怎么办借书证?
3: 怎么办借书证? Comment puis-je obtenir une carte de bibliothèque?
2: 这些书可以外借吗?
3: 这些书可以外借吗? Est-ce que je peux emprunter ces livres?
2: 这儿有外文书刊报纸吗?
3: 这儿有外文书刊报纸吗? Ici, est-ce qu'il y a des livres et des revues en langue étrangère?
2: 点击这儿.
3: 点击这儿. Cliquez ici.
2: Maintenant, on va écouter encore une fois tous les dialogues de l'émission précédente.
4: 对话一. 怎么办借书证?
5: 你需要准备一张一寸的照片以及10块钱的工本费。
4: 对话二. 这些书可以外借吗?
5: 不可以, 这是图书馆的规定。
4: 对话三. 这儿... 有外文书刊报纸吗?
5: 当然有了, 就在2楼阅览室。
4: 对话四, 怎么进入目录查询?
5: 点击这儿。
3: Voilà, c'était une brève revue de ce qu'on a appris la dernière fois. Et maintenant, on va voir les phrases clés d'aujourd'hui.
2: 你学什么专业?
3: 你学什么专业? Que fais-tu comme étude? Ou littéralement, tu étudies quelle discipline?
2: 我们的课很有意思。
3: 我们的课很有意思。 Nos cours sont très intéressants.
2: 我们学校老师的水平都很高。我们学校老师的水平都很高。
3: Nos professeurs sont tous très qualifiés.
2: 可以补考吗?
3: 可以补考吗? Est-ce qu'il y a des rattrapages? Il n'y a pas longtemps, je suis allé sur le campus de Beida pour aller faire du badminton. Ça m'a rappelé le vieux jour quand je faisais mes études à l'université.
2: Ah, c'est vrai.
3: Et le problème, c'est que j'ai quelques difficultés quand je parle aux étudiants. Est-ce que tu pourrais m'apprendre à dire « Que fais-tu comme étude ?»
2: D'accord. Déjà, on va demander en chinois « 你学什么专业? » C'est-à-dire, quelle est ta discipline ?«
3: 你学什么专业? » ?»«
2: 你, c'est toi. »«
3: 你. »«
2: 什么, quel, quoi ?»«
3: 什么. »«
2: 学, le deuxième ton. » Ça veut dire « apprendre » ou « étudier ».«
3: 学. » »«
2: 专业. » »« Discipline. »«
3: 专业. »
2: La phrase au complet « 你学什么专业? » ?»«
3: 你学什么专业? » Quelle est ta discipline? Mais on ne dirait pas comme ça en français. Eh bien, on va écouter le premier dialogue de cette leçon.
4: 对话一.
5: 你学什么专业?
4: 我学经济.
2: Voilà, c'était le premier dialogue. On a parlé de 专业, discipline. 你学什么专业?
3: 你学什么专业? Quelle est ta discipline? Donc, 学, apprendre, 什么专业, quelle discipline? Donc, en français, on dirait tu étudies quoi ou quel est ton domaine?
5: 你学什么专业?
4: 我学经济.
3: L'autre fois, Xiao Tai, j'ai parlé à une étudiante en économie. Elle m'a dit que ses cours étaient très intéressants. Tu peux me rappeler comment on dit en chinois? Ça sera utile pour ma compréhension la prochaine fois quand je me retrouvais dans une situation similaire.
2: En chinois, on dirait 我们的课很有意思, ce qui signifie nos cours sont très intéressants.
3: 我们的课很有意思.
2: 我们的, notre, nos.
3: 我们的.
2: 课, cours, leçon.
3: 课.
2: 很, très.
3: 很.
2: 有意思, intéressant.
3: 有意思.
2: 我们的课很有意思.
3: 我们的课很有意思. On s'écoute le deuxième dialogue.
4: 对话二.
5: 你喜欢你的专业吗?
4: 喜欢. 我们的课很有意思.
2: Dans le deuxième dialogue, on a continué de parler de discipline. 你喜欢你的专业吗?
3: 你喜欢你的专业吗? Tu aimes ta discipline? Est-ce que tu aimes ce que tu étudies?
2: 喜欢. 我们的课很有意思.
3: 喜欢我们的课很有意思. Oui, nos cours sont très intéressants.
5: 你喜欢你的专业吗?
4: 喜欢,我们的课很有意思.
2: Et je peux imaginer que si les étudiants chinois te disent ça, c'est sûrement qu'ils vont t'expliquer ensuite qu'en chinois, 我们学校老师的水平都很高, c'est-à-dire nos professeurs sont tous très qualifiés.
3: 我们学校老师的水平都很高.
2: 我们, notre, nos,
3: 我们
2: 学校
3: 学校
2: école ou université 老师 professeur
3: 老师
2: 水平 niveau
3: 水平
2: 都 tous
3: 都
2: 很高 très haut
3: 很高
2: 我们学校老师的水平都很高
3: 我们学校老师的水平都很高 Nos professeurs sont tous très qualifiés On s'écoute le troisième dialogue
4: 对话三
5: 我们学校老师的水平都很高
4: 是吗那他们对学生要求严格吗
5: 他们都很严格
2: Et dans ce troisième dialogue, on a parlé du niveau des professeurs 我们学校老师的水平都很高
3: 我们学校老师的水平都很高 Nos professeurs sont tous très qualifiés Bon, on vient de voir cette phrase 我们学校 notre école 老师的水平 老师 professeur 水平 niveau donc le niveau des professeurs 都很高 都 tous on utilise ça pour rappeler que c'est impériel 很高 très haut
2: 是吗那他们对学生要求严格吗
3: 是吗那他们对学生要求严格吗 Vraiment, ils sont exigeants avec les étudiants?
2: Ça, c'est sûr, parce que la réponse est 他们都很严格。
3: 他们都很严格 ils sont très exigeants. On se réécoute une deuxième fois le dialogue, faites attention au mot nouveau.
5: 我们学校老师的水平都很高。
4: 是吗那他们对学生要求严格吗
5: 他们都很严格。
3: En France, on peut souvent repasser les examens si on a raté la première session. Ça existe en Chine ? Et si ça existe, comment on dit ça ?
2: Bien sûr que ça existe en Chine, sinon ce serait trop dur. Et si tu veux poser la question, tu peux dire ainsi en chinois. 可以补考吗 ? Peut-on repasser l'examen ? Ou en français, y a-t-il des rattrapages ?
3: 可以补考吗 ?
2: 可以pouvoir.
3: 可以
2: 补考 repasser l'examen.
3: 补考
2: 可以补考吗
3: Peut-on repasser l'examen ? Allez, on réécoute le quatrième et dernier dialogue et essayez de repérer ce que l'on vient d'apprendre et les mots nouveaux.
4: 对话四
5: 有两个人不及格。
4: 真倒霉。可以补考吗？
5: 可以补考。
2: Venez d'entendre le quatrième dialogue. 有两个人不及格。
3: 有两个人不及格。Deux étudiants ont échoué à l'examen.
2: 真倒霉。可以补考吗？
3: 真倒霉。可以补考吗？Quelle malchance, peuvent-ils repasser l'examen ? Jun Daomei, quel malheur, quelle malchance. Bukao, repasser l'examen.
2: Kei Bukao.
3: Kei Bukao, oui, ils peuvent. On réécoute ce dialogue encore une fois.
5: Yo, 两个人不及格。
4: 真倒霉。Kei Bukao, ma?
5: Kei Bukao.
0: Voilà, c'était les dialogues du cours de chinois d'aujourd'hui. C'est ainsi que prend fin cette édition d'Interview Plus. Merci de l'avoir suivi. À la prochaine.

0: Xi Jinping, secrétaire général du comité central du Parti communiste chinois, a appelé à perpétuer les traditions révolutionnaires dans une lettre de réponse adressée aux élèves guides des sites commémoratifs des lieux de naissance du PCC à Shanghai et dans la province du Zhejiang, dans l'est de la Chine. M. Xi, a également président chinois et président de la commission militaire centrale, les encourage dans sa lettre à acquérir des connaissances et à renforcer leurs compétences et adresse ses vœux aux enfants de tout le pays à l'occasion de la Journée internationale de l'enfance. Un article de Xi Jinping, secrétaire général du comité central du Parti communiste chinois, sur la planification et le développement proactif des industries du futur sera publié lundi. En se concentrant sur la planification et le développement des industries du futur, l'article met l'accent sur la nécessité de penser l'innovation scientifique et technologique comme une force motrice. Il appelle à augmenter les efforts pour développer les technologies clés dans les domaines cruciaux. Cet article de M. Xi, également président chinois et président de la commission militaire centrale, paraîtra dans la 11e numéro de cette année de la revue Qiushi, magazine phare du comité central du PCC. Lors du dialogue de Shangri-La à Singapour, des inquiétudes sont apparues quant à l'avenir de l'ordre international fondé sur des règles. Les discussions ont ainsi attiré l'attention sur l'expansion militaire du Japon et ses partenariats de sécurité croissants avec les Philippines.
1: Le dialogue de Shangri-La se déroule dans un contexte sécuritaire mondial de plus en plus incertain, avec des actions unilatérales et des pratiques coercitives posant des défis à l'ordre international.
2: La crise de l'ordre international commence lorsque les règles sont encore invoquées, mais que la force contraignante s'érode, lorsque les engagements sont répétés à plusieurs reprises, mais sapés dans la pratique.
1: En Asie, la remilitarisation accélérée du Japon est de plus en plus soumise à un examen minutieux, de l'augmentation de ses dépenses de défense à l'assouplissement des restrictions sur l'exportation d'armes létales. Le Japon s'apprête également à réviser sa constitution pacifiste. Les interactions entre le Japon et les Philippines ont été élevées au rang de partenariat stratégique. L'accord d'accès réciproque entre les deux pays a officialisé la présence des forces d'autodéfense japonaises aux Philippines. Les critiques soutiennent que cet arrangement érode l'ordre régional d'après-guerre, tandis que les souvenirs des atrocités commises par l'armée japonaise pendant la Seconde Guerre mondiale continuent de résonner auprès du public.
2: Un pays qui n'a pas complètement éradiqué l'héritage toxique du militarisme a-t-il le droit de parler de coopération en matière de défense sur la scène internationale? Peut-elle

0: gagner la confiance de la communauté internationale, en particulier des pays asiatiques qu'elle a autrefois envahis? J'ai de sérieux doutes.
1: Le Japon a justifié ses actions en invoquant la question de Taïwan, la première ministre Sanae Takaichi avertissant que son pays pouvait invoquer son droit à l'autodéfense collective tout en appelant à une plus grande implication des États-Unis. Alors, quelle est la position des États-Unis vis-à-vis de Taïwan ?
0: Toute décision concernant les futures ventes d'armes à Taïwan, comme le dit le président, lui appartient.
2: Parler ainsi, sans que les États-Unis ne précisent même leur ambiguïté stratégique, c'est comme si la queue essayait de remuer le chien.
1: La confrontation par bloc ne devrait pas être le thème de la sécurité maritime. La Chine estime que les partenariats dans la région devraient être renforcés plutôt que de former de petits cercles.
0: La région Asie-Pacifique ne sera pas libre et ouverte si quelques pays tentent de s'unir pour intimider le droit légitime de développement d'autrui. La région ne sera pas libre et ouverte s'il y a des tentatives continues de la diviser en blocs de confrontation. Elle ne sera pas libre et ouverte si l'issue de la guerre antifasciste est contestée, voire niée.
1: En promouvant un environnement plus inclusif, la Chine préconise un système de gouvernance mondiale qui apporte une plus grande stabilité, à la fois dans la région et dans le monde, au sens large.
0: Il est tout à fait rassurant que la Chine soit responsable et prenne des mesures visant à aboutir à la paix plutôt qu'à la guerre.
1: L'histoire brutale de la Seconde Guerre mondiale a conduit beaucoup à travers l'Asie à reconnaître que l'ordre international fondé sur des règles doit reposer sur la justice et que le dialogue reste toujours la voie vers une région plus sûre et plus stable.
3: Le Rodong Shimun, journal officiel du Parti des travailleurs de la République populaire démocratique de Corée, a publié un éditorial intitulé « Le Japon qui poursuit le militarisme n'a pas d'avenir », critiquant l'escalade des mesures militaristes prises par le Japon. L'article souligne la volonté du Japon de réviser sa constitution pacifiste, d'officialiser le statut juridique des forces d'autodéfense et même de rétablir la terminologie militaire liée à son ancienne armée impériale. Il condamne également l'augmentation des dépenses de défense du Japon, sa stratégie de sécurité révisée, l'expansion de ses exportations d'armes et les actions susceptibles de compromettre ses principes de non-nucléarisation de longue date. Le commentaire met en outre en garde contre les efforts du Japon visant à renforcer ses capacités militaires, notamment les essais de missiles de frappe, affirmant que de telles actions accroissent les risques pour la sécurité dans toute la région. La Maison-Blanche a indiqué que le président Donald Trump prendrait prochainement une décision finale concernant un accord visant à mettre fin au conflit entre les États-Unis et l'Iran. Mais les responsables iraniens ont donné une description différente des termes d'un éventuel protocole d'accord. Plus d'informations depuis Washington.
4: De hauts responsables de l'administration affirment que le président américain Donald Trump fait preuve de patience et n'est pas pressé de conclure un accord pour mettre fin à la guerre. Le secrétaire américain à la Défense a transmis ce message lors d'un déplacement à Singapour, quelques heures seulement après que M. Trump s'est réuni avec ses principaux conseillers en matière de sécurité nationale à la Maison-Blanche. Selon le New York Times, M. Trump s'est entretenu avec son équipe pendant environ 2 heures dans la salle de crise vendredi, mais en est ressorti sans prendre de décision définitive. L'accord prolongerait apparemment le cessez-le-feu avec l'Iran de 60 jours afin de laisser le temps de mener de nouvelles négociations sur le programme nucléaire de Téhéran. Le président Trump a exposé ses exigences pour mettre fin au conflit dans un message publié sur les réseaux sociaux. Il y affirme que l'Iran doit s'engager à ne jamais développer d'armes nucléaires et que le détroit d'Ormuz doit être rouvert immédiatement sans péage. Il précise que toutes les mines présentes dans le détroit doivent être retirées ou détruites. Le président Trump ajoute que lorsque cela se produira, les États-Unis lèveront le blocus naval. Selon le message publié par M. Trump sur les réseaux sociaux, une partie de l'accord porte effectivement sur le programme nucléaire iranien. Il précise que les États-Unis coordonneraient leurs efforts avec Téhéran et l'Agence internationale de l'énergie atomique pour retirer l'uranium hautement enrichi. Samedi, un conseiller principal du guide suprême iranien a déclaré que M. Trump formulait des exigences excessives et violait les règles de la diplomatie en maintenant le blocus naval. Ces déclarations ont été faites un jour après qu'un autre haut responsable iranien a averti que le programme nucléaire de l'Iran ne faisait pas partie des négociations en cours. Dans une interview accordée à un média russe, le président de la Commission de sécurité nationale du Parlement iranien a déclaré que Téhéran n'avait pas l'intention de transférer ses stocks d'uranium hautement enrichi à un tiers. Les médias iraniens qualifient la description faite par M. Trump de l'accord potentiel de mélange de vérité et de mensonge. Le projet de protocole d'accord serait en phase finale de ratification en Iran. Les responsables iraniens affirment qu'aucun accord avec les États-Unis n'a été finalisé et que la gestion du détroit d'Ormuz doit être décidée par l'Iran et Oman. Samedi, le secrétaire américain à la Défense a déclaré qu'il était confiant quant à la conclusion prochaine d'un accord, mais que les États-Unis étaient prêts à frapper immédiatement si cela ne se produisait pas.
0: L'Iran sait donc très, très clairement quelles sont nos attentes. Et c'est à l'équipe de négociation de les concrétiser. Ils se rapprochent de notre position. Les discussions ont été productives. Je pense qu'ils savent où cela doit mener. Je veux dire, pour l'instant, nous nous concentrons sur notre posture et nous nous préparons à reprendre les hostilités si nécessaire. Je veux dire, il s'agit d'une négociation à enjeux élevés et c'est le meilleur négociateur au monde qui la mène. L'Iran ne souhaite peut-être pas renoncer à ses ambitions nucléaires, mais nous pensons qu'à la table des négociations, il le peut et le fera à terme, à condition de bénéficier des incitations adéquates.
3: Les négociations entre les États-Unis et l'Iran se poursuivent alors que les frappes israéliennes s'intensifient dans le sud du Liban. Samedi, Israël a émis des avis d'évacuation pour plus d'une dizaine de villages alors que les combats se poursuivent avec le Hezbollah. Le Premier ministre Benjamin Netanyahou a déclaré que les forces israéliennes avaient étendu leurs opérations au nord du fleuve Litani, au-delà de la zone de sécurité qu'il avait désignée dans le sud du Liban. Les frappes de l'armée de l'air et de l'artillerie israélienne interviennent au lendemain de l'échec des pourparlers de paix entre les responsables militaires libanais et israéliens au Pentagone. Le Liban fait état d'au moins 15 morts lors des attaques israéliennes survenues vendredi soir et dans la nuit de vendredi à samedi. Le Premier ministre libanais Nawaf Salam a accusé Israël de se livrer à des destructions massives et à des punitions collectives, affirmant que les frappes s'étaient étendues au-delà des cibles spécifiques pour toucher des villes, des villages et des infrastructures civiles. Il a appelé à des efforts politiques et diplomatiques plus soutenus pour parvenir à un nouveau cessez-le-feu. Une nouvelle série de pourparlers entre Israël et le Liban doit avoir lieu mardi. L'épidémie de virus Ebola continue à se reprendre dans l'est de la République démocratique du Congo et la ville de Goma ne fait pas exception. Confrontée à des crises humanitaires et sécuritaires, cette grande ville de la RDC fait désormais face à cette nouvelle épidémie d'Ebola dont la riposte s'avère également difficile faute des moyens. Mais sur place à Goma, les acteurs locaux multiplient déjà des mesures pour stopper la propagation. Pour le moment, à Goma, l'unique patient testé positif reçoit des soins dans un centre de traitement Ebola. Son évolution clinique est jugée encourageante. C'est un reportage de Zanemneti Zaidi.
5: Dans le centre médical Bondeko, situé au quartier Ndosho, dans la commune de Karisimbi, les mesures barrières, telles le lavage des mains et la prise de la température, sont devenues obligatoires à l'entrée. Aujourd'hui, cette structure est parmi celles choisies par l'organisation non gouvernementale dénommée Cadre œcuménique pour la paix et le développement des Grands Lacs pour être appuyée avec des lave-mains et du savon. Un geste est salué par l'infirmière titulaire de la structure, Madame Alice Moussourouke, qui ne jure que par la protection de ses patients et de tout son staff médical contre le virus.
6: Nous essayons de fournir assez d'efforts pour que nous ne soyons pas contaminés. Alors, lorsque les nouveaux patients arrivent, ils commencent par se laver les mains, puis nous prenons leur température avant de commencer à les examiner. Si un jour nous trouvions des patients qui manifestent des symptômes de l'épidémie, nous les placerions en isolement. Ensuite, nous alerterions les autorités sanitaires compétentes pour leur prise en charge.
5: Respecter les mesures barrières indiquées est vital dans la riposte à Ebola, mais réunir tous les moyens nécessaires reste un défi chez Janine Sehinda, mère de famille.
7: Chez moi, à la maison, nous essayons de nous laver régulièrement les mains avec du savon grâce à un lave-main que nous avons. Les enfants s'adaptent aussi bien à ce rythme, mais la seule difficulté c'est que parfois il nous arrive de manquer d'eau et même de savon, car il n'y a pas d'argent et nous n'avons pas de travail.
5: Un peu plus à l'ouest, dans les quartiers Mugunga, la rigueur est aussi démise au dispensaire Chériba, où l'on s'assure que personne n'échappe au contrôle.
8: Lorsque quelqu'un frappe à la porte, il se lave d'abord les mains avant d'arriver ici pour la prise de température. Nous faisons cela pour éviter qu'un cas positif d'Ebola vienne de l'extérieur pour contaminer nos patients. Il y a des gens qui essaient d'échapper au contrôle, mais nous leur refusons l'accès tant qu'ils ne se sont pas fait tester.
5: Cette rigueur déjà mise en place est encouragée par les coupables des Grands Lacs, dont les responsables disent utiliser les moyens propres, d'où l'impossibilité de répondre à toute la demande.
9: La grande difficulté que nous avons, c'est la précarité des moyens. Les moyens sont très limités. Donc avec OPAD, nous utilisons nos moyens propres. Alors les demandes sont énormes. Nous essayons de faire ce qui est possible. Nous faisons la distribution des kits de lavage des mains. Nous faisons des sensibilisations pour que quand même les communautés se prennent en charge.
5: La RDC fait aujourd'hui face à sa 17e épidémie de virus Ebola. Un fléau qui surgit dans un contexte des tensions sécuritaires énormes dans la partie orientale du pays.
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17: Merci d'être avec nous sur CGDN Radio. Vous êtes à l'écoute de notre émission Tour du Monde, au micro Claudine. Aujourd'hui, dans la première partie de cette émission, on va rencontrer tout d'abord Harold Mori, un jeune Péruvien. Selon lui, le développement continu de la Chine lui a offert des opportunités infinies. Dans la deuxième partie de cette émission, nos deux invités vont nous parler du Tibet, ses mythes et sa réalité. Dans la troisième partie de cette émission, je vous propose d'apprendre le chinois avec nous. Ils sont venus en Chine par choix et ils ont décidé d'y rester pour poursuivre leur rêve. Lorsque des étrangers rencontrent la Chine, quel impact cette rencontre peut-elle avoir? En 2022, China Media Group News Radio a lancé une série d'émissions spéciales intitulée « Rencontrer la Chine », consacrée aux témoignages d'amis étrangers partageant leurs expériences, leurs histoires et leurs liens uniques avec la Chine. Du point de vue géographique, le Pérou est l'un des pays du monde le plus éloigné de la Chine. Bien que les deux pays soient séparés par des océans, leurs amitiés remontent à très loin dans l'histoire. Parmi des Péruviens qui travaillent, étudient et vivent en Chine, le jeune Harold Mori est l'un d'entre eux. Aujourd'hui, nous vous invitons à découvrir son histoire et sa rencontre avec la Chine. Aux côtés de notre journaliste Zhuang Yuanxin, de China Media Group News Radio. Lorsqu'on a rencontré pour la première fois Harold Mori, il est en train de préparer les marchandises dans le marché international de gros et de petits biens de Yiwu, dans la province du Zhejiang. Ces marchandises ont été bien sélectionnées pour être expédiées au Pérou, afin d'accueillir la période de grande activité de vente à l'occasion de la fête traditionnelle péruvienne.
18: Actuellement, j'achète certains petits articles, comme des jouets en peluche, de petits meubles de cuisine. Bien qu'ils soient de petits objets, je pense que ces articles très pratiques peuvent rendre les utilisateurs joyeux et heureux.
17: Dans la cité du commerce international de Yiwu, où se réunissent de nombreux commerçants étrangers, Harold n'est pas le commerçant qui enregistre un chiffre d'affaires le plus élevé, mais il déporte d'ardeur au travail. Il indique qu'il est arrivé en Chine du Pérou, son pays si lointain, pour faire des études, chercher un emploi ou créer son entrepreneuriat. Bien que toutes ces étapes soient difficiles, il pense qu'en Chine, il y a plein d'opportunités.
14: J'ai étudié l'économie et le commerce à l'université. Du coup, j'ai une compréhension de base sur l'état du développement économique de tous les pays du monde. J'ai remarqué que l'économie chinoise se développe si rapidement, cela veut dire qu'il y aura une grande opportunité. Par la suite, j'ai fait des études en MBA à l'Université des Finances et de l'Économie de Shanghai. À peine arrivé à Shanghai, je trouvais que mon choix était correct.
17: De 2017 à 2020, lors de ses études de 3 ans à Shanghai, Harold a éprouvé vraiment le pouls palpitant de Shanghai et remarqué la vitalité du marché chinois.
14: En Chine, je peux voir beaucoup d'opportunités commerciales. Lors de ma deuxième année à l'Université des Finances et de l'Économie de Shanghai, la municipalité a accueilli l'Exposition internationale d'importation de Chine, CIE. Je suis allé, mon Dieu, j'ai vu autant de monde, de nombreux pays étaient réunis là-bas, partout on trouvait des opportunités commerciales, il ne fallait pas rater cet événement. Et puis, j'ai découvert que chaque année, de nombreux documents et politiques voyaient le jour, dans le but d'élargir le marché international, et de faciliter les étrangers comme nous, à faire du commerce.
17: Harold s'est rendu compte que le fait que la Chine maintient un niveau élevé de son ouverture sur l'extérieur apporte des opportunités infinies au monde. Une fois diplômé, il a choisi de faire du commerce à Yiwu, surnommé le supermarché du monde, de sorte qu'il peut exporter les articles chinois au Pérou.
14: J'aime beaucoup l'environnement commercial chinois. Chaque jour en Chine t'apporte un nouveau produit, chaque jour, je peux trouver des choses excellentes. Cela est vraiment merveilleux pour les commerçants comme nous. Tu peux voir dans des centres commerciaux ou dans les rues en Chine, se sont étalées de nombreuses machines qui permettent aux enfants de capter des poupées. Cela attire des enfants et des adultes. En plus, certains petits meubles de cuisine ont été bien appréciés au Pérou. Certains articles sont pratiques en raison de leur conception, d'autres sont créatifs et te rendent plus heureux. Je pense que ça s'appelle l'économie joyeuse.
17: À des intervalles irréguliers, Harold a expédié des articles chinois chargés de joie au Pérou. En regardant des bateaux de marchandises se diriger vers l'autre côté du Pacifique, son cœur est plein d'espoir.
14: Maintenant, de Chine au Pérou, il faut 40 jours pour transporter mes marchandises. Après l'ouverture du quai de Shanghai, il n'en faut que 20 jours pour y acheminer. Le port Shanghai de notre pays est devenu un important corridor du transport maritime de tout le continent de l'Amérique latine.
17: Le port Shanghai, que Harold a mentionné, est le premier projet de grande ampleur d'infrastructures de base de transport effectué par la Chine au Pérou. Il est aussi un projet symbolique en Amérique latine, dans le cadre de l'initiative « Une ceinture et une route ».
14: Les investissements chinois au port de Shanghai sont très importants, puisqu'ils vont entraîner le développement de notre économie locale. Par exemple, le commerce, la logistique et l'industrie vont tous se développer. Les jeunes auront plus d'occasions de trouver un emploi. Je compte acheter un entrepôt au port de Shanghai pour stocker mes marchandises. Les commerçants comme nous aiment se lancer dans une action puisque ce sont des opportunités. Une fois le port est là, il y aura plus de commerce et les opportunités seront nombreuses.
17: Harold croit qu'avec la montée en grade sans cesse des accords de libre-échange bilatéraux, ainsi que l'entrée en service du port de Shanghai, les échanges entre la Chine et le Pérou se verront multipliés. L'amitié entre les deux pays deviendra de plus en plus profonde. Alors, petite pause musicale, ne quittez pas, restez à l'écoute de notre émission.

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0: 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Dans la deuxième partie de cette émission, nos deux invités vont nous parler du Tibet, ses mythes et sa réalité.

0: Bonjour à toutes et à tous, bienvenue dans cette nouvelle édition de Rencontre. Le 14e Dalai Lama et son soi-disant gouvernement en exil sont depuis longtemps érigés en symbole politique dans certains récits occidentaux. Pourtant, bien peu de gens prennent le temps de connaître la complexité historique, sociale et réelle qui se cache derrière ce symbole. Aujourd'hui, avec nos deux invités, nous allons essayer de lever le voile, de démêler les mythes pour mieux saisir la réalité du Xinjiang, cette terre si souvent réduite à des étiquettes par les discours extérieurs. Et j'ai le plaisir de présenter nos deux invités sur plateau, M. Wu Zexian, commentateur pour CGTN français, et en visioconférence, Bruno Guigue, professeur invité à l'Université normale de la Chine du Sud. Le 14e Dalai Lama a déclaré que son successeur pourrait renaître dans le monde libre. Monsieur Guigue, comment interprétez-vous cette déclaration et ses intentions réelles?
1: Alors, le Dalai Lama avait fait d'ailleurs de nombreuses déclarations sur le sujet au cours des dernières années. Il avait même dit qu'il se réincarnerait en abeille. Aujourd'hui, il parle effectivement de sa propre succession en indiquant que la procédure de réincarnation serait entre les mains d'une fondation qui est domiciliée en Suisse, sauf erreur de ma part, et qui est le bureau du Dalai Lama. Ce qui est quand même assez étrange puisque c'est tout à fait contraire à la tradition ancestrale qui veut que la procédure ait lieu sur le territoire du Xinjiang, et donc sur le territoire chinois, avec une participation des autorités religieuses de la région, et in fine, au moment où le futur titulaire de la fonction de Dalai Lama est choisi, selon la procédure de tirage au sort de l'urne d'or, il faut l'assentiment du gouvernement central chinois. Ça, c'est la procédure qui a été instituée petit à petit à l'époque des Ming, à la fin, au milieu du XVIIe siècle, et puis qui a été consacrée par l'empereur Qianlong au XVIIIe siècle, lequel a institué précisément la procédure de l'urne d'or pour éviter qu'il y ait quelques malversations ou petites combinaisons à l'occasion de... effectivement, du choix du successeur. Donc il y a une vieille tradition très respectable et très respectée dont il semble que le Dalai Lama ait décidé de s'affranchir complètement. Ce qui pose évidemment un problème majeur parce qu'on se demande au nom de quelle légitimité le 14e Dalai Lama peut comme ça transmettre la responsabilité de sa propre succession à un organisme situé à l'étranger. Le Dalai Lama lui-même, comme on le sait, ayant couper les ponts avec son pays d'origine, ce qui est là aussi très très sujet à questionnement sur sa légitimité.
0: Et Monsieur Wu, quel est votre point de vue?
2: Je crois que le professeur Guigue a bien expliqué le système, c'est-à-dire selon la tradition ancestrale, il faut d'abord identifier quelques candidats, des tout petits enfants dans les régions où vivent justement la population du Xinjiang, c'est-à-dire la région du Xinjiang et puis quelques régions voisines, avoisinantes de la province du Qinghai, voilà, du Sichuan. Bon, il faut d'abord trouver les quelques enfants candidats. Et puis, il faut procéder à un tirage au sort. Voilà, et toujours sur place, un tirage au sort, voilà, avec un vase doré, voilà. Mais tout ça a été reconnu comme légitime depuis longtemps, depuis l'époque des Qing. Et puis finalement, il faut que l'enfant désigné comme successeur de Dalai doive être reconnu par le gouvernement central. Alors, tout ça, c'est le système. Donc impossible de croire qu'un enfant pourrait être trouvé ailleurs, en dehors de la région où vivent les habitants du Xinjiang. C'est pas possible.
0: Alors, Monsieur Guigue, comment comprenez-vous cette double identité du 14e Dalai Lama, à la fois figure religieuse et acteur politique?
1: Je pense qu'il y a un problème dès le départ. Le 14e Dalai Lama a décidé en 1959 de quitter son pays à la suite d'une tentative insurrectionnelle qui a échoué. Et il est, dit-il, une sorte de chef d'État en exil en même temps qu'il exerce l'autorité religieuse sur le bouddhisme tibétain. Mais tout cela n'a pas de sens puisqu'en fait, ayant quitté la Chine et le Tibet, on ne voit pas comment il pourrait continuer à exercer une autorité religieuse sur un pays qu'il a abandonné. Alors même, on s'en souvient que de 1951 à 1959, le 14e Dalai Lama avait les meilleures relations du monde avec Mao Zedong et le Parti communiste chinois, qu'il a même été élu à l'époque vice-président de l'Assemblée populaire nationale, ce qui est quand même une fonction extrêmement importante dans le système institutionnel de la République populaire de Chine. Et il a renié cet héritage, il a jeté aux orties cette coopération bénéfique qui était la sienne avec les autorités de Beijing pour entamer une carrière un peu dérisoire de chef d'État en exil, en réalité porte-parole d'une cause perdue. Hein. C'est-à-dire qu'au fond, c'est une coquille vide politiquement, le Dalai Lama. Il n'a aucune légitimité politique à représenter qui que ce soit dans un pays qu'il a lui-même abandonné, parce qu'il a décidé de s'exiler. Il n'a aucune légitimité dans sa revendication d'indépendance, à laquelle il semble avoir renoncé, d'ailleurs, si j'ai bien compris, du point de vue du droit international, puisque le Tibet, alors aussi bien le Xinjiang, le Qinghai, le Sichuan, ces régions font partie intégrante de la République populaire de Chine. C'est une partie inaliénable du territoire chinois, et c'est ce que dit le droit international. Il n'y a aucune instance internationale qui ait jamais mis en question l'appartenance de droit et de fait du Tibet dans ses différentes composantes géographiques à la République populaire de Chine. Je dirais, pour résumer, que le Dalai Lama n'a pas, à mon avis, la légitimité suffisante du point de vue de sa fonction sacerdotale pour désigner arbitrairement son successeur, puisque, comme on l'a vu, il s'affranchit d'une tradition ancestrale qui demeure et à laquelle le peuple chinois et les habitants du Xinjiang sont attachés. Il n'a pas non plus de légitimité politique du point de vue des institutions de la République populaire de Chine. Il n'est pas un chef d'État en exil, en réalité. Il est le chef d'une faction politique qui combat le gouvernement de son pays depuis l'étranger. Il y en a beaucoup dans le monde, des gens comme ça, mais ça ne lui donne pas de légitimité. Et puis enfin, je l'ai dit, du point de vue du droit international, sa légitimité est totalement nulle, puisqu'il ne peut pas représenter une province sécessionniste qui n'existe pas du point de vue du droit international. Or, seul le droit international régit les relations entre les États, et donc le soutien qu'il a pu obtenir à l'étranger tourne à vide. Les gens qui le soutiennent, en fait, soutiennent une coquille vide. C'est ça qu'il faut bien comprendre.
0: Et vous, monsieur Wu, selon vous, quelle est la véritable nature de ce soi-disant gouvernement en exil?
2: Je crois que le professeur Guig a rappelé un passage intéressant. C'est qu'au début des années 50, c'est-à-dire au moment où la Chine nouvelle est née, lorsque l'armée gouvernementale est entrée dans la région pour chasser les forces nationalistes de l'ancien régime, pour prendre le contrôle de la région, voilà. À ce moment-là, il a eu des négociations entre le gouvernement communiste et les autorités locales du Xinjiang. Donc, c'est dans ce contexte que, finalement, les négociations ont abouti à un accord. Voilà, un accord pacifique, au lieu de prendre la région par la force, comme dans les autres provinces de la Chine, où il y a eu des batailles militaires entre les troupes communistes et les troupes de l'ancien régime, les nationalistes. À Xinjiang, il n'y a pas eu de bataille militaire parce qu'il y a eu un accord de libération pacifique. Bon, et du coup, les autorités locales, avec leurs représentants, les personnalités religieuses, dont Dalai Lama, ont été accueillis favorablement par la Chine nouvelle, et Dalai Lama est devenu, comme le professeur Guig avait bien mentionné, est devenu vice, a été élu comme il était représentant du Xizang, il était vice-président de l'Assemblée populaire nationale. Donc ce n'est pas simplement une fonction honorifique, c'est aussi une fonction importante pour participer à l'élaboration de la Constitution, à l'élaboration des lois en Chine. Bon. Mais simplement, je crois qu'il a eu tort. Il doit regretter énormément. Il a eu des années 50 de choisir, de tomber, de choisir, bien choisir, tomber dans un piège tendu.

0: par les Américains. Bon, mais je vous ai rappelé, dès le début de la naissance de la Chine nouvelle, les Américains ont essayé de manipuler les forces séparatistes, voilà, de la région pour essayer d'embêter la Chine nouvelle, bon, dans un contexte de fond de confrontation Est-Ouest. Bon. Dalai Lama, au lieu de continuer à travailler avec le gouvernement central en tant que vice-président de l'Assemblée populaire nationale, ben, il a choisi de tomber dans ce piège tendu par les Américains. Il a choisi de jouer la carte, voilà, des Américains. Et ben, le résultat, on sait, ben, il a été obligé de s'enfuir à la suite de l'écrasement d'une tentative de rébellion armée. Bon, armée soutenue par les Américains, bon, ça c'est clair. Bon. Bon, aujourd'hui, ben, c'est vrai que ben, on n'entend plus, hein, on n'entend pratiquement plus de Dalai Lama. Bon, ben, de temps en temps, il a quelques bruits, mais qu'est-ce qu'il peut faire de plus? Ben, je ne crois pas. Franchement, je crois qu'il doit, en posant un regard rétrospectif, je crois qu'il doit regretter ce qu'il avait fait. C'est dommage, c'est dommage.
1: Et Monsieur King, comment réagissez-vous à certains discours qui idéalisent encore aujourd'hui l'ancien système de théocratie et pouvoir féodal occident?
2: Oui, c'est assez consternant de voir qu'il y a des gens qui nient encore l'incroyable progrès social apporté par la République populaire de Chine aux populations du Xinjiang. Comme si le système féodal qui régnait à l'époque, avec les horreurs du servage et de l'esclavage qui l'accompagnaient, était finalement quelque chose de sympathique, de folklorique, qu'on regrette finalement parce que c'était le Tibet authentique. Bon, il y a une forme d'aveuglement spectaculaire hein, de la part d'une fraction de l'opinion occidentale sur les réalités du Xinjiang. Je dirais d'ailleurs, d'une manière générale, sur les réalités de la Chine contemporaine. On projette, si vous voulez, dans son imaginaire, une Chine fantasmée, un Tibet fantasmé, qui ne correspond pas à la réalité. La réalité, c'est qu'il a fallu, dès d'ailleurs les années 1950, réformer en profondeur le système social qui sévissait au Tibet, parce que c'était un système féodal extrêmement cruel pour les populations paysannes dont l'espérance de vie ne dépassait pas 30 ans ou 35 ans, dont, bien sûr, les principaux bénéficiaires étaient l'aristocratie Kampa, hein, ces guerriers qui vont prendre la tête de l'insurrection en 1959, et bien sûr, un certain nombre de dignitaires religieux qui n'avaient guère de compassion, finalement, pour leurs compatriotes condamnés à l'esclavage ou au servage. Donc, le communisme chinois a progressivement, méthodiquement, mis fin à cette injustice sociale, et c'est une bonne chose. Et il ne faut pas, comme le font certains occidentaux, regarder le passé du Tibet avec une certaine nostalgie, comme si finalement tout cela constituait le véritable Tibet. Le véritable Tibet, c'est le Tibet d'aujourd'hui, qui a été modernisé, mais dans le respect de ses traditions culturelles, dans le respect de ces traditions religieuses, et on voit bien au Xinjiang, de très nombreux documentaires le montrent fort bien, que les petits Tibétains apprennent le chinois, le mandarin et le tibétain, que la culture tibétaine est respectée et protégée, que les lieux de culte bouddhistes au Tibet sont innombrables et particulièrement bien entretenus. C'est cette réalité-là que les Occidentaux devraient prendre en compte au lieu de fantasmer sur une société qu'ils ne connaissent pas et de se laisser influencer par des discours qui en fait sont des discours malveillants à l'égard de la République populaire de Chine.
1: Selon vous, pourquoi les sentiments religieux des habitants du Xinjiang ne signifient pas forcément un soutien politique aux revendications du soi-disant gouvernement en exil?
2: Je crois que c'est une question très importante qui relève de la philosophie politique et de la science politique. La religion, c'est une chose. La politique, c'est autre chose. Le problème de la démarche sécessionniste du Dalai Lama, c'est qu'il confond la religion et la politique. Il pense que parce qu'il a fonction sacerdotale dans le système qui est celui des institutions,

0: leur fonction sacerdotale à prôner l'indépendance du Tibet ou je ne sais quelle démarche visant à organiser la sécession de cette province du territoire de la République populaire de Chine. Donc il faut distinguer religion et politique. Je crois que c'est ce que font l'immense majorité des Chinois et en particulier des habitants du Xinjiang. Et c'est ce qui est dicté aussi par je dirais, la simple rationalité. Dès qu'on mêle religion et politique, on voit bien dans le monde entier, d'ailleurs, je ne donnerai pas d'exemple, mais chacun comprend de quoi je veux parler, les dégâts que cette confusion peut provoquer. Donc revenons à des choses simples. Les sentiments religieux de la population, c'est une chose. La gestion politique des affaires intérieures de la Chine, c'est autre chose. Et ça relève du gouvernement chinois, ça relève des autorités légales de la République populaire de Chine qui gèrent cette région comme les autres régions de Chine dans le dialogue avec les représentants de la ou des communautés religieuses.
1: Merci à vous deux pour vos analyses et vos partages.
2: C'est un plaisir.
0: Merci, merci beaucoup pour votre invitation.
1: Voilà, c'est la fin de cette émission Rencontre. Merci de nous avoir suivis. À la prochaine.

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1: Yeah.

0: 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Dans la troisième et dernière partie de cette émission, je vous propose d'apprendre le chinois avec nous.
1: Vous êtes francophone, vous êtes passionné par la Chine, alors surtout ne manquez pas notre cours de chinois au quotidien.
2: Bonjour tout le monde, bienvenue pour notre cours de chinois. Aujourd'hui, je suis Xiao Tai.
1: Bonjour, ben moi c'est Thomas, votre apprenti étudiant en chinois. Et lors du dernier cours, on a parlé de plats, de repas. C'était très intéressant et surtout très utile.
2: Bon, on passe maintenant à la phase révision pour une piqûre de rappel. Ça ne peut pas faire de mal.
1: Ok, c'est parti.
2: Te rappelles-tu comment dire en chinois ? Vous aimez les plats pimentés ?
1: Nimen, Sihuan. Shela dama.
2: C'est bien. Shi huan, c'est aimer.
1: Shi huan.
2: Chu, manger.
1: Chu.
2: Lad, piquant ou pimenté.
1: Lad.
2: Ni men shi huan chu la dama.
1: Ni men shi huan chu la dama.
2: La phrase suivante. Wo shi huan chu yang rou chuan. J'aime les brochettes de mouton.
1: Wo shi huan chu yang rou chuan. Et comment dit-on, dis-moi Thaï, parce que j'ai mangé des raviolis récemment, et je ne me rappelais plus de cette phrase, qu'y a-t-il à l'intérieur, qu'est-ce qu'il y a dedans ?
2: C'est pas difficile, tu peux dire « 这里面是什么?»«
1: 这里面是什么?»
2: Et la phrase suivante « 我们去买点饮料吧?»
1: Qui veut dire « nous allons acheter des boissons ».«
2: 我们去买点饮料吧?»«
1: 我们去买点饮料吧?» Ok, très bien. Oui, maintenant, on s'écoute les dialogues complets du dernier cours. C'est parti.
3: 对话一。
4: 你们喜欢吃辣的吗？
5: 喜欢。
3: 对话二。
4: 你想吃什么？
3: 我喜欢吃羊肉串。对话三。
4: 这里面是什么？
3: 我也不知道。对话四。
4: 我们去买点饮料吧。
3: 你喜欢红茶还是绿茶呢？
4: 红茶。
2: Voilà, la révision est terminée. Nous allons voir les phrases clés.Pour le cours d'aujourd'hui, alors c'est toujours moi qui vais lancer les phrases chinoises et Thomas va donner le sens en français.
1: Ok, c'est parti.
2: 我很高兴认识你的家人。
1: Je suis très content de connaître ta famille.
2: 这是我的拿手菜。
1: C'est ma spécialité.
2: 你多吃点。
1: Reprends-en encore un peu.
2: 下次请你们到我家做客。
1: La prochaine fois, je vous invite chez moi.Voilà, ça fait un petit moment que je suis en Chine, je commence à connaître assez bien l'hospitalité chinoise et j'aime être invité par des amis qui sont chinois. Et c'est pourquoi j'ai besoin d'une phrase, Thaï, pour dire « Je suis très content de connaître ta famille ».
2: Bon, je vais t'aider, tu peux dire comme ça. 我很高兴认识你的家人。
1: Ok, le plus simple, je crois, c'est de décomposer directement, Thaï.
2: Bien sûr. 我很高兴, je suis très content.
1: 我很高兴。
2: 认识 connaître
1: 认识
2: 你的懂的
1: 你的
2: 家人 ta famille
1: 家人
2: 我很高兴
1: 我很高兴
2: 认识
1: 认识
2: 你的家人
1: 你的家人
2: 我很高兴认识你的家人
1: 我很高兴认识你的家人
2: Bon, maintenant, je propose d'écouter le premier dialogue. Après, on va donner des explications plus détaillées.
1: Ok, c'est parti.
3: 对话一。
4: 欢迎你来做客。
3: 我很高兴认识你的家人。
2: Alors, vous avez entendu le premier dialogue. 高兴 veut dire content.
1: 高兴。
2: 认识 connaître.
1: 认识。
2: 你的家人。
1: 你的家人。Pour moi, ces phrases sont très pratiques et je souhaiterais aussi inviter des amis chinois chez moi parce que figure-toi que j'arrive aussi à préparer des plats d'origine chinoise. Et donc, est-ce que tu pourrais me traduire, Thaï, pour m'aider ? Ce plat est ma spécialité.
2: 这是我的拿手菜。
1: 这是我的拿手菜。
2: 这 signifie ce ou cela.
1: 这
2: 是 être.
1: 是
2: 我的 signifie mon, ma ou mes.
1: 我的
2: 拿手菜 spécialité.
1: 拿手菜
2: Alors la phrase complète. 这是我的拿手菜。
1: 这是我的拿手菜。Ce plat est ma spécialité. Et on passe maintenant au deuxième dialogue.
3: 对话二。
4: 这是我的拿手菜，你尝尝。
3: 哦，不错，挺好吃的。
2: Vous avez entendu le deuxième dialogue? On va donner des explications sur les expressions 拿手菜 spécialité.
1: 拿手菜。
2: 这是我的拿手菜 c'est ma spécialité.
1: Et je sais pas si c'est moi, mais j'ai remarqué une petite phrase, ni chan chan. Et j'imagine que l'hôte doit servir ses invités. En Chine, on sert les autres souvent avec ses propres baguettes. Ne semblez pas gêné si c'est comme ça que ça se passe. C'est un geste d'hospitalité pour les Chinois, un geste de proximité, Thaï.
2: Tu as raison, dans ce cas-là, on dit souvent ni duo chi dia.
1: Ni duo chi dia.
2: Ni duo chi dia, ce qui veut dire prenez-en encore. Ni, c'est vous ou toi.
1: Ni.
2: Duo, plus, encore.
1: Duo.
2: Chi, manger.
1: Chi.
2: Diar, un petit peu.
1: Diar.
2: Ni duo chi diar.
1: Ni duo chi diar. Prenez-en encore un peu plus.
2: Oui, on va réécouter le troisième dialogue.
3: 对话三。
4: 你多吃点。
3: 我吃饱了。
2: Et voilà, c'était le troisième dialogue dans lequel il y a une phrase très utile quand il s'agit d'être invité chez un ami chinois pour exprimer que tu n'as plus faim et tu souhaites plus manger. Comment dire en chinois, Thomas ?
1: Wǒ chī bǎo lè.
2: Très bien. Wǒ chī bǎo lè. J'ai bien mangé.
1: Voilà, j'ai bien mangé, je suis rassasié. Je n'en peux plus parce que les plats chinois sont généralement très copieux et quand vous êtes invité, on met les petits plats dans les grands, c'est le cas de le dire. Et vous ne risquez pas avoir faim après avoir été invité chez des Chinois, croyez-le-moi. Et maintenant, le repas est donc terminé. Il est temps de rentrer chez moi, de reprendre le métro ou un taxi. Que dire lorsqu'on quitte une famille chinoise ?
2: Alors selon l'usage en Chine, on remercie son hôte et on lui promet de l'inviter la prochaine fois chez lui. Pour cela, on dit en chinois 下次请你们到我家做客 Je vous inviterai chez moi la prochaine fois.
1: Et par forme de politesse, à savoir, il faut tenir ta promesse. Alors ce que je te propose, Thaï, comme la phrase est un petit peu longue, de la décomposer directement.
2: 下次请你们到我家做客。下次 veut dire la prochaine fois.
1: 下次
2: 请 inviter.
1: 请
2: 你们 vous.
1: 你们
2: 到我家 venir chez moi.
1: 到我家
2: 做客 être invité.
1: 做客
2: 做客
1: 做客。
2: 下次请你们到我家做客。
1: 下次请你们到我家做客。
2: 下次请你们。
1: 下次请你们
2: 到我家。
1: 到我家
2: 做客。
1: 做客。
2: Ce qui signifie je vous inviterai chez moi la prochaine fois. Voilà, on va réécouter le quatrième dialogue.
1: Ok, c'est parti.
3: 对话四。下次请你们到我家做客。
4: 有时间一定去。
2: Bon, maintenant, je propose de repasser les quatre phrases clés avant de réécouter le dialogue au complet.
1: Ok, bah comme d'habitude, tu vas me les lire en chinois, je vais les traduire en français et nos auditeurs vont les écouter et travailler.
2: Bien sûr, il n'y aura aucun doute. 我很高兴认识你的家人。
1: Je suis très content de connaître ta famille.
2: 这是我的拿手菜。
1: C'est ma spécialité.
2: 你多吃点儿。
1: Reprends-en encore un peu.
2: 下次请你们到我家做客。
1: La prochaine fois, je vous inviterai chez moi.
2: Voilà, les dialogues au complet et notre cours de chinois touche à sa fin. Avant de terminer, on passe à notre rubrique ABC de la culture chinoise. Vas-y Thomas.
1: Alors le premier jour du premier mois de l'année lunaire chinoise, c'est la fête du printemps. C'est la fête la plus importante de l'année. Et selon les traditions, les Chinois doivent nettoyer leur maison avant la fête ou procéder à des aménagements. Et par exemple, on colle souvent des dictons sur la porte sur lesquels sont inscrits des vœux pour l'année à venir, Thaï.
2: Oui, et l'arrivée du printemps marque une nouvelle saison pour les semailles. Pendant la fête du printemps, les Chinois prennent leur congé et se déplacent, voyagent ou font tout simplement la fête. Et c'est pourquoi qu'il s'agit d'un moment difficile pour les déplacements en bus, en avion ou encore dans les trains.
1: Voilà, notre cours de chinois touche désormais à sa fin. Avant de vous quitter, je vous laisse avec une petite question. Comment dit-on en chinois « ce plat est ma spécialité » ?
2: Et si vous avez la réponse, n'hésitez pas à nous l'envoyer à l'adresse suivante. seri.com.cn.
1: Voilà, ou pour plus d'infos, vous pouvez aller surfer sur notre site web http://french.docsiri.docsndoc. Merci de nous avoir été fidèles. Taille à la prochaine pour Salut. Un nouveau cours.
2: Salut Thomas, au revoir tout le monde. À la prochaine fois.
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0: Xi Jinping, secrétaire général du comité central du Parti communiste chinois, a appelé à perpétuer des traditions révolutionnaires dans une lettre de réponse adressée aux élèves guides des sites commémoratifs des lieux de naissance du PCC à Shanghai et dans la province du Zhejiang, dans l'est de la Chine. Monsieur Xi a également président chinois et président de la commission militaire centrale, les encourage dans sa lettre à acquérir des connaissances et à renforcer leurs compétences et adresse ses vœux aux enfants de tout le pays à l'occasion de la Journée internationale de l'enfance. Un article de Xi Jinping, secrétaire général du comité central du Parti communiste chinois, sur la planification et le développement proactif des industries du futur sera publié lundi. En se concentrant sur la planification et le développement des industries du futur, l'article met l'accent sur la nécessité de penser l'innovation scientifique et technologique comme une force motrice. Il appelle à augmenter les efforts pour développer les technologies clés dans les domaines cruciaux. Cet article de M. Xi, également président chinois et président de la Commission militaire centrale, paraîtra dans la 11e numéro de cette année de la revue Qiushi, magazine phare du comité central du PCC. Lors du dialogue de Shangri-La à Singapour, des inquiétudes sont apparues quant à l'avenir de l'ordre international fondé sur des règles. Les discussions ont ainsi attiré l'attention sur l'expansion militaire du Japon et ses partenariats de sécurité croissants avec les Philippines.
1: Le dialogue de Shangri-La se déroule dans un contexte sécuritaire mondial de plus en plus incertain, avec des actions unilatérales et des pratiques coercitives posant des défis à l'ordre international.
2: La crise de l'ordre international commence lorsque les règles sont encore invoquées, mais que la force contraignante s'érode, lorsque les engagements sont répétés à plusieurs reprises, mais sapés dans la pratique.
1: En Asie, la remilitarisation accélérée du Japon est de plus en plus soumise à un examen minutieux, de l'augmentation de ses dépenses de défense à l'assouplissement des restrictions sur l'exportation d'armes létales. Le Japon s'apprête également à réviser sa constitution pacifiste. Les interactions entre le Japon et les Philippines ont été élevées au rang de partenariat stratégique. L'accord d'accès réciproque entre les deux pays a officialisé la présence des forces d'autodéfense japonaises aux Philippines. Les critiques soutiennent que cet arrangement érode l'ordre régional d'après-guerre, tandis que les souvenirs des atrocités commises par l'armée japonaise pendant la Seconde Guerre mondiale continuent de résonner auprès du public.
2: Un pays qui n'a pas complètement éradiqué l'héritage toxique du militarisme a-t-il le droit de parler de coopération en matière de défense sur la scène internationale? Peut-elle gagner la confiance de la communauté internationale, en particulier des pays asiatiques qu'elle a autrefois envahis? J'ai de sérieux doutes.
1: Le Japon a justifié ses actions en invoquant la question de Taïwan, la première ministre Sanae Takaichi avertissant que son pays pouvait invoquer son droit à l'autodéfense collective tout en appelant à une plus grande implication des États-Unis. Alors, quelle est la position des États-Unis vis-à-vis de Taïwan?
2: Toute décision concernant les futures ventes d'armes à Taïwan, comme le dit le président, lui appartient.
3: Parler ainsi, sans que les États-Unis ne précisent même leur ambiguïté stratégique, c'est comme si la queue essayait de remuer le chien.
1: La confrontation par bloc ne devrait pas être le thème de la sécurité maritime. La Chine estime que les partenariats dans la

0: La région devrait être renforcée plutôt que de former de petits cercles.
1: La région Asie-Pacifique ne sera pas libre et ouverte si quelques pays tentent de s'unir pour intimider le droit légitime de développement d'autrui. La région ne sera pas libre et ouverte s'il y a des tentatives continues de la diviser en blocs de confrontation. Elle ne sera pas libre et ouverte si l'issue de la guerre antifasciste est contestée, voire niée.
0: En promouvant un environnement plus inclusif, la Chine préconise un système de gouvernance mondiale qui apporte une plus grande stabilité, à la fois dans la région et dans le monde, au sens large.
1: Il est tout à fait rassurant que la Chine soit responsable et prenne des mesures visant à aboutir à la paix plutôt qu'à la guerre.
0: L'histoire brutale de la Seconde Guerre mondiale a conduit beaucoup à travers l'Asie à reconnaître que l'ordre international fondé sur des règles doit reposer sur la justice et que le dialogue reste toujours la voie vers une région plus sûre et plus stable.
2: Le Rodong Shimun, journal officiel du Parti des travailleurs de la République populaire démocratique de Corée, a publié un éditorial intitulé « Le Japon qui poursuit le militarisme n'a pas d'avenir », critiquant l'escalade des mesures militaristes prises par le Japon. L'article souligne la volonté du Japon de réviser sa constitution pacifiste, d'officialiser le statut juridique des forces d'autodéfense et même de rétablir la terminologie militaire liée à son ancienne armée impériale. Il condamne également l'augmentation des dépenses de défense du Japon, sa stratégie de sécurité révisée, l'expansion de ses exportations d'armes et les actions susceptibles de compromettre ses principes de non-nucléarisation de longue date. Le commentaire met en outre en garde contre les efforts du Japon visant à renforcer ses capacités militaires, notamment les essais de missiles de frappe, affirmant que de telles actions accroissent les risques pour la sécurité dans toute la région. La Maison-Blanche a indiqué que le président Donald Trump prendrait prochainement une décision finale concernant un accord visant à mettre fin au conflit entre les États-Unis et l'Iran. Mais les responsables iraniens ont donné une description différente des termes d'un éventuel protocole d'accord. Plus d'informations depuis Washington.
3: De hauts responsables de l'administration affirment que le président américain Donald Trump fait preuve de patience et n'est pas pressé de conclure un accord pour mettre fin à la guerre. Le secrétaire américain à la Défense a transmis ce message lors d'un déplacement à Singapour, quelques heures seulement après que M. Trump s'est réuni avec ses principaux conseillers en matière de sécurité nationale à la Maison-Blanche. Selon le New York Times, M. Trump s'est entretenu avec son équipe pendant environ 2 heures dans la salle de crise vendredi, mais en est ressorti sans prendre de décision définitive. L'accord prolongerait apparemment le cessez-le-feu avec l'Iran de 60 jours afin de laisser le temps de mener de nouvelles négociations sur le programme nucléaire de Téhéran. Le président Trump a exposé ses exigences pour mettre fin au conflit dans un message publié sur les réseaux sociaux. Il y affirme que l'Iran doit s'engager à ne jamais développer d'armes nucléaires et que le détroit d'Ormuz doit être rouvert immédiatement sans péage. Il précise que toutes les mines présentes dans le détroit doivent être retirées ou détruites. Le président Trump ajoute que lorsque cela se produira, les États-Unis lèveront le blocus naval. Selon le message publié par M. Trump sur les réseaux sociaux, une partie de l'accord porte effectivement sur le programme nucléaire iranien. Il précise que les États-Unis coordonneraient leurs efforts avec Téhéran et l'Agence internationale de l'énergie atomique pour retirer l'uranium hautement enrichi. Samedi, un conseiller principal du guide suprême iranien a déclaré que M. Trump formulait des exigences excessives et violait les règles de la diplomatie en maintenant le blocus naval. Ces déclarations ont été faites un jour après qu'un autre haut responsable iranien a averti que le programme nucléaire de l'Iran ne faisait pas partie des négociations en cours. Dans une interview accordée à un média russe, le président de la Commission de sécurité nationale du Parlement iranien a déclaré que Téhéran n'avait pas l'intention de transférer ses stocks d'uranium hautement enrichi à un tiers. Les médias iraniens qualifient la description faite par M. Trump de l'accord potentiel de mélange de vérité et de mensonge. Le projet de protocole d'accord serait en phase finale de ratification en Iran. Les responsables iraniens affirment qu'aucun accord avec les États-Unis n'a été finalisé et que la gestion du détroit d'Ormuz doit être décidée par l'Iran et Oman. Samedi, le secrétaire américain à la Défense a déclaré qu'il était confiant quant à la conclusion prochaine d'un accord, mais que les États-Unis étaient prêts à frapper immédiatement si cela ne se produisait pas.
1: L'Iran sait donc très, très clairement quelles sont nos attentes. Et c'est à l'équipe de négociation de les concrétiser. Ils se rapprochent de notre position. Les discussions ont été productives. Je pense qu'ils savent où cela doit mener. Je veux dire, pour l'instant, nous nous concentrons sur notre posture et nous nous préparons à reprendre les hostilités si nécessaire. Je veux dire, il s'agit d'une négociation à enjeux élevés et c'est le meilleur négociateur au monde qui la mène. L'Iran ne souhaite peut-être pas renoncer à ses ambitions nucléaires, mais nous pensons qu'à la table des négociations, il le peut et le fera à terme, à condition de bénéficier des incitations adéquates.
2: Les négociations entre les États-Unis et l'Iran se poursuivent alors que les frappes israéliennes s'intensifient dans le sud du Liban. Samedi, Israël a émis des avis d'évacuation pour plus d'une dizaine de villages alors que les combats se poursuivent avec le Hezbollah. Le Premier ministre Benjamin Netanyahou a déclaré que les forces israéliennes avaient étendu leurs opérations au nord du fleuve Litani, au-delà de la zone de sécurité qu'il avait désignée dans le sud du Liban. Les frappes de l'armée de l'air et de l'artillerie israélienne interviennent au lendemain de l'échec des pourparlers de paix entre les responsables militaires libanais et israéliens au Pentagone. Le Liban fait état d'au moins 15 morts lors des attaques israéliennes survenues vendredi soir et dans la nuit de vendredi à samedi. Le Premier ministre libanais Nawaf Salam a accusé Israël de se livrer à des destructions massives et à des punitions collectives, affirmant que les frappes s'étaient étendues au-delà des cibles spécifiques pour toucher des villes, des villages et des infrastructures civiles. Il a appelé à des efforts politiques et diplomatiques plus soutenus pour parvenir à un nouveau cessez-le-feu. Une nouvelle série de pourparlers entre Israël et le Liban doit avoir lieu mardi. L'épidémie de virus Ebola continue à se reprendre dans l'est de la République démocratique du Congo et la ville de Goma ne fait pas exception. Confrontée à des crises humanitaires et sécuritaires, cette grande ville de la RDC fait désormais face à cette nouvelle épidémie d'Ebola dont la riposte s'avère également difficile faute des moyens. Mais sur place à Goma, les acteurs locaux multiplient déjà des mesures pour stopper la propagation. Pour le moment, à Goma, l'unique patient testé positif reçoit des soins dans un centre de traitement Ebola. Son évolution clinique est jugée encourageante. C'est un reportage de Zanemneti Zaidi.
4: Dans le centre médical Bondeko, situé au quartier Ndosho, dans la commune de Karisimbi, les mesures barrières, telles le lavage des mains et la prise de la température, sont devenues obligatoires à l'entrée. Aujourd'hui, cette structure est parmi celles choisies par l'organisation non gouvernementale dénommée Cadre œcuménique pour la paix et le développement des Grands Lacs pour être appuyée avec des lave-mains et du savon. Un geste est salué par l'infirmière titulaire de la structure, Madame Alice Moussourouke, qui ne jure que par la protection de ses patients et de tout son staff médical contre le virus.
5: Nous essayons de fournir assez d'efforts pour que nous ne soyons pas contaminés. Alors, lorsque les nouveaux patients arrivent, ils commencent par se laver les mains, puis nous prenons leur température avant de commencer à les examiner. Si un jour nous trouvions des patients qui manifestent des symptômes de l'épidémie, nous les placerions en isolement. Ensuite, nous alerterions les autorités sanitaires compétentes pour leur prise en charge.
4: Respecter les mesures barrières indiquées est vital dans la riposte à Ebola, mais réunir tous les moyens nécessaires reste un défi chez Janine Sehinda, mère de famille.
6: Chez moi, à la maison, nous essayons de nous laver régulièrement les mains avec du savon grâce à un lave-main que nous avons. Les enfants s'adaptent aussi bien à ce rythme, mais la seule difficulté c'est que parfois il nous arrive de manquer d'eau et même de savon, car il n'y a pas d'argent, et nous n'avons pas de travail.
4: Un peu plus à l'ouest, dans les quartiers Mugunga, la rigueur est aussi de mise au dispensaire Chériba, où l'on s'assure que personne n'échappe au contrôle.
7: Lorsque quelqu'un frappe à la porte, il se lave d'abord les mains avant d'arriver ici pour la prise de température. Nous faisons cela pour éviter qu'un cas positif d'Ebola vienne de l'extérieur pour contaminer nos patients. Il y a des gens qui essaient d'échapper au contrôle, mais nous leur refusons l'accès tant qu'ils ne se sont pas fait tester.
4: Cette rigueur déjà mise en place est encouragée par les COPA des Grands Lacs, dont les responsables disent utiliser les moyens propres, d'où l'impossibilité de répondre à toute la demande.
8: La grande difficulté que nous avons, c'est la précarité des moyens. Les moyens sont très limités. Donc avec OPAD, nous utilisons nos moyens propres. Alors les demandes sont énormes. Nous essayons de faire ce qui est possible. Nous faisons la distribution des kits de lavage des mains, nous faisons des sensibilisations pour que quand même les communautés se prennent en charge.
4: La RDC fait aujourd'hui face à sa 17e épidémie de virus Ebola, un fléau qui surgit dans un contexte de tensions sécuritaires énormes dans la partie orientale du pays.
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22: Bonjour à toutes et à tous. Vous êtes sur CGTN Radio dans la rubrique Reportage de Fréquence Afrique, l'émission consacrée à l'actualité du continent africain et aux dernières nouvelles sur la coopération sino-africaine. Cette année marque le 60e anniversaire de l'établissement de relations diplomatiques entre la République populaire de Chine et la République du Congo. Depuis 60 ans, la mission médicale chinoise parvient à soigner de nombreux patients et a créé un pont d'amitié entre le peuple chinois et congolais. Depuis 1967, le gouvernement chinois a envoyé 30 équipes médicales en République du Congo. Près d'un millier de médecins chinois ont travaillé en première ligne et plus de 5 millions de Congolais ont bénéficié des services des équipes médicales chinoises. D'ailleurs, ces équipes ont introduit au Congo la médecine traditionnelle chinoise telle que l'acupuncture, la ventousothérapie et les tuina. Elles ont organisé des visites médicales et proposé des formations au personnel médical local. Liu Juan, chef de la 25e équipe médicale chinoise au Congo-Brazzaville, nous partage son expérience.
23: En tant que clinicien, il est rare d'avoir l'occasion de représenter son pays et son peuple en tant qu'ambassadeur civil et de nouer des liens d'amitié profonde avec la population locale. Ainsi, chaque membre de notre équipe médicale a le même sentiment, celui de porter l'uniforme blanc avec le drapeau national, de mettre sa profession au service de la population locale, de construire un pont d'amitié entre la Chine et le Congo, et d'apporter notre propre contribution à notre carrière diplomatique. C'est un grand honneur pour nous, en tant que médecins, et c'est un grand ajout au tableau de notre vie.
22: Selon Liu Juan, une fois arrivé au Congo, lui et son équipe ont été submergés par la chaleur de la population locale et aussi par la confiance qu'elle leur a accordée. En effet, souligne-t-il, les habitants sont bienveillants et sincères. Inauguré en 2013, l'hôpital de l'amitié sino-congolaise est aujourd'hui l'un des établissements sanitaires les plus fréquentés par les Congolais. Quant au centre sino-congolais d'ophtalmologie, ouvert en 2018, il est rapidement devenu le service le plus sollicité de l'hôpital avec un flux constant des patients. Au Congo-Brazzaville, les médecins chinois sont synonymes de professionnalisme et de crédibilité. Liu Jian se souvient d'un de ses patients.
23: Un de nos patients était un homme âgé, souffrant d'un large gonflement sur la cuisse. Il a parcouru tous les grands hôpitaux de Brazzaville, mais ces derniers n'ont pas voulu l'opérer, en raison de risques trop élevés. Il a finalement consulté l'hôpital de l'amitié sino-congolaise. Après l'avoir méticuleusement planifié, notre équipe a réalisé l'opération avec succès. Après son rétablissement, lui et son épouse sont venus nous voir, ils nous ont tenu la main, et les larmes aux yeux, ils nous ont remerciés avec insistance. Nous sommes particulièrement ravis et fiers de soigner, grâce à nos efforts, la population locale.
22: Les médecins chinois ne craignent pas les épreuves. Ils sont prêts à sauver des vies et à aider les blessés. Leur grand amour ne connaît pas de frontières. Liu Jian s'est dit prêt à retourner au Congo pour une mission médicale.
23: Chaque membre de notre équipe partage le même sentiment. Si l'occasion se présente, et en cas de besoin dans le pays, nous reviendrons sans aucune hésitation dans ces terres sur lesquelles nous avons travaillé et vécu. Nous apporterons notre force sous forme d'assistance médicale.

0: La Tanzanie a lancé une nouvelle route maritime directe entre son port de Dar es Salaam et la Chine. Ce projet devrait permettre de réduire de moitié les temps nécessaires à l'acheminement des marchandises de la Chine vers les pays de l'Afrique de l'Est. Moussa Mlanzi se réjouit de ce que l'avenir réserve à son entreprise. Il pense que la réduction du temps du transport maritime offrira davantage d'opportunités aux commerçants qui, comme lui, font des affaires avec la Chine. Outre l'impact positif pour lui personnellement, il est également optimiste quant aux retombées plus larges.
1: En plus d'être des amis historiques, la Chine alimente notre marché intérieur. Elle possède de nombreuses usines qui produisent des marchandises que nous vendons. Notre relation présente donc des avantages considérables.

0: considérable, surtout sur le plan commercial.
1: La nouvelle route commerciale maritime directe entre la Chine et la Tanzanie est longue de 8591 km. Outre les opportunités qu'elle offre aux deux pays, cette nouvelle route devrait également profiter à l'ensemble de la région de l'Afrique de l'Ouest. 8 autres pays enclavés utilisent également le port de Dar es Salaam. Les experts comme M. Joseph Chefou estiment que pour tirer le meilleur parti de cette opportunité, il reste encore beaucoup à faire.
0: La Tanzanie doit disposer d'un avantage concurrentiel. La Tanzanie doit encore faire beaucoup pour améliorer son efficacité dans le port si elle veut capitaliser sur cet avantage des routes commerciales directes.
1: L'amélioration des infrastructures est considérée comme un élément clé pour stimuler cette efficacité. Or, des améliorations sont déjà en cours, notamment avec un projet d'agrandissement du port de 440 millions de dollars qui permettra à des navires plus grands d'accoster. Le port a également commencé à fonctionner 24 heures sur 24 pour desservir la nouvelle route et le nombre croissant de grands navires. Plasduce Mbosa, directeur de l'autorité portuaire de Tanzanie, se montre optimiste pour le nombre croissant de grands navires.
0: L'augmentation du nombre de navires dans le port de Dar es Salaam n'est pas une malédiction, mais une bénédiction. Ce que nous devons faire collectivement, c'est trouver des moyens de résoudre tous les problèmes pour nous assurer que nous continuions à recevoir un grand nombre de navires. Personnellement, je ne souhaite pas que seuls quelques navires arrivent. Je souhaite qu'il y en ait un grand nombre.
1: Au cours de 7 dernières années, la Chine a été le premier partenaire commercial et le premier investisseur direct étranger de la Tanzanie. Avec un marché chinois de plus de 1,4 milliard de personnes dont il peut potentiellement bénéficier, le gouvernement tanzanien croit à une croissance soutenue des échanges entre les deux pays grâce à cette nouvelle route. Écoutons à ce sujet Daniel Kijo, notre correspondant à Dar es Salaam.
2: En réduisant considérablement le temps de transport et en ouvrant de nouvelles possibilités commerciales, la Tanzanie et la Chine sont prêtes à approfondir leurs liens économiques, à améliorer les affaires et à créer un environnement plus propice au commerce et aux investissements.
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1: Toujours dans le pays, le gouvernement tanzanien affirme avoir enregistré environ 4,7 millions de nouveaux utilisateurs de l'Internet en 2023. Selon l'organisme public de régulation des communications, il s'agit de la plus forte augmentation annuelle dans l'histoire du pays. Les experts pensent que les smartphones à bas prix sont le moteur de la tendance en Tanzanie, ce qui permet d'améliorer l'accès à l'information et l'inclusion financière. Dans un pays où plus de la moitié de la population utilise désormais Internet, les téléphones mobiles sont devenus la porte d'entrée d'une révolution numérique. Le gouvernement tanzanien a reconnu l'importance de la connectivité et a pris une mesure importante en 2021 pour stimuler la pénétration de l'Internet. Cette mesure s'est traduite par une réduction de la taxe sur la valeur ajoutée appliquée à la vente des smartphones ainsi que par une réduction de frais de transmission des données de l'Internet. Cela a entraîné une augmentation de ventes de smartphones à bas prix, comme en témoigne Michel Malia, vendeur de téléphones.
4: D'après ce que j'ai observé, ces téléphones sont achetés par tous les âges. Mais je pense que ceux qui sont dans les régions les achètent plus, ou les jeunes femmes qui commencent leur vie, les travailleurs à faible revenu qui commencent leur vie.
1: L'année dernière, le gouvernement a lancé la Tanzanie numérique, un plan dont l'objectif ambitieux est d'atteindre un taux de pénétration numérique nationale de 80% d'ici à 2025. Selon les experts comme Joseph Chefou, cet objectif sera essentiel pour intégrer tous les membres de la société dans l'économie numérique.
4: Ce qui est important, c'est que nous devons faire plus d'efforts pour mettre les données à la disposition de l'ensemble de la population. L'adoption du monde numérique dépend donc de la politique du gouvernement, qui permet aux Tanzaniens ordinaires d'avoir accès aux données.
1: À en croire les mêmes experts, Pour vraiment profiter de l'utilisation accrue des smartphones, les gouvernements et le secteur privé doivent développer l'infrastructure TIC du pays. Ce n'est pas tout, poursuivent-ils. Il faut également offrir des opportunités aux start-up et aux entreprises qui proposent des solutions numériques axées sur l'amélioration de l'éducation, de la santé, des services financiers et plus encore. Notre correspondant Daniel Kijo nous en dit plus.
5: L'impact des smartphones à bas prix va au-delà du simple accès à l'Internet. De nombreux utilisateurs de smartphones disent ici que cela leur permet de s'émanciper individuellement et de renforcer leur communauté. Cela ouvre également de nouvelles perspectives aux entreprises et aux entrepreneurs. Nous espérons qu'en fin de compte, cela créera une économie numérique qui pourra transformer les vies pour le mieux.

0: Les petites entreprises sud-africaines disent avoir du mal à maintenir leur activité en raison de fréquentes coupures de courant. De temps en temps, une grande partie du pays a dû se passer de l'électricité pendant de longues périodes, des mesures strictes de délestage ayant été mises en place. Le délestage, c'est-à-dire l'interruption délibérée et temporaire de la fourniture d'électricité dans certaines régions d'Afrique du Sud, est devenu un phénomène courant au cours de ces dernières années. Pour diverses raisons, Eskom, la compagnie d'électricité du pays, fait difficilement face à la demande en électricité. Parmi ces raisons, on peut citer plusieurs années de sous-investissement ainsi qu'un manque d'entretien. L'interruption de l'approvisionnement en électricité a entraîné une perte de productivité et de pertes financières, ce qui a conduit de nombreuses petites entreprises à fermer, comme l'explique Boussissi Ouemagaou, gérante d'un salon de style de vie autrefois très populaire.
1: Avant le délestage, les affaires tournaient bien parce que les clients venaient à cette période. Lors des délestages, les clients ne viennent plus en raison de ces coupures. Ils ne viennent que lorsque l'électricité est à nouveau distribuée. C'est pour cette raison que cela affecte nos entreprises.
0: À cette allure, Magaou vit dans la crainte de devoir fermer boutique.
1: Nous n'avons pas d'autre solution, nous n'avons pas de générateur. Parfois, nous utilisons simplement ces bougies et nous attendons les clients. Mais il arrive que nous restions 2 ou 3 heures, il n'y a pas de clients, il n'y a pas de clients.
0: C'est la même chose pour Machudu Nyadzani, coiffeur dans un beauty bar de Johannesburg. Il a précisé que son entreprise ne pouvait tout simplement pas faire face aux différents coûts à cause du délestage.
2: Le délestage nous fait revenir en arrière. Il nous oblige à essayer d'utiliser d'autres solutions, comme des générateurs, et nous n'avons tout simplement pas les moyens de nous les offrir. Nous luttons et finissons par ne plus pouvoir payer même nos employés.
0: Pour sa part, Bonke Dumisa, analyste économique, soutient que les petits commerces sont plus difficiles à subsister que les grandes entreprises à cause de la pénurie d'électricité.
3: Prenons une personne, une seule, qui tient un salon dans la banlieue de Durban ou de Johannesburg ou de Pretoria et qui subit un délestage. Cela signifie que s'il y a un délestage, ils ne peuvent tout simplement pas, parce que beaucoup d'entre eux n'ont pas les moyens d'avoir un moteur pour le petit studio qu'ils exploitent. Cela signifie donc que s'il n'y a pas de délestage, ils ne peuvent pas travailler et ils n'ont pas beaucoup de frais généraux fixes. Mais ces frais généraux font qu'il leur est très difficile de maintenir leur activité, car lorsque la boutique est fermée, ils ne peuvent pas gagner d'argent, contrairement aux grandes entreprises qui ont des frais généraux plus importants, mais qui ont aussi une plus grande clientèle.
0: Le gouvernement sud-africain n'a cependant pris aucun engagement ferme quant à la date de la fin du délestage.

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1: Le président algérien Abdelmadjid Tebboune a annoncé que son pays entrerait officiellement dans la création des zones franches d'échange avec certains pays africains en 2024. Accompagné de son homologue mauritanien Mohamed Ould Cheikh El Ghazouani, le président algérien a supervisé le lancement du projet de mise en place de la zone franche d'échanges commerciaux et industriels entre les deux pays dans l'état de Tindouf. Dans une démarche visant à améliorer l'efficacité du processus d'intégration économique entre l'Algérie, la Mauritanie et d'autres pays africains, le président algérien et mauritanien ont ouvert un poste frontière entre les deux pays dans le but de renforcer les relations commerciales et bilatérales. Les deux dirigeants ont également donné le coup d'envoi du projet de réalisation d'une zone de libre-échange et d'une route reliant la ville algérienne de Tindouf à Zouerat en Mauritanie. Mohamed Ould Cheikh El Ghazouani, président mauritanien.
2: Cette route d'un millier de kilomètres qui va former un corridor très important en direction d'autres pays de l'Afrique de l'Ouest. Ce passage est effectivement impressionnant, vu sa taille, je ne pensais pas qu'en réalité dans mon esprit que c'était quelque chose de ce niveau-là.
1: Le président algérien a souligné que son pays s'engageait à améliorer les infrastructures en multipliant le partenariat entre le secteur privé et public et en bénéficiant des ressources nationales, en plus de l'utilisation de fonds de développement des infrastructures régionales et mondiales pour faciliter les échanges commerciaux entre les pays concernés par la route Tindouf-Zouerat. Abdelmadjid Tebboune, président algérien.
3: Toutes les marchandises venant d'Afrique entrent facilement en Mauritanie, donc elles seront faciles à entrer en Algérie. Donc, il faut que les pays concernés par la route Tindouf-Zouerat qu'ils sachent que c'est une route qui va faciliter l'entrée et les départs des marchandises. Ce qui va profiter au commerce mauritanien et au commerce algérien. Il s'agit de la première démarche qui sera suivie par d'autres démarches avec les autres pays africains, frères, notamment avec nos frères, en Tunisie et en Libye.
1: Alger a également souligné le renforcement des efforts visant à réaliser l'intégration continentale, notamment en accélérant la mise en œuvre de l'accord de libre-échange continental. Dans ce contexte, l'Algérie a annoncé qu'elle ouvrirait 4 zones de libre-échange supplémentaires avec le Mali, le Niger, la Tunisie et la Libye au cours de 2024. Hamadi Mohamed, journaliste et spécialiste du libre-échange à Tindouf, nous en dit plus.
4: La zone de libre-échange de Tindouf est la première des 5 zones que le président de la République avait chargé le gouvernement de mettre en place au niveau des régions frontalières du pays. Tindouf sera suivie par de nombreuses autres régions, et elle permettra d'établir un type d'activité économique et commerciale au niveau de ces régions pour parvenir à une intégration commerciale entre de nombreux pays.

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2: Salut tout le monde, 大家好, moi c'est Xiao Tai, bienvenue dans ce cours de chinois.

0: Au quotidien, je suis avec Yves.
1: Bonjour tout le monde, Datia Rao. Bonjour Xiao Tai.
0: Bonjour Yves. Une petite révision comme d'habitude pour commencer la leçon.
1: Je voudrais une bouteille de bière.
0: 你要哪种啤酒?
1: Quelle bière voulez-vous?
0: 要加冰吗?
1: Avec des glaçons?
0: 有没有碳酸饮料?
1: Avez-vous des boissons gazeuses?
0: Très bien. Les dialogues de la leçon précédente.
2: 请问您喝点什么?
3: 我要一瓶啤酒。
2: 请稍等，马上就来。
3: 谢谢。
2: 您要哪种啤酒？
3: 我要瓶装的。
2: 请问您喝点什么？
3: 我要一杯苏格兰威士忌。
2: 要加冰吗？
3: 不加冰。
2: 有没有碳酸饮料？
3: 有。您要哪种？
2: 我要一瓶可乐。
3: 好的，请稍等。
1: C'était une brève revue des phrases clés de la dernière leçon. Maintenant, on va passer à celle d'aujourd'hui. On va être, après le bar, en discothèque. Tout de suite, les phrases clés.
0: 能跳支舞吗?
1: Puis-je t'inviter à danser?
0: 我请你喝一杯好吗?
1: Je t'invite à boire un verre, d'accord?
0: 有空一起吃饭吧。
1: Si tu es libre, on prendra un repas ensemble?
0: 你真漂亮。
1: Que tu es belle.
0: Mais Yves, j'ai l'impression que ça aurait dû être toi qui dis ces phrases.
1: Mais bien sûr, Xiao Tai, et c'est ce que j'ai essayé de dire ce week-end. Mais je n'avais personne pour m'apprendre le chinois et j'ai essayé d'inviter les filles à danser, mais ça ne marchait pas. Donc la prochaine fois, j'aimerais pouvoir le faire. Est-ce que tu peux m'apprendre à le dire?
0: Bien sûr. Alors, pour commencer, pour inviter une fille à danser, 能跳支舞吗? 能, pouvoir. Là, c'est pour marquer une interrogation. 跳舞, danser. 跳支舞. Zhi, c'est un classificateur qu'on interpose entre les deux parties composantes d'un verbe qui signifie littéralement un morceau, ici une danse. Neng tiao zhi wu ma?
1: Puis-je t'inviter à danser?
0: On va écouter le premier dialogue.
2: Ni hao, neng tiao zhi wu ma?
3: Hao. Xiao jie, ni hao, neng tiao ge wu ma?
2: Bu hao yisi, wo you xie bu tai shu fu.
0: Voilà, c'était le premier dialogue. Ni hao, neng tiao zhi wu ma?
1: Bonjour, puis-je t'inviter à danser? Ni hao, bonjour. Neng, pouvoir. Tiao zhi wu, on vient de l'apprendre. Inviter à danser. Pouvoir danser.
0: Hao.
1: D'accord.
0: Xiao jie, nin hao, neng tiao ge wu ma?
1: Mademoiselle, bonjour, puis-je vous inviter à danser? Xiao jie, mademoiselle. Nin hao, bonjour. C'est la formule politesse. Neng, pouvoir. Tiao ge wu. Inviter à danser, toujours, mais là on voit qu'on a changé de classificateur. On a dit, on a utilisé le mot ge.
0: 不好意思，我有些不太舒服。
1: Donc là, c'est une formule de politesse pour refuser la danse. 不好意思 excusez-moi, désolé. 我有一些不舒服 je ne me sens pas très bien. 我有 j'ai, c'est un peu. 不太 pas très, 舒服 se sentir bien, se sentir confortable. Bon, Xiao Tai, maintenant que tu m'as appris à inviter cette jeune demoiselle à danser, il faut que je puisse continuer et l'inviter à boire un verre. Tu pourrais me dire comment on dit en chinois?
0: 我请你喝一杯，好吗？我、je、moi, 请 invité, 你、toi, 喝一杯 boire un verre, 好吗 c'est une question, d'accord? La phrase en entier, 我请你喝一杯好吗
1: Je t'invite à boire un verre, d'accord?
0: Allez, on écoute le deuxième dialogue.
3: 我请你喝一杯好吗
2: 好啊。
3: 想喝点什么
2: 一杯橙汁谢谢。
0: 我请你喝一杯好吗?
1: Je t'invite à boire un verre, d'accord? 我, je, 请 invité, 你, tu, re, boire, 一杯, un verre, 好吗? D'accord.
0: 好啊。
1: D'accord.
0: 想喝点什么?
1: Qu'est-ce que tu veux boire? 想, penser, vouloir, re, boire, 点 un peu, 什么, quoi?
0: 一杯橙汁,谢谢。
1: Un verre de jus d'orange, merci. 一杯, un verre,Chenje, le jus d'orange. Chen, c'est l'orange. Et je, c'est le jus. Xie xie, merci. Bon, Xiao Tai, si cette jeune fille est vraiment très belle, je crois que je ne voudrais pas m'arrêter juste après un verre. Après qu'elle ait bu un verre, j'aimerais bien l'inviter à dîner. Comment dire en chinois?
0: 有空一起吃饭吧。
1: Et quand tu as du temps libre, on mange ensemble?
0: 有空être libre. 一起 ensemble. 吃饭 manger, prendre un repas. 有空一起吃饭吧。Le troisième dialogue.
3: 有空一起吃饭吧。
2: 好，什么时候呢？
3: 明天晚上可以吗？
2: 可以，没问题。
0: Voilà, Yves, le troisième dialogue, t'as appris comment inviter une fille à manger. Yokong, ici, tu vas pas.
1: Quand tu es libre, on mange ensemble. Yokong, avoir du temps, être libre. Ichi, ensemble. Chefan, manger. Ba, c'est une particule qu'on ajoute pour faire une proposition.
0: Ha, 什么时候呢?
1: Entendu. Quand ça? Hao. Bon, d'accord, entendu. 什么时候? Quand? Et ne, c'est une particule qu'on utilise pour renforcer l'interrogation.
0: 明天晚上可以吗?
1: Demain soir, c'est bon? 明天, demain, 晚上, soir, 可以, pouvoir, et ma, l'interrogation.
0: 可以,没问题。
1: D'accord, pas de problème. 可以, d'accord, 没问题, pas de problème.
0: Bon, Yves, maintenant que tu as appris toutes ces techniques, quand tu rencontres des belles filles en général, qu'est-ce que tu leur dis?
1: Bon, écoute, c'est au taille, c'est très variable. Mais le plus simple, parfois, c'est de leur dire qu'elles sont très belles. Ça, ça marche tout le temps. Tu veux bien être complice encore une fois, c'est au taille ?
0: Non.
1: Bon, alors, pour le cours de chinois, est-ce que tu veux bien apprendre à dire « tu es vraiment belle » ?
0: Ça, je peux.
1: Merci.
0: Tu peux dire en chinois « 你真漂亮 ».
1: Tu es vraiment belle.
0: 你, toi, 真, vraiment, 漂亮, belle, 你真漂亮。
1: Tu es vraiment belle. Merci Xiao Tai pour ce cours de chinois.
0: Et les jeunes filles préfèrent dire « xie xie » pour répondre à tes appréciations. « Xie xie ». Le quatrième dialogue.
3: « 你真漂亮。
2: 「xie xie ».
0: Voilà le quatrième dialogue. C'est très simple. « 你真漂亮。
1: 「你真漂亮。Que tu es belle. Tu es vraiment très belle. On vient de l'apprendre. « 你, tu, 真, vraiment, 漂亮, belle. »«
0: xie xie ».«
1: xie xie », merci.
0: Bon, une petite révision à présent.能跳支舞吗?
1: 能跳支舞吗?Puis-je t'inviter à danser?
0: 我请你喝一杯,好吗?
1: 我请你喝一杯,好吗?Je t'invite à boire un verre, d'accord?
0: 有空一起吃饭吧。
1: 有空一起吃饭吧。Quand tu es libre, on mange ensemble?
0: 你真漂亮。
1: 你真漂亮。Tu es vraiment belle.
0: Bon, nous allons écouter les dialogues d'aujourd'hui.
2: 你好,能跳支舞吗?
3: 好。小姐,你好,能跳个舞吗?
2: 不好意思，我有些不太舒服。
3: 我请你喝一杯好吗？
2: 好啊。
3: 想喝点什么？
2: 一杯橙汁，谢谢。
3: 有空一起吃饭吧。
2: 好，什么时候呢？
3: 明天晚上可以吗？
2: 可以，没问题。
3: 你真漂亮。
2: 谢谢。
0: Voilà, après avoir écouté les dialogues d'aujourd'hui, nous allons passer à notre partie préférée, ABC de la culture chinoise. C'est Yves qui va nous la présenter. Qu'est-ce que tu vas nous raconter, Yves ?
1: Eh bien écoute, Xiao Tai, je vais te parler des discothèques en Chine. Les discothèques à Pékin commencent à s'ouvrir de plus en plus à la culture occidentale et les discothèques deviennent de plus en plus un lieu de divertissement pour les jeunes. En plein été, bien sûr, c'est la saison la plus chaude pour les discothèques de Beijing. Et on peut y chanter, danser et admirer des spectacles, ce qui est assez différent d'en France. Certaines discothèques ont par ailleurs des nouveautés, comme les planchers mouvants qui bougent sur la piste quand on danse, ou encore les pistes rebondissantes qui permettent de danser en sautant très haut dans les airs.
0: Ah bon, alors ça, ça fait rêver.
1: Exactement, on en rencontre pas mal à Shanghai d'ailleurs, c'est ce qui fait la force et le dynamisme de Shanghai et des boîtes de là-bas.
0: Bon, merci Yves pour ce passage très intéressant des discothèques chinoises. On s'arrête là pour la leçon d'aujourd'hui. Avant de vous quitter, un petit test. Comment dire en chinois que tu es belle ?
4: Yayo, Africa.
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0: Xi Jinping, secrétaire général du comité central du Parti communiste chinois, a appelé à perpétuer des traditions révolutionnaires dans une lettre de réponse adressée aux élèves guides des sites commémoratifs des lieux de naissance du PCC à Shanghai et dans la province du Zhejiang, dans l'est de la Chine. Monsieur Xi, également président chinois et président de la commission militaire centrale, les encourage dans sa lettre à acquérir des connaissances et à renforcer leurs compétences et adresse ses vœux aux enfants de tout le pays à l'occasion de la Journée internationale de l'enfance. Un article de Xi Jinping, secrétaire général du comité central du Parti communiste chinois, sur la planification et le développement proactif des industries du futur sera publié lundi. En se concentrant sur la planification et le développement des industries du futur, l'article met l'accent sur la nécessité de penser l'innovation scientifique et technologique comme une force motrice. Il appelle à augmenter les efforts pour développer les technologies clés dans les domaines cruciaux. Cet article de M. Xi, également président chinois et président de la Commission militaire centrale, paraîtra dans la 11e numéro de cette année de la revue Qiushi, magazine phare du comité central du PCC. Lors du dialogue de Shangri-La à Singapour, des inquiétudes sont apparues quant à l'avenir de l'ordre international fondé sur des règles. Les discussions ont ainsi attiré l'attention sur l'expansion militaire du Japon et ses partenariats de sécurité croissants avec les Philippines.
1: Le dialogue de Shangri-La se déroule dans un contexte sécuritaire mondial de plus en plus incertain, avec des actions unilatérales et des pratiques coercitives posant des défis à l'ordre international.
2: La crise de l'ordre international commence lorsque les règles sont encore invoquées, mais que la force contraignante s'érode, lorsque les engagements sont répétés à plusieurs reprises, mais sapés dans la pratique.
1: En Asie, la remilitarisation accélérée du Japon est de plus en plus soumise à un examen minutieux, de l'augmentation de ses dépenses de défense à l'assouplissement des restrictions sur l'exportation d'armes létales. Le Japon s'apprête également à réviser sa constitution pacifiste. Les interactions entre le Japon et les Philippines ont été élevées au rang de partenariat stratégique. L'accord d'accès réciproque entre les deux pays a officialisé la présence des forces d'autodéfense japonaises aux Philippines. Les critiques soutiennent que cet arrangement érode l'ordre régional d'après-guerre, tandis que les souvenirs des atrocités commises par l'armée japonaise pendant la Seconde Guerre mondiale continuent de résonner auprès du public.
2: Un pays qui n'a pas complètement éradiqué l'héritage toxique du militarisme a-t-il le droit de parler de coopération en matière de défense sur la scène internationale? Peut-elle gagner la confiance de la communauté internationale, en particulier des pays asiatiques qu'elle a autrefois envahis? J'ai de sérieux doutes.
1: Le Japon a justifié ses actions en invoquant la question de Taïwan, la première ministre Sanae Takaichi avertissant que son pays pouvait invoquer son droit à l'autodéfense collective tout en appelant à une plus grande implication des États-Unis. Alors, quelle est la position des États-Unis vis-à-vis de Taïwan?
2: Toute décision concernant les futures ventes d'armes à Taïwan, comme le dit le président, lui appartient.
3: Parler ainsi, sans que les États-Unis ne précisent même leur ambiguïté stratégique, c'est comme si la queue essayait de remuer le chien.
1: La confrontation par bloc ne devrait pas être le thème de la sécurité maritime. La Chine estime que les partenariats dans la région devraient être renforcés plutôt que de former de petits cercles.
2: La région Asie-Pacifique ne sera pas libre et ouverte si quelques pays tentent de s'unir pour intimider le droit légitime de développement d'autrui. La région ne sera pas libre et ouverte s'il y a des tentatives continues de la diviser en blocs de confrontation. Elle ne sera pas libre et ouverte si l'issue de la guerre antifasciste est contestée, voire niée.
1: En promouvant un environnement plus inclusif, la Chine préconise un système de gouvernance mondiale qui apporte une plus grande stabilité, à la fois dans la région et dans le monde, au sens large.
2: Il est tout à fait rassurant que la Chine soit responsable et prenne des mesures visant à aboutir à la paix plutôt qu'à la guerre.
1: L'histoire brutale de la Seconde Guerre mondiale a conduit beaucoup à travers l'Asie à reconnaître que l'ordre international fondé sur des règles doit reposer sur la justice et que le dialogue reste toujours la voie vers une région plus sûre et plus stable.
0: Le Rodong Shimun, journal officiel du Parti des travailleurs de la République populaire démocratique de Corée, a publié un éditorial intitulé « Le Japon qui poursuit le militarisme n'a pas d'avenir », critiquant l'escalade des mesures militaristes prises par le Japon. L'article souligne la volonté du Japon de réviser sa constitution pacifiste, d'officialiser le statut juridique des forces d'autodéfense et même de rétablir la terminologie militaire liée à son ancienne armée impériale. Il condamne également l'augmentation des dépenses de défense du Japon, sa stratégie de sécurité révisée, l'expansion de ses exportations d'armes et les actions susceptibles de compromettre ses principes de non-nucléarisation de longue date. Le commentaire met en outre en garde contre les efforts du Japon visant à renforcer ses capacités militaires, notamment les essais de missiles de frappe, affirmant que de telles actions accroissent les risques pour la sécurité dans toute la région. La Maison-Blanche a indiqué que le président Donald Trump prendrait prochainement une décision finale concernant un accord visant à mettre fin au conflit entre les États-Unis et l'Iran. Mais les responsables iraniens ont donné une description différente des termes d'un éventuel protocole d'accord. Plus d'informations depuis Washington.
4: De hauts responsables de l'administration affirment que le président américain Donald Trump fait preuve de patience et n'est pas pressé de conclure un accord pour mettre fin à la guerre. Le secrétaire américain à la Défense a transmis ce message lors d'un déplacement à Singapour, quelques heures seulement après que M. Trump s'est réuni avec ses principaux conseillers en matière de sécurité nationale à la Maison-Blanche. Selon le New York Times, M. Trump s'est entretenu avec son équipe pendant environ 2 heures dans la salle de crise vendredi, mais en est ressorti sans prendre de décision définitive. L'accord prolongerait apparemment le cessez-le-feu avec l'Iran de 60 jours afin de laisser le temps de mener de nouvelles négociations sur le programme nucléaire de Téhéran. Le président Trump a exposé ses exigences pour mettre fin au conflit dans un message publié sur les réseaux sociaux. Il y affirme que l'Iran doit s'engager à ne jamais développer d'armes nucléaires et que le détroit d'Ormuz doit être rouvert immédiatement sans péage. Il précise que toutes les mines présentes dans le détroit doivent être retirées ou détruites. Le président Trump ajoute que lorsque cela se produira, les États-Unis lèveront le blocus naval. Selon le message publié par M. Trump sur les réseaux sociaux, une partie de l'accord porte effectivement sur le programme nucléaire iranien. Il précise que les États-Unis coordonneraient leurs efforts avec Téhéran et l'Agence internationale de l'énergie atomique pour retirer l'uranium hautement enrichi. Samedi, un conseiller principal du guide suprême iranien a déclaré que M. Trump formulait des exigences excessives et violait les règles de la diplomatie en maintenant le blocus naval. Ces déclarations ont été faites un jour après qu'un autre haut responsable iranien a averti que le programme nucléaire de l'Iran ne faisait pas partie des négociations en cours. Dans une interview accordée à un média russe, le président de la Commission de sécurité nationale du Parlement iranien a déclaré que Téhéran n'avait pas l'intention de transférer ses stocks d'uranium hautement enrichi à un tiers. Les médias iraniens qualifient la description faite par M. Trump de l'accord potentiel de mélange de vérité et de mensonge. Le projet de protocole d'accord serait en phase finale de ratification en Iran. Les responsables iraniens affirment qu'aucun accord avec les États-Unis n'a été finalisé et que la gestion du détroit d'Ormuz doit être décidée par l'Iran et Oman. Samedi, le secrétaire américain à la Défense a déclaré qu'il était confiant quant à la conclusion prochaine d'un accord, mais que les États-Unis étaient prêts à frapper immédiatement si cela ne se produisait pas.
2: L'Iran sait donc très, très clairement quelles sont nos attentes. Et c'est à l'équipe de négociation de les concrétiser. Ils se rapprochent de notre position. Les discussions ont été productives. Je pense qu'ils savent où cela doit mener. Je veux dire, pour l'instant, nous nous concentrons sur notre posture et nous nous préparons à reprendre les hostilités si nécessaire. Je veux dire, il s'agit d'une négociation à enjeux élevés et c'est le meilleur négociateur au monde qui la mène. L'Iran ne souhaite peut-être pas renoncer à ses ambitions nucléaires, mais nous pensons qu'à la table des négociations, il le peut et le fera à terme, à condition de bénéficier des incitations adéquates.
0: Les négociations entre les États-Unis et l'Iran se poursuivent alors que les frappes israéliennes s'intensifient dans le sud du Liban. Samedi, Israël a émis des avis d'évacuation pour plus d'une dizaine de villages alors que les combats se poursuivent avec le Hezbollah. Le Premier ministre Benjamin Netanyahou a déclaré que les forces israéliennes avaient étendu leurs opérations au nord du fleuve Litanie, au-delà de la zone de sécurité qu'il avait désignée dans le sud du Liban. Les frappes de l'armée de l'air et de l'artillerie israélienne interviennent au lendemain de l'échec des pourparlers de paix entre les responsables militaires libanais et israéliens au Pentagone. Le Liban fait état d'au moins 15 morts lors des attaques israéliennes survenues vendredi soir et dans la nuit de vendredi à samedi. Le Premier ministre libanais Nawaf Salam a accusé Israël de se livrer à des destructions massives et à des punitions collectives, affirmant que les frappes s'étaient étendues au-delà des cibles spécifiques pour toucher des villes, des villages et des infrastructures civiles. Il a appelé à des efforts politiques et diplomatiques plus soutenus pour parvenir à un nouveau cessez-le-feu. Une nouvelle série de pourparlers entre Israël et le Liban doit avoir lieu mardi. L'épidémie de virus Ebola continue à se reprendre dans l'est de la République démocratique du Congo et la ville de Goma ne fait pas exception. Confrontée à des crises humanitaires et sécuritaires, cette grande ville de la RDC fait désormais face à cette nouvelle épidémie d'Ebola dont la riposte s'avère également difficile faute des moyens. Mais sur place à Goma, les acteurs locaux multiplient déjà des mesures pour stopper la propagation. Pour le moment, à Goma, l'unique patient testé positif reçoit des soins dans un centre de traitement Ebola. Son évolution clinique est jugée encourageante. C'est un reportage de Zanemneti Zaidi.
5: Dans les centres médicaux Bondeko, situés au quartier Ndosho, dans la commune de Karisimbi, les mesures barrières, telles le lavage des mains et la prise de la température, sont devenues obligatoires à l'entrée. Aujourd'hui, cette structure est parmi celles choisies par l'organisation non gouvernementale dénommée Cadre œcuménique pour la paix et le développement des Grands Lacs pour être appuyée avec des lave-mains et du savon. Un geste salué par l'infirmière titulaire de la structure, Madame Alice Moussourouke, qui ne jure que par la protection de ses patients et de tout son staff médical contre le virus.
6: Nous essayons de fournir assez d'efforts pour que nous ne soyons pas contaminés. Alors, lorsque les nouveaux patients arrivent, ils commencent par se laver les mains, puis nous prenons leur température avant de commencer à les examiner. Si un jour nous trouvions des patients qui manifestent des symptômes de l'épidémie, nous les placerions en isolement. Ensuite, nous alerterions les autorités sanitaires compétentes pour leur prise en charge.
5: Respecter les mesures barrières indiquées est vital dans la riposte à Ebola, mais réunir tous les moyens nécessaires reste un défi chez Janine Sehinda, mère de famille.
7: Chez moi, à la maison, nous essayons de nous laver régulièrement les mains avec du savon grâce à un lave-main que nous avons. Les enfants s'adaptent aussi bien à ce rythme, mais la seule difficulté c'est que parfois il nous arrive de manquer d'eau et même de savon, car il n'y a pas d'argent et nous n'avons pas de travail.
5: Un peu plus à l'ouest, dans les quartiers Mugunga, la rigueur est aussi de mise au dispensaire Chériba, où l'on s'assure que personne n'échappe au contrôle.
8: Lorsque quelqu'un frappe à la porte, il se lave d'abord les mains avant d'arriver ici pour la prise de température. Nous faisons cela pour éviter qu'un cas positif d'Ebola vienne de l'extérieur pour contaminer nos patients. Il y a des gens qui essaient d'échapper au contrôle, mais nous leur refusons l'accès tant qu'ils ne se sont pas fait tester.
5: Cette rigueur déjà mise en place est encouragée par les COPAD des Grands Lacs, dont les responsables disent utiliser les moyens propres, d'où l'impossibilité de répondre à toute la demande.
9: La grande difficulté que nous avons, c'est la précarité des moyens. Les moyens sont très limités. Donc avec COPAD, nous utilisons nos moyens propres. Alors les demandes sont énormes. Nous essayons de faire ce qui est possible. Nous faisons la distribution des kits de lavage des mains, nous faisons des sensibilisations pour que quand même les communautés se prennent en charge.
5: La RDC fait aujourd'hui face à sa 17e épidémie de virus Ebola, un fléau qui surgit dans un contexte de tensions sécuritaires énormes dans la partie orientale du pays.
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Bonjour à toutes et à tous. Bienvenue à l'émission de Classico. Selon le dernier rapport du Fonds monétaire international sur les perspectives économiques en Asie-Pacifique, la Chine est classée au premier rang en termes de contribution à la croissance économique mondiale. Alors que la Chine promeut un développement de haute qualité, de nouvelles demandes de la consommation ne cessent d'émerger. Comment comprendre ce développement chinois ? Dans l'émission d'aujourd'hui, je vais m'entretenir avec l'historien français Jean-Nimard Dugange pour obtenir des éléments de compréhension sur le modèle de développement chinois, la modernisation à la chinoise. Ce n'est pas tout, le professeur Dugange va également nous parler de son regard sur l'initiative La ceinture et la route et ses perspectives sur les échanges et coopérations entre la Chine et la France, alors que les deux pays s'apprêtent à célébrer l'année prochaine leur 60e anniversaire de l'établissement des relations diplomatique. Avant d'entrer dans le vif de cette émission, je vous propose d'abord une mélodie intitulée La légende, interprétée par le chanteur chinois Li Jian.

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1: De retour dans le studio, je vous rappelle que vous êtes à l'écoute de l'émission Classe Éco. Actuellement, l'économie mondiale est confrontée à des facteurs défavorables tels que la baisse de la demande et le resserrement des politiques monétaires dans certaines grandes économies. Au début de cette année, le gouvernement chinois a prévu une croissance économique de l'ordre de 5% avec une meilleure qualité de développement en 2023. Avec l'optimisation des politiques chinoises de sortie et d'entrée, le marché du tourisme crève le plafond et la Chine a connu un boom de la consommation. La forte demande intérieure de la Chine a donné un élan à l'économie mondiale. La reprise économique chinoise au premier semestre, les performances des secteurs liés à la consommation ainsi que d'autres indicateurs économiques très positifs ont incité de nombreux économistes à revoir à la hausse leurs prévisions de croissance économique de la Chine. HSBC a relevé récemment ses prévisions de croissance économique chinoise pour cette année de 5,6 à 6,3%. Comment comprendre le développement chinois, notamment son modèle de développement, la modernisation à la chinoise? Comment la Chine va contribuer au développement du monde avec l'initiative La ceinture et la route proposée par le président chinois Xi Jinping il y a 10 ans? Vous allez trouver les réponses dans la première partie de cette interview accordée à M. Jean-Numa Dugange, historien français, spécialiste du marxisme, professeur des universités à l'Université de Rouen-Normandie, et membre du conseil scientifique de la Fondation Gabriel Péri. Bonjour Monsieur Jean-Numa Dugange.
2: Bonjour.
1: Vous êtes historien français et spécialiste du marxisme et membre du conseil scientifique de la Fondation Gabriel Péri. Voici ma première question. Le miracle économique chinois et l'accélération de la modernisation qui s'en est suivie sont perçus par certains observateurs internationaux comme le processus naturel de l'intégration à la mondialisation capitaliste et la tendance irrésistible vers l'adoption du modèle occidental de modernisation. Pourtant, la Chine a depuis longtemps choisi sa propre voie de modernisation. En tant que spécialiste du marxisme, que pensez-vous de la modernisation à la chinoise?
2: Alors, je crois qu'il faut comprendre la question de la modernisation dans un cadre assez large et vaste. Quand on évoque la modernisation, on pense souvent de prime abord au développement industriel, économique qui a eu lieu dans quelques pays en Europe au 19e siècle et au Japon. Et puis ensuite, on a eu tendance à comparer certains pays qui ont été développés ensuite, notamment la Chine, pour les intégrer à ce processus de modernisation. Alors, ce qui est certain, c'est qu'il y a des caractéristiques particulières de la modernisation, entre guillemets, la chinoise. La différence avec un pays comme la France ou même l'Allemagne, qui ont connu cette modernisation économique et sociale beaucoup plus tôt, c'est qu'elle avait été faite globalement dans un cadre qu'on peut qualifier de capitaliste et étatique de la fin du 19e siècle. Là, la différence avec le modèle chinois de développement, c'est qu'il a parti lié avec un phénomène qui est apparu après la révolution russe de 1917 en Russie, qui est en gros le développement de l'idée révolutionnaire sur le modèle communiste et le marxisme qu'on peut qualifier entre guillemets d'un marxisme d'État. Et donc, si on veut comprendre la modernisation chinoise aujourd'hui, même en intégrant la dynamique qui a lieu depuis les années 70 avec l'ouverture du marché, il faut avoir en tête cette question-là et cette question de la révolution chinoise de 1949. Autrement dit, il est difficile de dissocier le développement actuel de la Chine, sa modernisation, du mouvement qui a eu lieu en 1949. Et je crois que si on veut comprendre un certain nombre de résultats impressionnants de la Chine contemporaine, il faut bien situer ce processus dans ce cadre-là, quoi qu'on pense encore une fois d'un certain nombre de difficultés, d'erreurs qui ont pu avoir lieu ici et là, évidemment, mais on ne peut pas dissocier ce développement de ce qui s'est passé les décennies précédentes. Et c'est une des grandes interrogations, je crois, qu'on doit avoir aujourd'hui pour comprendre la modernisation actuelle en Chine.
1: D'accord. Avec l'optimisation des politiques chinoises de sortie et d'entrée, la Chine a déjà connu un boom de la consommation durant le premier semestre 2023. Selon la théorie de l'économie politique marxiste, quel est votre commentaire sur le modèle de développement de la Chine d'aujourd'hui?
2: Alors, il faut bien avoir en tête que pour comprendre le développement chinois, par rapport à d'autres réalités qui sont notamment les réalités entre guillemets européennes, c'est que depuis les années 1960, la priorité absolue entre guillemets de la Chine et du gouvernement chinois a été la question du développement. En quelque sorte, la révolution a été faite pour défendre une certaine intégrité de la nation, mais aussi pour développer le pays et tenter de le rattraper par rapport à d'autres réalités, notamment les réalités occidentales. Et dans ce développement, l'État a joué un rôle tout à fait considérable. Alors la croissance économique, comme chacun le sait, a été particulièrement spectaculaire dans les années 80-90. Il y a eu un certain nombre de facteurs qui expliquent le ralentissement. Mais si on évoque aujourd'hui le développement et les objectifs affichés que vous venez de rappeler, je crois que dans l'idée de créer une meilleure croissance économique, il y a l'idée aussi de s'affronter à un des grands problèmes qui traverse la société chinoise aujourd'hui, qui a été aussi un des grands problèmes qui a traversé tous les pays qui ont connu des phases de croissance et de développement spectaculaire, c'est-à-dire cette question, c'est la question des inégalités sociales, et de faire en sorte que le développement économique puisse bénéficier davantage aux catégories entre guillemets inférieures de la population. Nous-mêmes en Europe occidentale, à d'autres époques, cette question a été posée à plusieurs reprises, notamment à travers des politiques redistributives, via l'État, on a parfois qualifié de politique keynésienne. Ce qui est certain, c'est que par rapport à ce qui est annoncé aujourd'hui et par rapport à ce qui doit être fait dans l'avenir, si on, encore une fois, se situe dans une période, dans une dynamique de longue durée, qu'on veut comparer les développements passés, actuels et à venir, il est clair que la question de résorber les inégalités sociales, de les diminuer, de faire en sorte que la croissance économique puisse bénéficier davantage aux fractions de la population qui en sont exclues, est une des grandes questions qui s'affrontent à la Chine contemporaine. À noter que, il faut toujours le rappeler, quoi qu'on pense des méthodes du développement chinois par rapport à d'autres pays dans le monde, les résultats ont été particulièrement spectaculaires. On est dans un pays qui a largement contribué à résorber la grande pauvreté dans le monde. Je crois qu'il est toujours nécessaire de le rappeler quand on veut parler sérieusement de cette question chinoise.
1: D'accord. Cette année marque le 10e anniversaire de l'initiative La Ceinture et la Route, qui compte plus de 200 accords signés entre la Chine et plus de 150 pays et organisations internationales. En tant qu'historien, quel regard portez-vous sur cette initiative?
2: Alors, cette initiative de Ceinture et de la Route est une initiative évidemment de très grande ampleur qui émane du gouvernement chinois. Je crois qu'il faut d'abord souligner que son importance historique, pas justement une simple demande de partenariat ponctuel, mais c'est un déploiement et redéploiement de la puissance chinoise, selon certains accords, à différents niveaux. Ce qui est certain, c'est que c'est un moyen d'extension des intérêts internationaux de la Chine, mais il peut être aussi vu et interprété d'une autre manière. Ce n'est évidemment pas une offensive qu'on peut qualifier de militaire, par exemple, ce qui n'est pas le cas d'autres grandes puissances qui misent, avant tout sur des opérations agressives à l'étranger pour pouvoir étendre leur influence. Là, on est dans le cadre d'une entreprise beaucoup plus de nature économique et je constate, pour en avoir discuté avec un certain nombre de collègues et d'intellectuels chinois, que le sens de cette initiative de la ceinture et de la route est une initiative, qui fait débat par certains aspects. Est-ce que cette initiative de la Chine vise avant tout des intérêts économiques? Est-ce qu'elle peut être aussi liée à des intérêts qu'on pourrait qualifier davantage de culturels? Est-ce que même cette initiative de ceinture et de la route pourrait être porteuse d'une autre modernité, d'une autre civilisation. Ce sont des questions qui finalement sont assez peu abordées, là où je suis en France, mais qui, lorsqu'on discute avec un certain nombre de collègues chinois de différentes sensibilités, ou même dans d'autres pays concernés plus directement par cette initiative, on se rend compte qu'il y a un vaste débat autour de cette initiative. Et je crois qu'on touche là à une des grandes questions de notre temps, savoir comment développer la paix et le respect mutuel entre les différentes nations à l'échelle planétaire. Je crois qu'il est important aussi de rappeler ça à l'heure où il y a de très nombreux conflits qui minent les relations entre différentes nations.
1: Voici la première partie de l'interview réalisée avec M. Jean-Numar Dugange, historien français, professeur des universités à l'université de Rouen-Normandie et membre du conseil scientifique de la Fondation Gabriel Péri. Nous allons faire une pause musicale avec une chanson intitulée « Le Courage », interprétée par la chanteuse Liang Jingru.

0: Vous êtes à l'écoute du Classico. Nous poursuivons ce programme avec la deuxième partie de notre interview, au cours de laquelle M. Jean-Numa Dugange va nous présenter ses recherches, sa collaboration avec la partie chinoise et partager ses perspectives sur les échanges et coopérations entre la Chine et la France en prévision du 60e anniversaire de l'établissement de relations diplomatiques entre les deux pays en 2024. Monsieur Jean-Numa Dugange, vous êtes spécialiste du marxisme, professeur des universités à l'Université de Rouen-Normandie. Pourriez-vous nous présenter votre recherche sur le marxisme en 2022?
1: Oui, tout à fait. Bon, depuis quelques années, avec d'autres collègues, nous travaillons sur l'histoire du marxisme sous différentes manières. Un des projets de recherche que je mène actuellement est d'essayer de comprendre le développement des gauches et notamment du marxisme à la fin du 19e siècle. Plutôt en Europe occidentale, notamment en France, en Allemagne, en Autriche, qui sont trois pays qui m'intéressent particulièrement, et de voir comment ce marxisme occidental s'est développé au travers d'un regard avec ce qu'on pourrait appeler au sens large l'Orient, et dans cet Orient, donc ces pays orientaux, comme on disait de manière un peu schématique il y a un siècle en France, eh bien, il y a la façon dont, par exemple, la naissance de la première République chinoise en 1911, comment cette première République chinoise a intéressé les marxistes et socialistes occidentaux et comment cela a provoqué en retour chez eux une réflexion sur le lien qui existe ou qui éventuellement peut poser problème entre guillemets l'Orient et l'Occident. Ça, c'est un aspect de recherche, c'est un projet de longue durée. Après, à travers la revue actuelle Marx, dont je m'occupe avec d'autres, nous cherchons à comprendre les différentes réalités du marxisme dans le monde. Par exemple, le prochain numéro justement de la revue actuelle Marx, qui paraîtra dans quelques semaines, sera dédié au marxisme chinois. Et nous espérons à l'avenir continuer, entre guillemets, ce tour d'horizon, ce tour du monde des différents marxismes existants aujourd'hui dans le monde. Et à titre plus personnel, je travaille aussi sur différentes biographies de responsables politiques français, allemands et autrichiens, donc, qui ont joué un grand rôle dans l'histoire du socialisme et du marxisme. C'est un projet donc de longue durée.
0: Monsieur Dugange, vous êtes également professeur émérite à l'Université du Liaoning en Chine et avez un lien étroit avec la partie chinoise. Dans ce cadre, parlez-nous de votre collaboration de recherche ou d'échange avec la partie chinoise dans les années passées.
1: Oui, tout à fait. Depuis une dizaine d'années, je travaille à des coopérations intellectuelles, académiques, avec un certain nombre d'universités chinoises. Et effectivement, ces dernières années, donc, en tant que professeur invité, j'ai donné des cours, entre autres, à l'université du Liaoning, donc des cours qui se sont tenus, évidemment, vu les circonstances avec la pandémie, à la distance, hein, sous forme de visioconférence. Mais depuis 3 ans, donc, je donne dans cette université des cours sur l'histoire des gauches européennes, notamment de la gauche française, sur l'histoire du marxisme à l'échelle d'un siècle. Et les échanges avec les collègues, mais aussi avec les étudiants chinois, ont été très fructueux. Ils continuent, même en dehors des cours, consistant entre des échanges sur tel ou tel point, d'aide de supervision, d'un certain nombre de travaux de recherche. Et à côté de ça, j'ai donné aussi des conférences.

0: effectivement, c'était de Fudan à Shanghai. On travaille sur des échanges avec l'Institut d'histoire et de documentation du PCC, donc qui est à Beijing, sur des questions de bibliographie, de textes de Marx et Engels dans différentes langues, et avec plus ponctuellement avec d'autres universités chinoises ou avec l'Académie des sciences de Pékin, nous travaillons sur des projets de recherche qui permettent de développer des liens sur l'histoire des gauches, des forces politiques, du marxisme à l'échelle de plusieurs pays. Et ce sont des carrefours intéressants de recherche qui doivent être, me semble-t-il, développés maintenant et dans les années à venir.
1: Monsieur Dugange, en fait, le chef de l'État français a effectué une visite en Chine avec un grand succès au début de cette année. Et l'année prochaine marquera le 60e anniversaire de l'établissement des relations diplomatiques entre les deux pays. Comment évoluent jusqu'à présent les échanges sino-français dans votre domaine et quels sont vos projets et attentes pour l'année 2023?
0: Oui, effectivement, nous approchons du 60e anniversaire des relations diplomatiques entre la France et la République populaire de Chine. Il faut rappeler que c'était le général de Gaulle qui, en janvier 1964, avait reconnu la Chine, ce qui était un acte extrêmement audacieux d'un point de vue politique et diplomatique à l'époque. À cette époque-là, donc, nombre de pays ne voulaient pas reconnaître encore la Chine. Donc, effectivement, dans la continuité des nombreux échanges qui existent, outre le fait que nous sommes dans un contexte effectivement de guerre, notamment sur le front russo-ukrainien extrêmement problématique, et que tout effort de relations diplomatiques entre la France et la Chine sont bons à prendre, je crois qu'un des éléments qui nous permettent de continuer à animer l'esprit de ces échanges qui existent depuis 60 ans, c'est précisément de ne pas se situer dans une perspective de nouvelle guerre froide comme certains aiment à le développer aujourd'hui, mais de continuer tout simplement les coopérations intellectuelles, politiques et les échanges sur les modèles réciproques que nous connaissons. Je crois que, par exemple, dans le domaine de ce qui est de l'Académie des universités, bien qu'il y ait des difficultés, des incompréhensions mutuelles qui peuvent tout à fait surgir parfois, il faut continuer à développer des coopérations, de donner la possibilité à des Français d'aller en Chine et à des Chinois de venir en France. Je crois qu'au-delà des difficultés et des différences importantes que nous avons, c'est le meilleur moyen de continuer à faire vivre cet esprit d'échange qui, globalement, prévaut depuis 60 ans. Mais au vu des difficultés actuelles, d'une certaine manière, c'est encore plus important maintenant de rappeler ces échanges et de les développer qu'il y a quelques années.
1: D'accord. Merci, Monsieur Jean-Numa Dugange, pour avoir accepté notre interview. Je rappelle que vous êtes historien français et spécialiste du marxisme, professeur des universités à l'Université de Rouen-Normandie, professeur émérite à l'Université du Liaoning en Chine et membre du conseil scientifique de la Fondation Gabriel Péri. De retour dans le studio, je vous rappelle que vous êtes à l'écoute de l'émission Classe Echo. Avant de passer à la prochaine partie de l'émission Cours de chinois, je vous propose une pause musicale. C'est parti!

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2: Bonjour tout le monde, bienvenue dans notre cours de chinois. Moi c'est Xiao Tai, je suis avec Yves. Bonjour Yves.
3: Natia Rao, bonjour tout le monde, bonjour Xiao Tai.
2: Et dans la dernière leçon, nous avons appris quelques expressions utiles pour aller chez le coiffeur. Je propose de réviser un peu avant d'attaquer la nouvelle leçon.
3: Bien sûr, c'est toujours un plaisir, tu le sais bien.
2: 我想剪头发。
3: 我想剪头发。Je voudrais me faire couper les cheveux.
2: 修一下就可以了。
3: S'il vous plaît, juste les pointes.
2: 我想染头发。
3: 我想染头发。Je voudrais me faire teindre les cheveux.
2: 别剪太短了。
3: 别剪太短了。Ne coupez pas trop court.
2: Bon, réécoutons les dialogues.
4: 我想剪头发。
5: 你想怎么剪？
4: 修一下就可以了。
5: 好的，请先洗头。
4: 我想染头发。
5: 你想染什么颜色？
4: 棕色怎么样？
5: 嗯，不错，很时髦。
4: 别剪太短了。
5: 行，保准您满意。
2: C'est tout pour la révision. Tout de suite, la nouvelle leçon.
3: Voici les expressions clés.
5: 我想租房。您想找什么样的房子？您想花多少钱租？什么时候能搬进来？房租怎么付？
2: Et voilà, quand tu arrives dans une agence, tu peux commencer à dire comme ça, 我想租房。
3: 我想租房。
2: Ce qui signifie, je voudrais louer un appartement. 租房 est le terme clé de cette phrase. 租 veut dire louer.
3: 租。
2: 房 un appartement.
3: 房。
2: 我想租房。
3: 我想租房。Je voudrais louer un appartement.
2: Tout de suite, le dialogue.
5: 我想租房。
4: 你想找什么样的房子？
5: 带家具的两居，房子不要太旧。
2: Voilà, c'était le dialogue 1. Et dans cette conversation, on entend une personne qui dit à un agent immobilier, 我想租房。
3: 我想租房。Je voudrais louer un appartement.
2: Et l'agent demande, 你想找什么样的房子？
3: 你想找什么样的房子？Donc, 你想, vous voulez.

0: Et Zhao Shenme Yang, chercher quel genre, Shenme Yang, quel genre, Fangzi, d'appartement. Donc, quel genre d'appartement cherchez-vous?
1: 带家具的两居，房子不要太旧。
0: Dai tiaju de liangju, Fangzi buyao tai tio. Donc, dai tiaju, c'est meublé. De liangju, deux pièces. Donc, deux pièces meublées. Fangzi, l'appartement, toujours. Et buyao tai tio. Donc, c'est ne doit pas être trop en mauvais état. Tio, c'est en mauvais état. Donc, l'appartement ne doit pas être trop en mauvais état. Il doit être en bon état.
1: Repassons le dialogue.
2: 我想租房。
3: 你想找什么样的房子？
2: 带家具的两居，房子不要太旧。
0: Nous sommes toujours chez l'agent immobilier. Maintenant, j'aimerais savoir, il faut en venir un peu au nerf de la guerre, l'argent, comment parler du prix?
1: Alors souvent, c'est l'agent immobilier qui prend l'initiative de poser la question. Nǐn xiǎng huā duòshào qiān zù?
0: Nǐ xiǎng huā duòshào qiān zù?
1: Nǐn xiǎng huā duòshào qiān zù? Huā signifie payer ou dépenser, sous-entendu de l'argent. Huā.
0: Huā.
1: Duòshào qiān, combien d'argent?
0: Duòshào qiān.
1: Zu veut dire louer.
0: Zu.
1: Nin xiang hua duo shao qian zu.
0: Nin xiang hua duo shao qian zu. Vous voulez dépenser combien d'argent?
1: Écoutons maintenant le dialogue 2. On va parler du prix.
3: Nin xiang hua duo shao qian zu.
2: Yue zu 3000 yuan yi nei ba.
3: Nin kan zhe fang zenme yang?
2: Bu zuo.
1: Voilà, dans le dialogue tout à l'heure, on a discuté du prix avec l'agent immobilier. Nin xiang hua duo shao qian zu.
0: Nin xiang hua duo shao qian zu. Vous voulez payer combien pour le loyer? Roi dépensé, Duo Shao Qian, combien d'argent? Zhu, loué.
1: Et l'autre répond, Yue Zhu, 3000 yuan, yi nei ba.
0: Yue Zhu, 3000 yuan, yi nei ba. Donc, Yue Zhu, par mois, 3000 quoi, 3000 yuan, yi nei ba. Donc, littéralement, ça veut dire à l'intérieur. Donc, à l'intérieur de ces 3000 yuan, en français, on traduirait par pas plus de 3000 yuan.
1: Nin kan, zhe fang, zenme yang?
0: Nin kan je fang de mayang. Kan voir. Je fang cet appartement. De mayang, comment? Donc vous trouvez comment cet appartement?
1: Boutuo.
0: Boutuo, pas mal.
1: Et puisqu'on a discuté du prix, il serait pas mal d'en savoir un peu plus sur la monnaie chinoise, renminbi, ce qui signifie littéralement la monnaie du peuple. En effet, l'unité principale de renminbi est yuan. Et on a adopté le système décimal. Un yuan égale à 10 jiao. Et un jiao égale à 10 fen. Yuan, jiao, fen. Ce sont en effet les trois unités de la monnaie chinoise.
0: D'accord, yuan, jiao, fen. Mais Xiao Tai, dans la vie courante, quand je vais acheter mes fruits ou un pao zi, on ne me dit jamais de payer en yuan ou en jiao. On me parle plutôt de kuai et de mao. Est-ce que tu peux m'expliquer qu'est-ce que c'est?
1: Très bonne question. En effet, dans la vie quotidienne, on parle plus de kuai et de mao que de yuan et de jiao. Kuai et yuan, c'est tout à fait la même chose, seulement le terme kuai est plus du langage parlé, alors le yuan sonne plus formel que kuai. Et c'est pareil pour mao et jiao. Ainsi, dans la vie quotidienne, tu entends plus souvent parler de kuai et de mao.
0: D'accord, bon bah je crois que j'ai compris. Refermons cette parenthèse. Revenons à l'appartement que nous voulions louer. Maintenant, je voudrais dire, maintenant que je sais que je peux louer et que le prix me convient, je voudrais savoir quand je peux emménager. Comment dit-on ça, Xiao Tai?
1: Tu peux dire en chinois comme ça, 什么时候能搬进来?
0: 什么时候能搬进来?
1: Alors, 什么时候, c'est facile. Quand, quelle date, quel moment?
0: 什么时候?
1: 能, pouvoir.
0: 能.
1: 搬. Déménager, emménager, en l'occurrence, il s'agit de emménager.
0: Ban.
1: Jinlai, ce qui signifie entrer, venir ici.
0: Jinlai.
1: Shemeshihou neng ban jinlai.
0: Shemeshihou neng ban jinlai. Quand puis-je emménager?
1: Dialogue 3, tout de suite.
2: Shemeshihou neng ban jinlai?
3: Xiage yue di.
2: Fangzu zenme fu ne?
3: Yi ci fu sange yue de.
1: Voilà, c'était le dialogue 3. Dans cette conversation, on en arrive à la fin des discussions entre le client et l'agent immobilier, parce qu'on a commencé à discuter de la date pour emménager et du paiement pour le loyer. On entend la première personne qui demande « 什么时候能搬进来?»«
0: 什么时候能搬进来?»« Quand puis-je emménager ?»« 什么时候quand ?»« Ban » déménager, emménager, « 进来» rentrer. Donc « 搬进来 » signifie « emménager. Quand puis-je emménager?
1: Et l'autre lui répond, 下个月底.
0: 下个月底. Donc, chaque月 signifie le mois prochain et 10 月底 signifie la fin du mois.
1: 房租怎么付？
0: 房租怎么付？ Je dois vous payer le loyer dans combien de mois?
1: 房租怎么付？
0: Je dois vous payer le loyer pour combien de mois? 怎么付？ Comment le régler? Donc en Chine, on a souvent payé 3 mois d'avance. Donc cette phrase implicitement signifie on a payé le loyer pour combien de mois?
1: Et la réponse qu'a donné l'agent immobilier est 一次付三个月的。
0: 一次付三个月的。Donc une fois, 一次付payé 三个月的 3 mois. Donc une fois, on a payé 3 mois. On a payé 3 mois à la fois.
1: Repassons le dialogue.
2: 什么时候能搬进来？
3: 下个月底。
2: 房租怎么付呢？
3: 一次付三个月的。
1: Bon, maintenant je propose de réécouter les trois dialogues en entier avant de repasser à notre ABC de la culture chinoise. Allez, c'est parti.
2: 我想租房。
3: 你想找什么样的房子？
2: 带家具的两居，房子不要太旧。
3: 你想花多少钱租？
2: 月租3000元以内吧。
3: 您看这房怎么样？
2: 不错。什么时候能搬进来？
3: 下个月底。
2: 房租怎么付呢？
3: 一次付三个月的。
0: Voilà, vous venez d'entendre les dialogues pour aujourd'hui. Un peu de culture maintenant. En Chine, les jeunes vivent avec leurs parents avant de se marier. Quelques-uns vivent encore avec leurs parents après le mariage. Cela permet aux grands-parents de les aider. Certains jeunes louent ou achètent un appartement pour avoir une vie indépendante. En Chine, pour acheter un appartement, on peut payer en une seule fois ou payer à crédit. Les familles modestes peuvent demander d'acheter des logements sociaux ou louer des HLM. Mais pour louer des HLM, il faut remplir certains critères et être patient. Bien que la plupart des logements sociaux soient loin du centre-ville, le métro facilite la vie des habitants.
1: Voilà, c'est tout pour aujourd'hui. Comme d'habitude, un test avant de vous quitter. Comment dire en chinois ? Je dois vous payer le loyer pour combien de mois?
0: Si vous savez la réponse, n'hésitez pas à nous envoyer votre réponse par email à l'adresse suivante crifra@cri.com.cn.
1: Et pour plus d'informations, n'oubliez pas d'aller surfer de temps en temps sur notre site internet french.cri.cn. Merci à tous, au revoir, à la prochaine fois.
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0: Xi Jinping, secrétaire général du comité central du Parti communiste chinois, a appelé à perpétuer des traditions révolutionnaires dans une lettre de réponse adressée aux élèves guides des sites commémoratifs des lieux de naissance du PCC à Shanghai et dans la province du Zhejiang, dans l'est de la Chine. Monsieur Xi a également président chinois et président de la commission militaire centrale, les encourage dans sa lettre à acquérir des connaissances et à renforcer leurs compétences et adresse ses vœux aux enfants de tout le pays à l'occasion de la Journée internationale de l'enfance. Un article de Xi Jinping, secrétaire général du comité central du Parti communiste chinois, sur la planification et le développement proactif des industries du futur sera publié lundi. En se concentrant sur la planification et le développement des industries du futur, l'article met l'accent sur la nécessité de penser l'innovation scientifique et technologique comme une force motrice. Il appelle à augmenter les efforts pour développer les technologies clés dans les domaines cruciaux. Cet article de M. Xi, également président chinois et président de la Commission militaire centrale, paraîtra dans la 11e numéro de cette année de la revue Qiushi, magazine phare du comité central du PCC. Lors du dialogue de Shangri-La à Singapour, des inquiétudes sont apparues quant à l'avenir de l'ordre international fondé sur des règles. Les discussions ont ainsi attiré l'attention sur l'expansion militaire du Japon et ses partenariats de sécurité croissants avec les Philippines.
1: Le dialogue de Shangri-La se déroule dans un contexte sécuritaire mondial de plus en plus incertain, avec des actions unilatérales et des pratiques coercitives posant des défis à l'ordre international.
2: La crise de l'ordre international commence lorsque les règles sont encore invoquées, mais que la force contraignante s'érode, lorsque les engagements sont répétés à plusieurs reprises, mais sapés dans la pratique.
1: En Asie, la remilitarisation accélérée du Japon est de plus en plus soumise à un examen minutieux, de l'augmentation de ses dépenses de défense à l'assouplissement des restrictions sur l'exportation d'armes létales. Le Japon s'apprête également à réviser sa constitution pacifiste. Les interactions entre le Japon et les Philippines ont été élevées au rang de partenariat stratégique. L'accord d'accès réciproque entre les deux pays a officialisé la présence des forces d'autodéfense japonaises aux Philippines. Les critiques soutiennent que cet arrangement érode l'ordre régional d'après-guerre, tandis que les souvenirs des atrocités commises par l'armée japonaise pendant la Seconde Guerre mondiale continuent de résonner auprès du public.
2: Un pays qui n'a pas complètement éradiqué l'héritage toxique du militarisme a-t-il le droit de parler de coopération en matière de défense sur la scène internationale? Peut-elle gagner la confiance de la communauté internationale, en particulier des pays asiatiques qu'elle a autrefois envahis? J'ai de sérieux doutes.
1: Le Japon a justifié ses actions en invoquant la question de Taïwan, la première ministre Sanae Takaichi avertissant que son pays pouvait invoquer son droit à l'autodéfense collective tout en appelant à une plus grande implication des États-Unis. Alors, quelle est la position des États-Unis vis-à-vis de Taïwan?
2: Toute décision concernant les futures ventes d'armes à Taïwan, comme le dit le président, lui appartient.
3: Parler ainsi, sans que les États-Unis ne précisent même leur ambiguïté stratégique, c'est comme si la queue essayait de remuer le chien.
1: La confrontation par bloc ne devrait pas être le thème de la sécurité maritime. La Chine estime que les partenariats dans la région devraient être renforcés plutôt que de former de petits cercles.
2: La région Asie-Pacifique ne sera pas libre et ouverte si quelques pays tentent de s'unir pour intimider le droit légitime de développement d'autrui. La région ne sera pas libre et ouverte s'il y a des tentatives continues de la diviser en blocs de confrontation. Elle ne sera pas libre et ouverte si l'issue de la guerre antifasciste est contestée, voire niée.
1: En promouvant un environnement plus inclusif, la Chine préconise un système de gouvernance mondiale qui apporte une plus grande stabilité, à la fois dans la région et dans le monde, au sens large.
2: Il est tout à fait rassurant que la Chine soit responsable et prenne des mesures visant à aboutir à la paix plutôt qu'à la guerre.
1: L'histoire brutale de la Seconde Guerre mondiale a conduit beaucoup à travers l'Asie à reconnaître que l'ordre international fondé sur des règles doit reposer sur la justice et que le dialogue reste toujours la voie vers une région plus sûre et plus stable.
0: Le Rodong Shimun, journal officiel du Parti des travailleurs de la République populaire démocratique de Corée, a publié un éditorial intitulé « Le Japon qui poursuit le militarisme n'a pas d'avenir », critiquant l'escalade des mesures militaristes prises par le Japon. L'article souligne la volonté du Japon de réviser sa constitution pacifiste, d'officialiser le statut juridique des forces d'autodéfense et même de rétablir la terminologie militaire liée à son ancienne armée impériale. Il condamne également l'augmentation des dépenses de défense du Japon, sa stratégie de sécurité révisée, l'expansion de ses exportations d'armes et les actions susceptibles de compromettre ses principes de non-nucléarisation de longue date. Le commentaire met en outre en garde contre les efforts du Japon visant à renforcer ses capacités militaires, notamment les essais de missiles de frappe, affirmant que de telles actions accroissent les risques pour la sécurité dans toute la région. La Maison-Blanche a indiqué que le président Donald Trump prendrait prochainement une décision finale concernant un accord visant à mettre fin au conflit entre les États-Unis et l'Iran. Mais les responsables iraniens ont donné une description différente des termes d'un éventuel protocole d'accord. Plus d'informations depuis Washington.
4: De hauts responsables de l'administration affirment que le président américain Donald Trump fait preuve de patience et n'est pas pressé de conclure un accord pour mettre fin à la guerre. Le secrétaire américain à la Défense a transmis ce message lors d'un déplacement à Singapour, quelques heures seulement après que M. Trump s'est réuni avec ses principaux conseillers en matière de sécurité nationale à la Maison-Blanche. Selon le New York Times, M. Trump s'est entretenu avec son équipe pendant environ 2 heures dans la salle de crise vendredi, mais en est ressorti sans prendre de décision définitive. L'accord prolongerait apparemment le cessez-le-feu avec l'Iran de 60 jours afin de laisser le temps de mener de nouvelles négociations sur le programme nucléaire de Téhéran. Le président Trump a exposé ses exigences pour mettre fin au conflit dans un message publié sur les réseaux sociaux. Il y affirme que l'Iran doit s'engager à ne jamais développer d'armes nucléaires et que le détroit d'Ormuz doit être rouvert immédiatement sans péage. Il précise que toutes les mines présentes dans le détroit doivent être retirées ou détruites. Le président Trump ajoute que lorsque cela se produira, les États-Unis lèveront le blocus naval. Selon le message publié par M. Trump sur les réseaux sociaux, une partie de l'accord porte effectivement sur le programme nucléaire iranien. Il précise que les États-Unis coordonneraient leurs efforts avec Téhéran et l'Agence internationale de l'énergie atomique pour retirer l'uranium hautement enrichi. Samedi, un conseiller principal du guide suprême iranien a déclaré que M. Trump formulait des exigences excessives et violait les règles de la diplomatie en maintenant le blocus naval. Ces déclarations ont été faites un jour après qu'un autre haut responsable iranien a averti que le programme nucléaire de l'Iran ne faisait pas partie des négociations en cours. Dans une interview accordée à un média russe, le président de la Commission de sécurité nationale du Parlement iranien a déclaré que Téhéran n'avait pas l'intention de transférer ses stocks d'uranium hautement enrichi à un tiers. Les médias iraniens qualifient la description faite par M. Trump de l'accord potentiel de mélange de vérité et de mensonge. Le projet de protocole d'accord serait en phase finale de ratification en Iran. Les responsables iraniens affirment qu'aucun accord avec les États-Unis n'a été finalisé et que la gestion du détroit d'Ormuz doit être décidée par l'Iran et Oman. Samedi, le secrétaire américain à la Défense a déclaré qu'il était confiant quant à la conclusion prochaine d'un accord, mais que les États-Unis étaient prêts à frapper immédiatement si cela ne se produisait pas.
2: L'Iran sait donc très, très clairement quelles sont nos attentes. Et c'est à l'équipe de négociation de les concrétiser. Ils se rapprochent de notre position. Les discussions ont été productives. Je pense qu'ils savent où cela doit mener. Je veux dire, pour l'instant, nous nous concentrons sur notre posture et nous nous préparons à reprendre les hostilités si nécessaire. Je veux dire, il s'agit d'une négociation à enjeux élevés et c'est le meilleur négociateur au monde qui la mène. L'Iran ne souhaite peut-être pas renoncer à ses ambitions nucléaires, mais nous pensons qu'à la table des négociations, il le peut et le fera à terme, à condition de bénéficier des incitations adéquates.
0: Les négociations entre les États-Unis et l'Iran se poursuivent alors que les frappes israéliennes s'intensifient dans le sud du Liban. Samedi, Israël a émis des avis d'évacuation pour plus d'une dizaine de villages alors que les combats se poursuivent avec le Hezbollah. Le Premier ministre Benjamin Netanyahou a déclaré que les forces israéliennes avaient étendu leurs opérations au nord du fleuve Litanie, au-delà de la zone de sécurité qu'il avait désignée dans le sud du Liban. Les frappes de l'armée de l'air et de l'artillerie israélienne interviennent au lendemain de l'échec des pourparlers de paix entre les responsables militaires libanais et israéliens au Pentagone. Le Liban fait état d'au moins 15 morts lors des attaques israéliennes survenues vendredi soir et dans la nuit de vendredi à samedi. Le Premier ministre libanais Nawaf Salam a accusé Israël de se livrer à des destructions massives et à des punitions collectives, affirmant que les frappes s'étaient étendues au-delà des cibles spécifiques pour toucher des villes, des villages et des infrastructures civiles. Il a appelé à des efforts politiques et diplomatiques plus soutenus pour parvenir à un nouveau cessez-le-feu. Une nouvelle série de pourparlers entre Israël et le Liban doit avoir lieu mardi. L'épidémie de virus Ebola continue à se reprendre dans l'est de la République démocratique du Congo et la ville de Goma ne fait pas exception. Confrontée à des crises humanitaires et sécuritaires, cette grande ville de la RDC fait désormais face à cette nouvelle épidémie d'Ebola dont la riposte s'avère également difficile faute des moyens. Mais sur place à Goma, les acteurs locaux multiplient déjà des mesures pour stopper la propagation. Pour le moment, à Goma, l'unique patient testé positif reçoit des soins dans un centre de traitement Ebola. Son évolution clinique est jugée encourageante. C'est un reportage de Zanemneti Zaidi.
5: Dans le centre médical Bondeko, situé au quartier Ndosho, dans la commune de Karisimbi, les mesures barrières, telles le lavage des mains et la prise de la température, sont devenues obligatoires à l'entrée. Aujourd'hui, cette structure est parmi celles choisies par l'organisation non gouvernementale dénommée Cadre œcuménique pour la paix et le développement des Grands Lacs pour être appuyée avec des lave-mains et du savon. Un geste est salué par l'infirmière titulaire de la structure, Madame Alice Moussourouke, qui ne jure que par la protection de ses patients et de tout son staff médical contre le virus.
6: Nous essayons de fournir assez d'efforts pour que nous ne soyons pas contaminés. Alors, lorsque les nouveaux patients arrivent, ils commencent par se laver les mains, puis nous prenons leur température avant de commencer à les examiner. Si un jour nous trouvions des patients qui manifestent des symptômes de l'épidémie, nous les placerions en isolement. Ensuite, nous alerterions les autorités sanitaires compétentes pour leur prise en charge.
5: Respecter les mesures barrières indiquées est vital dans la riposte à Ebola, mais réunir tous les moyens nécessaires reste un défi chez Janine Sehinda, mère de famille.
7: Chez moi, à la maison, nous essayons de nous laver régulièrement les mains avec du savon grâce à un lave-main que nous avons. Les enfants s'adaptent aussi bien à ce rythme, mais la seule difficulté c'est que parfois il nous arrive de manquer d'eau et même de savon, car il n'y a pas d'argent, et nous n'avons pas de travail.
5: Un peu plus à l'ouest, dans les quartiers Mugunga, la rigueur est aussi démise au dispensaire Chériba, où l'on s'assure que personne n'échappe au contrôle.
8: Lorsque quelqu'un frappe à la porte, il se lave d'abord les mains avant d'arriver ici pour la prise de température. Nous faisons cela pour éviter qu'un cas positif d'Ebola vienne de l'extérieur pour contaminer nos patients. Il y a des gens qui essaient d'échapper au contrôle, mais nous leur refusons l'accès tant qu'ils ne se sont pas fait tester.
5: Cette rigueur déjà mise en place est encouragée par les coupables des Grands Lacs, dont les responsables disent utiliser les moyens propres, d'où l'impossibilité de répondre à toute la demande.
9: La grande difficulté que nous avons, c'est la précarité des moyens. Les moyens sont très limités. Donc avec OPAD, nous utilisons nos moyens propres. Alors les demandes sont énormes. Nous essayons de faire ce qui est possible. Nous faisons la distribution des kits de lavage des mains, nous faisons des sensibilisations pour que quand même les communautés se prennent en charge.
5: La RDC fait aujourd'hui face à sa 17e épidémie de virus Ebola, un fléau qui surgit dans un contexte de tensions sécuritaires énormes dans la partie orientale du pays.
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14: Bonjour à toutes et à tous, c'est l'heure de votre émission Bon Connaît la chanson. Aujourd'hui, je vous propose d'écouter des chansons liées à la fête nationale chinoise, qui est célébrée le 1er octobre de chaque année. On commence tout de suite par la chanson Moi et ma patrie.

Le 1er octobre 1949, la cérémonie de proclamation de la République populaire de Chine eut lieu sur la place Tiananmen. Et à cette occasion, c'est le président Mao Zedong lui-même qui appuya sur le bouton de déclenchement pour hisser le premier drapeau rouge à 5 étoiles, le drapeau national de la République populaire de Chine qui venait de naître. L'émission continue avec les titres « Ode à la patrie » et « Je t'aime la Chine ».

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1: Vous suivez votre émission musicale Vengona la chanson. Aujourd'hui, je vous propose d'écouter des chansons consacrées à la fête nationale chinoise. À cette occasion, les Chinois bénéficient souvent de 7 jours fériés. Et des activités liées à cette célébration se tiennent dans différentes régions du pays. Les deux prochains morceaux s'intitulent « Mon corps chinois et ma patrie ».

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et vous écoutez beaucoup de la chanson. Aujourd'hui, je vous invite à écouter des chansons consacrées à la fête nationale chinoise qui tombe chaque année le 1er octobre. Et cette année, on fête son 73e anniversaire. J'espère que mon pays continuera de se développer de façon rapide et durable afin de pouvoir profiter au monde entier. La prochaine chanson qu'on va écouter s'intitule « Aujourd'hui, c'est ton anniversaire ».

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Vous écoutez Vongona la chanson. La Chine représente l'une des plus grandes et des plus anciennes civilisations du monde. La nation chinoise a une grande famille composée de 56 ethnies. Voici tout de suite la chanson Love My China.

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1: Aujourd'hui, je vous invite à écouter des chansons consacrées à la fête nationale chinoise. En tant que chinoise, j'en suis très fière. Toute la nation chinoise a un vif sentiment de fierté et de confiance.

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1: À la fin de votre émission, vous connaissez la chanson utilise le thème des Jeux Olympiques de Beijing 2008. Un monde à rêve pour espérer l'avènement d'un monde meilleur. Si vous désirez écouter cette édition, retrouvez-nous sur le site franche.cri.cn. Merci de suivre Radio Chine Internationale. À très bientôt.

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0: Xi Jinping, secrétaire général du comité central du Parti communiste chinois, a appelé à perpétuer les traditions révolutionnaires dans une lettre de réponse adressée aux élèves guides des sites commémoratifs des lieux de naissance du PCC à Shanghai et dans la province du Zhejiang, dans l'est de la Chine. Monsieur Xi, également président chinois et président de la commission militaire centrale, les encourage dans sa lettre à acquérir des connaissances et à renforcer leurs compétences et adresse ses vœux aux enfants de tout le pays à l'occasion de la Journée internationale de l'enfance. Un article de Xi Jinping, secrétaire général du comité central du Parti communiste chinois, sur la planification et le développement proactif des industries du futur sera publié lundi. En se concentrant sur la planification et le développement des industries du futur, l'article met l'accent sur la nécessité de penser l'innovation scientifique et technologique comme une force motrice. Il appelle à augmenter les efforts pour développer les technologies clés dans les domaines cruciaux. Cet article de M. Xi, également président chinois et président de la commission militaire centrale, paraîtra dans la 11e numéro de cette année de la revue Qiushi, magazine phare du comité central du PCC. Lors du dialogue de Shangri-La à Singapour, des inquiétudes sont apparues quant à l'avenir de l'ordre international fondé sur des règles. Les discussions ont ainsi attiré l'attention sur l'expansion militaire du Japon et ses partenariats de sécurité croissants avec les Philippines.
1: Le dialogue de Shangri-La se déroule dans un contexte sécuritaire mondial de plus en plus incertain, avec des actions unilatérales et des pratiques coercitives posant des défis à l'ordre international.
2: La crise de l'ordre international commence lorsque les règles sont encore invoquées, mais que la force contraignante s'érode, lorsque les engagements sont répétés à plusieurs reprises, mais sapés dans la pratique.
1: En Asie, la remilitarisation accélérée du Japon est de plus en plus soumise à un examen minutieux, de l'augmentation de ses dépenses de défense à l'assouplissement des restrictions sur l'exportation d'armes létales. Le Japon s'apprête également à réviser sa constitution pacifiste. Les interactions entre le Japon et les Philippines ont été élevées au rang de partenariat stratégique. L'accord d'accès réciproque entre les deux pays a officialisé la présence des forces d'autodéfense japonaises aux Philippines. Les critiques soutiennent que cet arrangement érode l'ordre régional d'après-guerre, tandis que les souvenirs des atrocités commises par l'armée japonaise pendant la Seconde Guerre mondiale continuent de résonner auprès du public.
2: Un pays qui n'a pas complètement éradiqué l'héritage toxique du militarisme a-t-il le droit de parler de coopération en matière de défense sur la scène internationale? Peut-elle gagner la confiance de la communauté internationale, en particulier des pays asiatiques qu'elle a autrefois envahis? J'ai de sérieux doutes.
1: Le Japon a justifié ses actions en invoquant la question de Taïwan, la première ministre Sanae Takaichi avertissant que son pays pouvait invoquer son droit à l'autodéfense collective tout en appelant à une plus grande implication des États-Unis. Alors, quelle est la position des États-Unis vis-à-vis de Taïwan?
2: Toute décision concernant les futures ventes d'armes à Taïwan, comme le dit le président, lui appartient.
3: Parler ainsi, sans que les États-Unis ne précisent même leur ambiguïté stratégique, c'est comme si la queue essayait de remuer le chien.
1: La confrontation par bloc ne devrait pas être le thème de la sécurité maritime. La Chine estime que les partenariats dans la région devraient être renforcés plutôt que de former de petits cercles.
2: La région Asie-Pacifique ne sera pas libre et ouverte si quelques pays tentent de s'unir pour intimider le droit légitime de développement d'autrui. La région ne sera pas libre et ouverte s'il y a des tentatives continues de la diviser en blocs de confrontation. Elle ne sera pas libre et ouverte si l'issue de la guerre antifasciste est contestée, voire niée.
1: En promouvant un environnement plus inclusif, la Chine préconise un système de gouvernance mondiale qui apporte une plus grande stabilité, à la fois dans la région et dans le monde, au sens large.
2: Il est tout à fait rassurant que la Chine soit responsable et prenne des mesures visant à aboutir à la paix plutôt qu'à la guerre.
1: L'histoire brutale de la Seconde Guerre mondiale a conduit beaucoup à travers l'Asie à reconnaître que l'ordre international fondé sur des règles doit reposer sur la justice et que le dialogue reste toujours la voie vers une région plus sûre et plus stable.
0: Le Rodong Shimbun, journal officiel du Parti des travailleurs de la République populaire démocratique de Corée, a publié un éditorial intitulé « Le Japon qui poursuit le militarisme n'a pas d'avenir », critiquant l'escalade des mesures militaristes prises par le Japon. L'article souligne la volonté du Japon de réviser sa constitution pacifiste, d'officialiser le statut juridique des forces d'autodéfense et même de rétablir la terminologie militaire liée à son ancienne armée impériale. Il condamne également l'augmentation des dépenses de défense du Japon, sa stratégie de sécurité révisée, l'expansion de ses exportations d'armes et les actions susceptibles de compromettre ses principes de non-nucléarisation de longue date. Le commentaire met en outre en garde contre les efforts du Japon visant à renforcer ses capacités militaires, notamment les essais de missiles de frappe, affirmant que de telles actions accroissent les risques pour la sécurité dans toute la région. La Maison-Blanche a indiqué que le président Donald Trump prendrait prochainement une décision finale concernant un accord visant à mettre fin au conflit entre les États-Unis et l'Iran. Mais les responsables iraniens ont donné une description différente des termes d'un éventuel protocole d'accord. Plus d'informations depuis Washington.
4: De hauts responsables de l'administration affirment que le président américain Donald Trump fait preuve de patience et n'est pas

0: pressé de conclure un accord pour mettre fin à la guerre. Le secrétaire américain à la Défense a transmis ce message lors d'un déplacement à Singapour, quelques heures seulement après que M. Trump s'est réuni avec ses principaux conseillers en matière de sécurité nationale à la Maison-Blanche. Selon le New York Times, M. Trump s'est entretenu avec son équipe pendant environ 2 heures dans la salle de crise vendredi, mais en est ressorti sans prendre de décision définitive. L'accord prolongerait apparemment le cessez-le-feu avec l'Iran de 60 jours afin de laisser le temps de mener de nouvelles négociations sur le programme nucléaire de Téhéran. Le président Trump a exposé ses exigences pour mettre fin au conflit dans un message publié sur les réseaux sociaux. Il y affirme que l'Iran doit s'engager à ne jamais développer d'armes nucléaires et que le détroit d'Ormuz doit être rouvert immédiatement sans péage. Il précise que toutes les mines présentes dans le détroit doivent être retirées ou détruites. Le président Trump ajoute que lorsque cela se produira, les États-Unis lèveront le blocus naval. Selon le message publié par M. Trump sur les réseaux sociaux, une partie de l'accord porte effectivement sur le programme nucléaire iranien. Il précise que les États-Unis coordonneraient leurs efforts avec Téhéran et l'Agence internationale de l'énergie atomique pour retirer l'uranium hautement enrichi. Samedi, un conseiller principal du guide suprême iranien a déclaré que M. Trump formulait des exigences excessives et violait les règles de la diplomatie en maintenant le blocus naval. Ces déclarations ont été faites un jour après qu'un autre haut responsable iranien a averti que le programme nucléaire de l'Iran ne faisait pas partie des négociations en cours. Dans une interview accordée à un média russe, le président de la Commission de sécurité nationale du Parlement iranien a déclaré que Téhéran n'avait pas l'intention de transférer ses stocks d'uranium hautement enrichi à un tiers. Les médias iraniens qualifient la description faite par M. Trump de l'accord potentiel de mélange de vérité et de mensonge. Le projet de protocole d'accord serait en phase finale de ratification en Iran. Les responsables iraniens affirment qu'aucun accord avec les États-Unis n'a été finalisé et que la gestion du détroit d'Ormuz doit être décidée par l'Iran et Oman. Samedi, le secrétaire américain à la Défense a déclaré qu'il était confiant quant à la conclusion prochaine d'un accord, mais que les États-Unis étaient prêts à frapper immédiatement si cela ne se produisait pas.
1: L'Iran sait donc très, très clairement quelles sont nos attentes. Et c'est à l'équipe de négociation de les concrétiser. Ils se rapprochent de notre position. Les discussions ont été productives. Je pense qu'ils savent où cela doit mener. Je veux dire, pour l'instant, nous nous concentrons sur notre posture et nous nous préparons à reprendre les hostilités si nécessaire. Je veux dire, il s'agit d'une négociation à enjeux élevés et c'est le meilleur négociateur au monde qui la mène. L'Iran ne souhaite peut-être pas renoncer à ses ambitions nucléaires, mais nous pensons qu'à la table des négociations, il le peut et le fera à terme, à condition de bénéficier des incitations adéquates.
2: Les négociations entre les États-Unis et l'Iran se poursuivent alors que les frappes israéliennes s'intensifient dans le sud du Liban. Samedi, Israël a émis des avis d'évacuation pour plus d'une dizaine de villages alors que les combats se poursuivent avec le Hezbollah. Le Premier ministre Benjamin Netanyahou a déclaré que les forces israéliennes avaient étendu leurs opérations au nord du fleuve Litanie, au-delà de la zone de sécurité qu'il avait désignée dans le sud du Liban. Les frappes de l'armée de l'air et de l'artillerie israélienne interviennent au lendemain de l'échec des pourparlers de paix entre les responsables militaires libanais et israéliens au Pentagone. Le Liban fait état d'au moins 15 morts lors des attaques israéliennes survenues vendredi soir et dans la nuit de vendredi à samedi. Le Premier ministre libanais Nawaf Salam a accusé Israël de se livrer à des destructions massives et à des punitions collectives, affirmant que les frappes s'étaient étendues au-delà des cibles spécifiques pour toucher des villes, des villages et des infrastructures civiles. Il a appelé à des efforts politiques et diplomatiques plus soutenus pour parvenir à un nouveau cessez-le-feu. Une nouvelle série de pourparlers entre Israël et le Liban doit avoir lieu mardi. L'épidémie de virus Ebola continue à se reprendre dans l'est de la République démocratique du Congo et la ville de Goma ne fait pas exception. Confrontée à des crises humanitaires et sécuritaires, cette grande ville de la RDC fait désormais face à cette nouvelle épidémie d'Ebola dont la riposte s'avère également difficile faute des moyens. Mais sur place à Goma, les acteurs locaux multiplient déjà des mesures pour stopper la propagation. Pour le moment, à Goma, l'unique patient testé positif reçoit des soins dans un centre de traitement Ebola. Son évolution clinique est jugée encourageante. C'est un reportage de Zanemneti Zaidi.
3: Dans le centre médical Bondeko, situé au quartier Ndosho, dans la commune de Karisimbi, les mesures barrières, telles le lavage des mains et la prise de la température, sont devenues obligatoires à l'entrée. Aujourd'hui, cette structure est parmi celles choisies par l'organisation non gouvernementale dénommée Cadre œcuménique pour la paix et le développement des Grands Lacs pour être appuyée avec des lave-mains.

0: et du savon. Un geste salué par l'infirmière titulaire de la structure, Madame Alice Moussourouké, qui ne jure que par la protection de ses patients et de tout son staff médical contre le virus.
1: Nous essayons de fournir assez d'efforts pour que nous ne soyons pas contaminés. Alors, lorsque les nouveaux patients arrivent, ils commencent par se laver les mains, puis nous prenons leur température avant de commencer à les examiner. Si un jour nous trouvions des patients qui manifestent des symptômes de l'épidémie, nous les placerions en isolement, ensuite nous alerterions les autorités sanitaires compétentes pour leur prise en charge.
0: Respecter les mesures barrières indiquées est vital dans la riposte à Ebola, mais réunir tous les moyens nécessaires reste un défi chez Janine Sehinda, mère de famille.
2: Chez moi à la maison, nous essayons de nous laver régulièrement les mains avec du savon grâce à un lave-main que nous avons. Les enfants s'adaptent aussi bien à ce rythme, mais la seule difficulté c'est que parfois il nous arrive de manquer d'eau et même de savon, car il n'y a pas d'argent, et nous n'avons pas de travail.
0: Un peu plus à l'ouest, dans les quartiers Mugunga, la rigueur est aussi démise au dispensaire Chériba, où l'on s'assure que personne n'échappe au contrôle.
3: Lorsque quelqu'un frappe à la porte, il se lave d'abord les mains avant d'arriver ici pour la prise de température. Nous faisons cela pour éviter qu'un cas positif d'Ebola vienne de l'extérieur pour contaminer nos patients. Il y a des gens qui essaient d'échapper au contrôle, mais nous leur refusons l'accès tant qu'ils ne se sont pas fait tester.
0: Cette rigueur déjà mise en place est encouragée par les COPA des Grands Lacs, dont les responsables disent utiliser les moyens propres, d'où l'impossibilité de répondre à toute la demande.
4: La grande difficulté que nous avons, c'est la précarité des moyens. Les moyens sont très limités. Donc avec COPAD, nous utilisons nos moyens propres. Alors les demandes sont énormes. Nous essayons de faire ce qui est possible. Nous faisons la distribution des kits de lavage des mains. Nous faisons des sensibilisations pour que quand même les communautés se prennent en charge.
0: La RDC fait aujourd'hui face à sa 17e épidémie de virus Ebola. Un fléau qui surgit dans un contexte de tensions sécuritaires énormes dans la partie orientale du pays.
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11: Bonjour à toutes et à tous. Quel bonheur de vous retrouver pour ce grand format de carnet de route. Aujourd'hui, nous vous proposons une immersion totale dans l'une des régions les plus vastes, les plus mystérieuses et les plus spectaculaires de la planète. Il s'agit bel et bien du Xinjiang. Avec mon collègue Rogo, nous allons parcourir cette traversée de plus de 1,6 million de kilomètres carrés. Bonjour Rogo.
12: Bonjour Manon, je suis ravi. Le Xinjiang n'est pas simplement une destination, c'est un continent en soi. C'est l'endroit au monde le plus éloigné de toute mer ou océan. C'est une terre des contrastes absolus où l'on peut passer en quelques heures d'un sommet enneigé à 7000 mètres d'altitude à une dépression brûlante située sous les niveaux de la mer.
11: Ah, Ah, c'est un décor de cinéma. Mais pour nos auditeurs qui préparent leur itinéraire et comment structurer un tel voyage, la région est si immense qu'on s'y perdrait facilement, Rocco.
12: Oui, tu as raison, cher Manon. Historiquement et géographiquement, on divise souvent les voyages en deux grandes boucles. La route du nord et la route du sud, séparées par la gigantesque chaîne des Tian Shan, les montagnes célestes. La route du nord est celle des steppes et des forêts de sapins, tandis que la route du sud suit les oasis mythiques qui bordent les déserts du Taklamakan.
11: D'accord. Et commençons par le nord, Rocco. On entend souvent parler d'un lac surnommé la dernière larme de l'Atlantique. De quoi s'agit-il?
12: Bon, c'est le lac Sairam-Ru. C'est un joyau situé à 2000 mètres d'altitude. On l'appelle ainsi car c'est le point le plus oriental atteint par le courant d'air chaud et humide venant de l'Atlantique. L'eau est d'un bleu saphir si pur qu'on dirait un miroir posé entre les montagnes. Les locaux racontent que ce lac est né des larmes d'un couple d'amoureux tragiquement séparés. À vélo ou en voiture, cher Manon, faire le tour du lac est un moment de sérénité pure. On y voit des cygnes et au printemps, les rives sont couvertes de fleurs sauvages jaunes et mauves.
11: Ah, d'accord. Ah, maintenant j'ai compris pourquoi on dirait que c'est la dernière larme de l'Atlantique. C'est vraiment merveilleux. Et Rocco, on va continuer plus au nord juste après une pause musicale.

0: Merci de nous retrouver après la pause musicale. Aujourd'hui, nous vous proposons une immersion totale dans l'une des régions les plus vastes, les plus mystérieuses de la planète. Il s'agit bel et bien de la région autonome Ouïghour du Xinjiang, dans le nord-ouest de la Chine. Et si l'on continue plus au nord, vers la frontière, le paysage change encore, n'est-ce pas?
1: Absolument. On entre dans la région de l'Altaï. C'est là que se trouve le village des Hemou. Imagine, cher Manon, des centaines de petites maisons en bois, des isbas nichées dans une vallée entourée de forêts de bouleaux. C'est le pays des Touvas. En automne, les feuilles deviennent dorées et le village semble figé dans le temps. C'est l'endroit idéal pour déconnecter totalement. On y circule à cheval, on boit du thé au lait salé et on écoute le silence.
0: Ah, c'est un contraste frappant avec l'image que l'on se fait de la Chine urbaine. Et est-ce difficile de s'y loger, Rogo?
1: Non, cher Manon, l'offre s'est beaucoup développée. On peut loger dans des auberges en bois très confortables avec des poêles pour les nuits fraîches. C'est une expérience de slow tourisme par excellence.
0: D'accord. Et changeons de décor, parlons du défi qu'on affectionne particulièrement, la traversée du Taklamakan, juste après un morceau de musique.

0: Merci de nous retrouver après la pause musicale. Aujourd'hui, nous vous proposons une immersion totale dans l'une des régions les plus vastes, les plus mystérieuses de la planète. Il s'agit bel et bien de la région autonome Ouïghour du Xinjiang, dans le nord-ouest de la Chine. La traversée du Taklamakan, on parle d'un paradis pour les cyclistes courageux.
1: Paradis est un mot fort car le Taklamakan signifie en langue locale « si tu y entres, tu n'en sors pas ».
0: Oh là là.
1: Mais aujourd'hui, grâce à des routes goudronnées incroyables qui coupent le désert du nord au sud, c'est devenu une épopée possible. Rouler sur la Tarim Desert Highway est une expérience métaphysique. On pédale sur un ruban d'asphalte entouré d'une mer de dunes de sable qui bouge au gré du vent.
0: Et comment gère-t-on la chaleur et le vent quand on est à vélo?
1: C'est là que la préparation intervient. Il faut un équipement de pointe. Un vélo du type touring ou un VTT.
0: Vélo à tout terrain? Oui.
1: Avec des sacoches étanches pour protéger ses affaires du sable fin qui s'infiltre partout.
0: Oh là là.
1: La clé, c'est l'autonomie. Même s'il y a des stations de pompage d'eau tous les quelques kilomètres, utilisées pour l'irrigation des buissons qui fixent le sable, il faut prévoir des réserves de nourriture et surtout de l'électrolyte. Le vent de face peut être terrible, réduisant votre vitesse à 5 km/h. Mais quand il est de dos, vous avez l'impression de voler au-dessus des dunes.
0: Ah, et quel est le meilleur moment pour tenter de traverser?
1: Bon, sans hésiter, cher Manon, je dirais septembre ou octobre.
0: Ah,
1: c'est le moment où les forêts des peupliers, de l'Euphrate, Populus et Fratica, qui bordent le fleuve Tarim, virent au jaune vif.
0: D'accord.
1: C'est un spectacle naturel, époustouflant. Le contraste entre le bleu du ciel, l'or des arbres et l'ocre du désert.
0: Après le désert, on arrive dans les oasis. Parlons de Kashgar, cette ville qui semble sortie tout droit des mille et une nuits. Et on poursuit notre émission juste après.

0: Aujourd'hui, nous vous proposons une immersion totale dans l'une des régions les plus vastes, les plus mystérieuses et les plus spectaculaires de la planète. Il s'agit bel et bien de la région autonome ouïghour du Xinjiang, de la Chine.
1: Et Rogo, après les oasis, parlons de Kashgar, cette ville qui semble sortie du droit des mille et une nuits.
2: Ah, Kashgar ou Kashi, c'est l'âme du Xinjiang. C'est une ville vieille depuis de 2000 ans. Son centre historique a été magnifiquement préservé et rénové. Ce que je préfère à Kashgar, c'est la maison d'été des 100 ans. C'est un lieu où le temps s'arrête. Les anciens s'y retrouvent, assis sur des tapis, pour boire du thé aux épices ou à la rose, manger un morceau de pain nang et discuter pendant des heures. On y attend les sons des instruments traditionnels comme le rawap.
1: D'accord. On dit aussi que l'artisanat est exceptionnel.
2: C'est incroyable, cher Manon. Il y a des riz entières dédiées à un seul métier, la riz des chaudronniers, la riz des luthiers, la riz des potiers.
1: Ah, d'accord.
2: Donc vous voyez les artisans façonner le métal ou l'argile exactement comme le faisaient leurs ancêtres il y a 10 siècles. C'est une culture vivante, vibrante. Et n'oublions pas la mosquée Idka, la plus grande de Chine, avec sa façade jaune iconique qui domine la place centrale.
1: Et un peu plus loin, il y a Turba. On m'a dit que c'est là qu'on trouve l'eau la plus précieuse du désert, n'est-ce pas?
2: Exactement. Turpan est célèbre pour ses carèzes. C'est un système hydraulique millénaire composé de puits reliés par des tunnels souterrains creusés à la main. Ils acheminent l'eau des montagnes sur des dizaines de kilomètres en évitant l'évaporation due à la chaleur extrême. Grâce à cela, Turpan est un immense jardin. On y mange les meilleurs raisins du monde, séchés dans des tours en briques ajourées que l'on voit partout autour de la ville.
1: Et Rogo, tu commences à avoir faim, hein, je
2: Bien
1: le
2: sûr.
1: Sens. Si l'on s'arrête dans un marché de nuit au Xinjiang, que doit-on commander absolument?
0: On va parler de la gastronomie du Xinjiang.

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0: Merci de nous retrouver après la pause musicale. Aujourd'hui, nous vous proposons une immersion totale dans l'une des régions les plus vastes, les plus mystérieuses de la planète. Il s'agit bel et bien de la région autonome Ouïghour du Xinjiang, dans le nord-ouest de la Chine. Si l'on s'arrête dans un marché de nuit au Xinjiang, que doit-on commander absolument?
1: Bon, cher Manon, préparez vos papilles.
0: Ah, d'accord.
1: Voilà, car c'est une cuisine de partage.
0: Mm-hmm.
1: Les plats rois, c'est les dapanji.
0: Ah, dapanji, oui.
1: Littéralement, les grands plats de poulet.
0: J'adore.
1: C'est un ragoût de poulet, des pommes de terre, des poivrons et des piments servis sur un lit de nuit large et fraîche. C'est épicé, savouré et très généreux.
0: Et pour les amateurs de viande?
1: Pour les amateurs de viande, le mouton est à l'honneur. Il faut goûter au kawapudi, des morceaux de viande grillés à l'intérieur d'une citrouille, ou bien sûr, aux incontournables brochettes au cumin.
0: D'accord.
1: Mais mon coup de cœur, cher Manon, c'est le polo.
0: C'est quoi?
1: Oui. C'est un riz sauté avec des carottes jaunes et rouges, des raisins secs et de la viande fondante, puis dans d'énormes chaudrons.
0: Ah.
1: C'est le plat des jours de fête, mais on la trouve un peu partout.
0: Ah, d'accord. Et pour accompagner tout cela?
1: Bon, pour accompagner tout cela, je vous recommande du thé noir avec des morceaux de sucre cristal ou alors du yaourt artisanal frais. Souvent servi avec du miel et des noix pilées. C'est très rafraîchissant après les épices du dîner.
0: D'accord, du thé noir, c'est noté. Avant de clore cette émission, donnons quelques clés logistiques à nos auditeurs Rocco. Comment se déplace-t-on au Xinjiang aujourd'hui?
1: Bon, comme partout en Chine, cher Manon, les infrastructures sont impressionnantes. Le train à grande vitesse relie désormais Lanzhou à Urumqi en quelques heures, traversant des paysages de montagnes et des déserts. Pour les zones plus reculées, comme l'Altaï ou le sud du Taklamakan, je recommande la location de voitures ou, pour les plus sportifs, les vélos de randonnée. Les routes sont excellentes.
0: D'accord, c'est rassuré. Et pour la communication?
1: Bon, pour la communication, cher Manon, il est utile d'apprendre quelques mots de base. Mais rassurez-vous, les applications de traduction sur smartphone fonctionnent très bien. Les gens là-bas sont d'une patience et d'une gentillesse incroyables avec les étrangers. Un simple

0: les sommets de l'Altaï et les marchés de
1: Eh,
0: Kashgar.
1: voilà, cher Manon, c'était également un plaisir pour moi
0: Le monde est vaste, hein?
1: voilà, le monde est vaste et nous avons l'obligation de continuer à l'explorer.
0: Tout à fait. Et chers auditeurs, c'est ici que s'achève ce numéro à carnet de route. J'espère que cette traversée du Xinjiang vous aura donné des envies d'ailleurs. On se retrouve dans l'édition prochaine pour de nouvelles destinations. Et tout de suite, comme d'habitude, cours de chinois avec Xiaodai et Thomas.
2: Vous êtes francophone, vous êtes passionné par la Chine, alors surtout ne manquez pas notre cours de chinois au quotidien.
3: Bonjour tout le monde et bienvenue pour notre cours de chinois quotidien, je suis Xiao Tai.
2: Salut, mais moi c'est toujours Thomas et c'est toujours de votre apprenti étudiant chinois, on va dire ça.
3: Ouais, et la dernière fois, nous avons appris les différentes expressions pour repartir.
2: Ok, maintenant on va aborder d'autres phrases, mais je ne me rappelle pas bien. Comment dit-on en chinois « il est tard, on doit partir
3: Écoutez bien. 时间不早了，我们该走了。
2: 时间不早了，我们该走了。
3: Encore une fois. 时间不早了。
2: 时间不早了，
3: 我们该走了。
2: 我们该走了。
3: Très bien. Alors, 时间 ça veut dire le temps.
2: 时间
3: 不早了 un peu tard.
2: 不早了，
3: 我们 nous
2: 我们
3: 该走了 devoir partir.
2: 该走了。Et maintenant, comment prendre congé? Comment dit-on au revoir en chinois?
3: 再见。
2: 再见。Et maintenant, comment on dit en chinois « prends soin de toi »?«
3: Duo bao zhong » ou tout simplement « bao zhong ».«
2: Bao zhong ». Et la dernière question, comment dit-on « restons en contact, gardons contact » ?«
3: On dit en chinois « bao chi lian xi ».«
2: Bao chi lian xi ». Voilà, et maintenant on va l'écouter concrètement à travers les dialogues qu'on a écoutés déjà la dernière fois.
4: « Dui hua yi »时间不早了，我们该走了。欢迎你以后常来。谢谢招待，再见。再见。对话二，我们回去了。我送送你们。多保重。对话三。 回去吧，有空给我打电话。嗯，保持联系，多保重。
3: Nous allons aborder les différentes phrases pour demander de l'aide. On commence dès maintenant. 你能帮我一个忙吗? Ce qui veut dire, pourriez-vous me donner un coup de main?
5: 当然可以,
3: bien sûr.
5: 能帮我照张相吗?
3: Pourriez-vous prendre une photo pour moi?
2: En général, soit au supermarché, à la banque ou encore au restaurant, on a toujours besoin d'aide. En français, on peut dire, pourriez-vous me donner un coup de main? Et quelle est la phrase correspondante en chinois?
3: On peut dire « 能帮我一个忙吗? »« Ni » ça veut dire « tu ».«
2: Ni »
3: et « 能 » c'est-à-dire « pouvoir faire quelque chose ».«
2: 能 » »«
3: 帮我 » ce qui veut dire « me donner un coup de main ».«
2: 帮我 » »«
3: 帮 » signifie « aider ».«
2: 帮 » »«
3: 我 » moi ».«
2: 我 »
3: Alors « 帮我 » m'aider ».«
2: 帮我 »
3: Ensuite, on a « 一个 » qui signifie « un ».«
2: 一个 »
3: Et n'oublie pas, « i » veut dire « un » quand « que » est un spécificatif.
2: « Yi ge », donc ça correspond à « un ».
3: Oui. « Mang » veut dire « un coup de main ».«
2: Mang ».«
3: Ma » veut dire que c'est une phrase interrogative.
2: « Ma ».
3: Répétons doucement cette phrase. « Ni neng bang wo yi ge mang ma ».«
2: Ni neng bang wo yi ge mang ma ».
3: Très bien, Thomas. Et dans le dialogue suivant, Lily demande à son collègue de lui donner un coup de main. Faites attention à la manière dont elle pose la question.
4: 对话一
5: 你能帮我一个忙吗?
4: 当然可以.
3: Très bien. Réécoutons cette phrase. 你能帮我一个忙吗?
2: 你能帮我一个忙吗?
3: 帮忙veut dire aider.

0: 帮忙。
1: 帮我一个忙 veut dire donnez-moi un coup de main. 帮我一个忙。
0: 帮我一个忙。
1: Donc, pourriez-vous me donner un coup de main? On dit en chinois, 你能帮我一个忙吗？
0: 你能帮我一个忙吗？
1: 你能帮我一个忙吗？ Bien, si la réponse est bien sûr, en chinois, tu pourrais dire 当然可以。
0: 当然可以。
1: 当然 signifie bien sûr.
0: 当然
1: 可以 veut dire pouvoir ou pouvoir faire quelque chose.
0: 可以。
1: 当然可以。
0: 当然可以。
1: Bien sûr. Et maintenant, réécoutons le premier morceau de dialogue.
2: 对话一。
3: 你能帮我一个忙吗？
2: 当然可以。
0: Alors, quelquefois, je me rends dans des parcs à Pékin qui sont magnifiques d'ailleurs, et je dois demander à des amis chinois de me prendre en photo. Mais comment faire?
1: Tu peux dire 能帮我照张相吗？
0: Ok, on va répéter ça en morceaux toujours pour bien comprendre.
1: D'accord. 能
0: 能
1: 帮
0: 帮
1: 我
0: 我
1: 照相
0: 照相。
1: Et faites attention, ici nous utilisons un spécificatif 张 dans cette phrase.
0: 张
1: 照张相
0: 照张相
1: 能帮我
0: 能帮我
1: 照张相吗
0: 照张相吗
1: Écoutons le deuxième dialogue.
2: 对话二
3: 能帮我照张相吗
2: 没问题。
0: Alors parfois, ce sont les Chinois qui nous aident, mais parfois ça peut être moi. Et comment proposer de l'aide à un Chinois la phrase « Puis-je vous aider ?» Comment dit-on ?
1: On dit « 我能帮助你吗?»«
0: 我能帮助你吗?»«
1: 我 veut dire « moi, je »«
0: 我
1: 能pouvoir »«
0: 能
1: 帮助 aider »«
0: 帮助
1: 你 vous ou tu »«
0: 你 »
1: Ma est mise à la fin de la phrase pour exprimer l'interrogation.
0: Ma.
1: Puis-je vous aider? 我能帮助你吗？
0: 我能帮助你吗？
1: Bon, maintenant nous passons au troisième dialogue.
2: 对话三。
3: 我能帮助你吗？
2: 我的相机不见了。
3: 别着急，我帮助你找。
2: 你真好，谢谢。
1: Alors, avant de partir pour notre rubrique ABC de la culture chinoise, nous allons réviser un peu ce que nous avons vu aujourd'hui.
0: Ok, nous allons réviser. Pourriez-vous me donner un coup de main ? Ça se dit en chinois.
1: 你能帮我一个忙吗 ?
0: Ok, on va le répéter encore une fois pour les auditeurs.
1: 你能帮我一个忙吗 ?
0: Ok, autre phrase. Pourriez-vous me prendre en photo ?
1: 能帮我照张相吗 ?
0: Ok.Le terme « prendre une photo » en chinois, c'est quoi ?
1: Ça veut dire « 照张相 ».
0: Ok, et si tu veux offrir une aide à un Pékinois, alors tu peux dire
1: « 我能帮助你吗 ?»
0: Récoutons une fois ces dialogues.
2: 对话一
3: 你能帮我一个忙吗
2: 当然可以。对话二
3: 能帮我照张相吗
2: 没问题。对话三
3: 我能帮助你吗
2: 我的相机不见了。
3: 别着急，我帮助你找。
2: 你真好，谢谢。
1: Et voilà, c'était le troisième dialogue. Vous n'avez peut-être pas tout compris. Ne vous inquiétez pas, je vais relire chaque phrase en chinois en vous donnant la compréhension en français. 我能帮助你吗 ？Puis-je t'aider？ 我的相机不见了。Je ne trouve pas mon appareil photo.别着急，我帮助你找。Ne t'inquiète pas, je t'aide à le chercher. 你真好，谢谢。Tu es gentil, merci.
0: Bon allez, trêve de cours aujourd'hui, on va faire une pause et on passe à notre rubrique ABC de la culture chinoise où on vous parle des coutumes dans ce pays.
1: Alors aujourd'hui, on va parler des relations de voisinage qui sont très importantes pour les Chinois. Par exemple, lors de conflits entre les couples, les voisins interviennent souvent jusqu'à ce que les colères s'apaisent. Et dans les familles où les couples travaillent tous, on peut laisser la clé de maison aux personnes âgées voisines et on peut leur demander de s'occuper de l'enfant qui revient de l'école. Cependant, aujourd'hui, de plus en plus de gens déménagent dans des appartements et il est possible que des gens qui habitent dans le même bâtiment ne se connaissent pas. Les relations s'en trouvent grandement modifiées, surtout parmi les personnes âgées. Dans le même temps, on commence à utiliser de nouveaux moyens de communication. Par exemple, les habitants de certains quartiers résidentiels échangent des informations et se communiquent par Internet.

0: Voilà, ainsi s'achève notre cours. Avant de se quitter, on se pose la question traditionnelle. Comment dire en chinois, pourriez-vous me donner un coup de main? Voilà, notre cours de chinois, c'est fini pour aujourd'hui. Merci encore de votre fidélité. Zaijian, et à bientôt.
1: Zaijian.
2: Voilà, notre émission d'aujourd'hui touche à sa fin. Merci de nous avoir suivis et à très bientôt.

0: Xi Jinping, secrétaire général du comité central du Parti communiste chinois, a appelé à perpétuer les traditions révolutionnaires dans une lettre de réponse adressée aux élèves guides des sites commémoratifs des lieux de naissance du PCC à Shanghai et dans la province du Zhejiang, dans l'est de la Chine. M. Xi, a également président chinois et président de la commission militaire centrale, les encourage dans sa lettre à acquérir des connaissances et à renforcer leurs compétences et adresse ses vœux aux enfants de tout le pays à l'occasion de la Journée internationale de l'enfance. Un article de Xi Jinping, secrétaire général du comité central du Parti communiste chinois, sur la planification et le développement proactif des industries du futur sera publié lundi. En se concentrant sur la planification et le développement des industries du futur, l'article met l'accent sur la nécessité de penser l'innovation scientifique et technologique comme une force motrice. Il appelle à augmenter les efforts pour développer les technologies clés dans les domaines cruciaux. Cet article de M. Xi, également président chinois et président de la commission militaire centrale, paraîtra dans la 11e numéro de cette année de la revue Qiushi, magazine phare du comité central du PCC. Lors du dialogue de Shangri-La à Singapour, des inquiétudes sont apparues quant à l'avenir de l'ordre international fondé sur des règles. Les discussions ont ainsi attiré l'attention sur l'expansion militaire du Japon et ses partenariats de sécurité croissants avec les Philippines.
1: Le dialogue de Shangri-La se déroule dans un contexte sécuritaire mondial de plus en plus incertain, avec des actions unilatérales.

0: et des pratiques coercitives posant des défis à l'ordre international.
1: La crise de l'ordre international commence lorsque les règles sont encore invoquées, mais que la force contraignante s'érode, lorsque les engagements sont répétés à plusieurs reprises, mais sapés dans la pratique.
0: En Asie, la remilitarisation accélérée du Japon est de plus en plus soumise à un examen minutieux, de l'augmentation de ses dépenses de défense à l'assouplissement des restrictions sur l'exportation d'armes létales. Le Japon s'apprête également à réviser sa constitution pacifiste. Les interactions entre le Japon et les Philippines ont été élevées au rang de partenariat stratégique. L'accord d'accès réciproque entre les deux pays a officialisé la présence des forces d'autodéfense japonaises aux Philippines. Les critiques soutiennent que cet arrangement érode l'ordre régional d'après-guerre, tandis que les souvenirs des atrocités commises par l'armée japonaise pendant la Seconde Guerre mondiale continuent de résonner auprès du public.
1: Un pays qui n'a pas complètement éradiqué l'héritage toxique du militarisme a-t-il le droit de parler de coopération en matière de défense sur la scène internationale? Peut-elle gagner la confiance de la communauté internationale, en particulier des pays asiatiques qu'elle a autrefois envahis? J'ai de sérieux doutes.
0: Le Japon a justifié ses actions en invoquant la question de Taïwan, la première ministre Sanae Takaichi avertissant que son pays pouvait invoquer son droit à l'autodéfense collective tout en appelant à une plus grande implication des États-Unis. Alors, quelle est la position des États-Unis vis-à-vis de Taïwan?
1: Toute décision concernant les futures ventes d'armes à Taïwan, comme le dit le président, lui appartient.
2: Parler ainsi, sans que les États-Unis ne précisent même leur ambiguïté stratégique, c'est comme si la queue essayait de remuer le chien.
0: La confrontation par bloc ne devrait pas être le thème de la sécurité maritime. La Chine estime que les partenariats dans la région devraient être renforcés plutôt que de former de petits cercles.
1: La région Asie-Pacifique ne sera pas libre et ouverte si quelques pays tentent de s'unir pour intimider le droit légitime de développement d'autrui. La région ne sera pas libre et ouverte s'il y a des tentatives continues de la diviser en blocs de confrontation. Elle ne sera pas libre et ouverte si l'issue de la guerre antifasciste est contestée, voire niée.
0: En promouvant un environnement plus inclusif, la Chine préconise un système de gouvernance mondiale qui apporte une plus grande stabilité, à la fois dans la région et dans le monde, au sens large.
1: Il est tout à fait rassurant que la Chine soit responsable et prenne des mesures visant à aboutir à la paix plutôt qu'à la guerre.
0: L'histoire brutale de la Seconde Guerre mondiale a conduit beaucoup à travers l'Asie à reconnaître que l'ordre international fondé sur des règles doit reposer sur la justice et que le dialogue reste toujours la voie vers une région plus sûre et plus stable.
3: Le Rodong Shimbun, journal officiel du Parti des travailleurs de la République populaire démocratique de Corée, a publié un éditorial intitulé « Le Japon qui poursuit le militarisme n'a pas d'avenir », critiquant l'escalade des mesures militaristes prises par le Japon. L'article souligne la volonté du Japon de réviser sa constitution pacifiste, d'officialiser le statut juridique des forces d'autodéfense et même de rétablir la terminologie militaire liée à son ancienne armée impériale. Il condamne également l'augmentation des dépenses de défense du Japon, sa stratégie de sécurité révisée, l'expansion de ses exportations d'armes et les actions susceptibles de compromettre ses principes de non-nucléarisation de longue date. Le commentaire met en outre en garde contre les efforts du Japon visant à renforcer ses capacités militaires, notamment les essais de missiles de frappe, affirmant que de telles actions accroissent les risques pour la sécurité dans toute la région. La Maison-Blanche a indiqué que le président Donald Trump prendrait prochainement une décision finale concernant un accord visant à mettre fin au conflit entre les États-Unis et l'Iran. Mais les responsables iraniens ont donné une description différente des termes d'un éventuel protocole d'accord. Plus d'informations depuis Washington.
4: De hauts responsables de l'administration affirment que le président américain Donald Trump fait preuve de patience et n'est pas pressé de conclure un accord pour mettre fin à la guerre. Le secrétaire américain à la Défense a transmis ce message lors d'un déplacement à Singapour, quelques heures seulement après que M. Trump s'est réuni avec ses principaux conseillers en matière de sécurité nationale à la Maison-Blanche. Selon le New York Times, M. Trump s'est entretenu avec son équipe pendant environ 2 heures dans la salle de crise vendredi, mais en est ressorti sans prendre de décision définitive. L'accord prolongerait apparemment le cessez-le-feu avec l'Iran de 60 jours afin de laisser le temps de mener de nouvelles négociations sur le programme nucléaire de Téhéran. Le président Trump a exposé ses exigences pour mettre fin au conflit dans un message publié sur les réseaux sociaux. Il y affirme que l'Iran doit s'engager à ne jamais développer d'armes nucléaires et que le détroit d'Ormuz doit être rouvert immédiatement sans péage. Il précise que toutes les mines présentes dans le détroit

0: doivent être retirées ou détruites. Le président Trump ajoute que lorsque cela se produira, les États-Unis lèveront le blocus naval. Selon le message publié par M. Trump sur les réseaux sociaux, une partie de l'accord porte effectivement sur le programme nucléaire iranien. Il précise que les États-Unis coordonneraient leurs efforts avec Téhéran et l'Agence internationale de l'énergie atomique pour retirer l'uranium hautement enrichi. Samedi, un conseiller principal du guide suprême iranien a déclaré que M. Trump formulait des exigences excessives et violait les règles de la diplomatie en maintenant le blocus naval. Ces déclarations ont été faites un jour après qu'un autre haut responsable iranien a averti que le programme nucléaire de l'Iran ne faisait pas partie des négociations en cours. Dans une interview accordée à un média russe, le président de la commission de sécurité nationale du Parlement iranien a déclaré que Téhéran n'avait pas l'intention de transférer ses stocks d'uranium hautement enrichi à un tiers. Les médias iraniens qualifient la description faite par M. Trump de l'accord potentiel de mélange de vérité et de mensonge. Le projet de protocole d'accord serait en phase finale de ratification en Iran. Les responsables iraniens affirment qu'aucun accord avec les États-Unis n'a été finalisé et que la gestion du détroit d'Ormuz doit être décidée par l'Iran et Oman. Samedi, le secrétaire américain à la Défense a déclaré qu'il était confiant quant à la conclusion prochaine d'un accord, mais que les États-Unis étaient prêts à frapper immédiatement si cela ne se produisait pas.
1: L'Iran sait donc très, très clairement quelles sont nos attentes. Et c'est à l'équipe de négociation de les concrétiser. Ils se rapprochent de notre position. Les discussions ont été productives. Je pense qu'ils savent où cela doit mener. Je veux dire, pour l'instant, nous nous concentrons sur notre posture et nous nous préparons à reprendre les hostilités si nécessaire. Je veux dire, il s'agit d'une négociation à enjeux élevés et c'est le meilleur négociateur au monde qui la mène. L'Iran ne souhaite peut-être pas renoncer à ses ambitions nucléaires, mais nous pensons qu'à la table des négociations, il le peut et le fera à terme, à condition de bénéficier des incitations adéquates.
2: Les négociations entre les États-Unis et l'Iran se poursuivent alors que les frappes israéliennes s'intensifient dans le sud du Liban. Samedi, Israël a émis des avis d'évacuation pour plus d'une dizaine de villages alors que les combats se poursuivent avec le Hezbollah. Le Premier ministre Benjamin Netanyahou a déclaré que les forces israéliennes avaient étendu leurs opérations au nord du fleuve Litani, au-delà de la zone de sécurité qu'il avait désignée dans le sud du Liban. Les frappes de l'armée de l'air et de l'artillerie israélienne interviennent au lendemain de l'échec des pourparlers de paix entre les responsables militaires libanais et israéliens au Pentagone. Le Liban fait état d'au moins 15 morts lors des attaques israéliennes survenues vendredi soir et dans la nuit de vendredi à samedi. Le Premier ministre libanais Nawaf Salam a accusé Israël de se livrer à des destructions massives et à des punitions collectives, affirmant que les frappes s'étaient étendues au-delà des cibles spécifiques pour toucher des villes, des villages et des infrastructures civiles. Il a appelé à des efforts politiques et diplomatiques plus soutenus pour parvenir à un nouveau cessez-le-feu. Une nouvelle série de pourparlers entre Israël et le Liban doit avoir lieu mardi. L'épidémie de virus Ebola continue à se reprendre dans l'est de la République démocratique du Congo et la ville de Goma ne fait pas exception. Confrontée à des crises humanitaires et sécuritaires, cette grande ville de la RDC fait désormais face à cette nouvelle épidémie d'Ebola dont la riposte s'avère également difficile faute des moyens. Mais sur place à Goma, les acteurs locaux multiplient déjà des mesures pour stopper la propagation. Pour le moment, à Goma, l'unique patient testé positif reçoit des soins dans un centre de traitement Ebola. Son évolution clinique est jugée encourageante. C'est un reportage de Zanemneti Zaidi.
3: Dans le centre médical Bondeko, situé au quartier Ndosho, dans la commune de Karisimbi, les mesures barrières, telles le lavage des mains et la prise de la température, sont devenues obligatoires à l'entrée. Aujourd'hui, cette structure est parmi celles choisies par l'organisation non gouvernementale dénommée Cadre œcuménique pour la paix et le développement des Grands Lacs pour être appuyée avec des lave-mains et du savon. Un geste est salué par l'infirmière titulaire de la structure, Madame Alice Moussourouke, qui ne jure que par la protection de ses patients et de tout son staff médical contre le virus.
4: Nous essayons de fournir assez d'efforts pour que nous ne soyons pas contaminés. Alors, lorsque les nouveaux patients arrivent, ils commencent par se laver les mains, puis nous prenons leur température avant de commencer à les examiner. Si un jour nous trouvions des patients qui manifestent des symptômes de l'épidémie, nous les placerions en isolement. Ensuite, nous alerterions les autorités sanitaires compétentes pour leur prise en charge.
3: Respecter les mesures barrières indiquées, est vital dans la riposte à Ebola, mais réunir tous les moyens nécessaires reste un défi chez Janine Sehinda, mère de famille.
5: Chez moi à la maison, nous essayons de nous laver régulièrement les mains avec du savon grâce à un lave-main que nous avons. Les enfants s'adaptent aussi bien à ce rythme, mais la seule difficulté c'est que parfois il nous arrive de manquer d'eau et même de savon, car il n'y a pas d'argent, et nous n'avons pas de travail.
3: Un peu plus à l'ouest, dans les quartiers Mugunga, la rigueur est aussi de mise au dispensaire Chériba, où l'on s'assure que personne n'échappe au contrôle.
6: Lorsque quelqu'un frappe à la porte, il se lave d'abord les mains avant d'arriver ici pour la prise de température. Nous faisons cela pour éviter qu'un cas positif d'Ebola vienne de l'extérieur pour contaminer nos patients. Il y a des gens qui essaient d'échapper au contrôle, mais nous leur refusons l'accès tant qu'ils ne se sont pas fait tester.
3: Cette rigueur déjà mise en place est encouragée par les COPA des Grands Lacs, dont les responsables disent utiliser les moyens propres, d'où l'impossibilité de répondre à toute la demande.
7: La grande difficulté que nous avons, c'est la précarité des moyens. Les moyens sont très limités. Donc avec COPAD, nous utilisons nos moyens propres. Alors les demandes sont énormes. Nous essayons de faire ce qui est possible. Nous faisons la distribution des kits de lavage des mains. Nous faisons des sensibilisations pour que quand même les communautés se prennent en charge.
3: La RDC fait aujourd'hui face à sa 17e épidémie de virus Ebola, un fléau qui surgit dans un contexte de tensions sécuritaires énormes dans la partie orientale du pays.
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18: Bonjour à tous, bienvenue dans In Vivo. En 1991, l'architecte française Estelle Achard s'est rendue pour la première fois au Yunnan, province frontalière au sud-ouest de la Chine. Et pendant 20 ans après ce voyage inoubliable, elle revient à maintes reprises en Chine pendant les vacances, surtout au Yunnan, par son amour pour la région. Lorsqu'elle voulut changer de travail, elle avait tout de suite l'idée d'acheter ou de louer un logement au Yunnan. C'est à Shangri-La qu'elle a rénové une ancienne ferme tibétaine. Elle fait de ce bâtiment sa maison, tout en accueillant les touristes qui voyagent à Shangri-La. Avant d'inaugurer cette émission, je vous invite à suivre une mélodie. Et de retour, Estelle va nous raconter son histoire liée au Yunnan.

0: Vous êtes dans In Vivo. Penzlan, un village de moins de 10 000 habitants, est un lieu de transit incontournable sur la ligne touristique reliant Shangri-La et la montagne enneigée de Meili. À ce petit village situé sur la route Yunnan-Xizang, l'architecte française Estelle Achard a construit un paradis naturel respectueux de l'environnement.
1: En fait, je suis venue très souvent voyager au Yunnan depuis plus de 30 ans. En 1991, j'ai voyagé pour la première fois au Yunnan et j'ai découvert pas mal de régions du Yunnan et j'ai voulu revenir tous les ans pratiquement pendant mes vacances au Yunnan. Et un jour, je voulais changer de travail en France et c'était difficile. Donc, je me suis dit que j'allais faire un projet au Yunnan. Ça serait plus facile pour moi, qui suis toute seule, avec pas une grosse fortune. Donc, je me suis dit qu'au Yunnan, je pouvais faire ça. Parce que j'aime bien le Yunnan. C'est devenu mon pays d'adoption.
0: Ah, d'adoption, vous l'avez dit.
1: Oui, parce que j'ai des liens forts maintenant depuis tant d'années que je suis venue au Yunnan et je me suis dit je vais essayer de faire quelque chose là parce que j'aime bien les gens, j'aime bien... c'est très divers partout et du coup il y a de la montagne, il y a plein d'ethnies différentes, les gens sont très gentils. Mais finalement, je me suis dit que j'aimais mieux le nord, peut-être. Sûrement parce que les Tibétains sont très amicaux, très chaleureux, comme dans le sud de la France. Du coup, j'aime bien cette partie du Yunnan aussi. Je me suis dit que je pouvais avoir une grande maison pour pas très cher dans cette zone-là.
0: Estelle a cherché d'abord une maison à travers le Yunnan, à Kunming, à Jianshui ou à Baoshan. Et finalement, en 2012, c'était à Benzilan, petit village près du Shangri-La, qu'elle a fixé son choix sur une grande ferme tibétaine en Bizet. Elle voulait faire de ce bâtiment sa maison tout en accueillant les touristes qui voyagent à Shangri-La.
1: J'ai cherché d'abord une maison à Kunming, à Jianshui, à Weishan. J'ai cherché, mais j'ai pas trouvé une maison suffisamment grande et qu'il soit possible de louer ou d'acheter. Et donc j'ai trouvé cette maison, une grande ferme tibétaine en pisé, c'est-à-dire en terre battue. La terre battue, ça me parle parce que près de ma région d'origine, en France, il y a aussi des maisons en terre battue. Donc je me suis dit que c'était une bonne chose. Et de rénover cette ferme et d'en faire un lodge avec, là maintenant j'ai 4 chambres dedans. Il n'est pas très très vieux, il doit avoir une quarantaine d'années à peu près, mais 40-45 ans, mais il était en très mauvais état, il n'était pas fini, il n'y avait pas d'eau, pas d'électricité, c'était en très très mauvais état. C'était une ferme très mal entretenue, le toit, j'ai refait tout le toit, j'ai refait beaucoup de choses. Mais j'ai utilisé aussi, par exemple pour l'électricité et la plomberie, j'ai utilisé les meilleurs matériaux que je pouvais trouver en Chine. Je n'ai pas utilisé les matériaux du village d'à côté qui sont de très mauvaise qualité et pas chers. Je me suis approvisionnée directement dans les meilleures usines de Chine pour l'électricité et la plomberie parce que je voulais faire quelque chose de bonne qualité. D'ailleurs, depuis bientôt 12 ans que j'ai fait la maison, j'ai aucun problème d'électricité et de plomberie. Je l'ai rénovée d'une manière écologique, c'est-à-dire en respectant au maximum la maison dans ce qu'elle est à la base. Elle était en très très mauvais état, mais je l'ai rénovée avec toutes les techniques modernes écologiques, c'est-à-dire que les murs, les cloisons à l'intérieur sont faits avec de la paille et de la terre. J'ai utilisé toutes les techniques des architectes d'aujourd'hui pour rénover une maison d'hier, parce que je suis architecte aussi.
0: Au départ, raconte Estelle, l'idée n'était pas tournée spécialement vers l'écologie. On l'écoute.
1: Au départ, en fait, j'étais pas spécialement tournée vers l'écologie parce que je ne connaissais pas. Sauf que chez moi, dans ma près de mon lieu de naissance, eh bien, il y a ces maisons en terre aussi et des nouvelles architectures de terre faites par des architectes d'aujourd'hui. Mais donc, j'ai commencé à étudier pendant 6 ou 7 mois, l'écologie d'une maison, essayer de comprendre comment je pouvais la rénover de plus en plus écologiquement, parce que en fait c'est la maison qui m'a montré qu'il fallait que je le rénove d'une manière écologique, parce que la terre il faut la respecter. Par exemple, on ne met pas sur un mur en terre, on ne met pas de béton, parce que ça étanchéifie le mur, il peut pas respirer et il devient malade. Les planchers, le rez-de-chaussée, c'est pareil. On ne doit pas mettre de dalles en béton pour que la maison respire, pour qu'elle soit en bonne santé. Et puis, j'ai essayé d'utiliser au maximum les matériaux locaux. Par exemple, pour faire les cloisons, j'ai pas utilisé de la brique. D'abord, c'est trop lourd, ça use énormément d'énergie pour faire de la brique. Alors que moi, j'ai fait des briques de terre crue, c'est-à-dire qu'elles ne sont pas cuites avec de la paille dedans. La paille qu'on trouve localement, qu'il y avait déjà dans la maison d'ailleurs, et la terre que j'ai utilisée aussi juste à 500 mètres, il y avait de la terre. Nécessaire pour faire les cloisons, par exemple. Mais j'ai aussi voulu faire des toilettes sèches parce que je suis à côté de la rivière et je voulais pas polluer la rivière avec des eaux sales. Donc les toilettes sèches, c'est un petit peu, on pourrait penser que c'est arriéré, mais en fait, je pense que l'écologie, c'est pas arriéré, c'est au contraire très moderne et il faut vraiment qu'on s'en occupe. Donc, pour pas polluer les sols, pour pas polluer les eaux. En plus, les toilettes sèches, ça n'use pas beaucoup d'eau et ça peut aussi faire du compost, du fertilisant pour les arbres et les fleurs. Je n'en mets pas, bien sûr, aux légumes, parce que par sécurité, mais le compost, de toute façon, je le laisse reposer pendant 3 ans, et au bout de 3 ans, ça ne sent rien, c'est comme la forêt, c'est des micro-organismes qui décomposent tout ce qu'il y a dans le compost et le rendent propre. Et donc, on peut le mettre comme ça dans le jardin. Enfin, moi, je le mets pas pour les légumes par sécurité. Je pense que c'est très important de s'occuper de l'écologie. J'ai aussi fait de telle manière à ce que je ne dépense pas trop d'électricité. C'est chaque petit geste. Je trie beaucoup mes déchets. Je ne mets plus de bouteilles en plastique dans les chambres, mais des bouteilles en verre que je remplis avec de l'eau de source pour les autres. C'est plein, plein de petits gestes accumulés. D'ailleurs, de plus en plus de jeunes Chinois, par exemple à Dali, je vois, ou à Kunming, ou à Lijiang aussi, je vois de plus en plus de jeunes Chinois s'intéresser à tous ces principes, le jardin, par exemple. Et je ne traite pas mes plantes dans le jardin avec des produits chimiques. Je fabrique mes produits de traitement ou de fertilisant. C'est des nouvelles techniques de culture qui sont écologistes. Voilà.
0: Les résultats de ces études sont ce que le visiteur pourrait constater aujourd'hui. Estelle essaie de garder une rusticité en structure et d'utiliser au maximum les matériaux locaux. D'une personnalité claire et nette, Estelle Achard a revalorisé les objets anciens et les a transformés en décorations de chambre, par son admiration pour les objets simples du quotidien.
1: J'ai essayé de rester au plus près des matériaux bruts. Par exemple, les enduits sont des enduits de terre, les sols, je ne les ai pas vernis. Et j'aime beaucoup les objets très simples du quotidien, les objets du quotidien qui sont pas élaborés, qui sont pas faux. Que j'ai acheté pas cher ou que les gens jetaient ou m'ont donné. Et tous ces objets-là, je les ai mis en valeur dans la maison parce que c'est, à mon avis, une manière de montrer la vraie vie des gens. Je n'aime pas les choses artificielles, trop artificielles.
0: Mais cette modestie ne représente pas tout. La propriétaire de l'auberge souhaite faire le séjour très confortable, tout en gardant le style traditionnel tibétain. En termes de décoration intérieure, les quatre chambres montrent un mélange de styles. Estelle présente ses idées esthétiques en tant qu'architecte française résidant au Yunnan. Quatre chambres sur quatre dèmes différents de la province.
1: J'ai essayé de faire au maximum de ce que je pouvais pour apporter du confort aux hôtes. Même si les toilettes sèches sont difficiles pour certains hôtes chinois qui ont peur de ça, malgré tout, globalement, j'ai essayé de garder une rusticité dans les murs. Par exemple, j'ai pas mis de vernis, j'ai pas mis. Les murs sont bruts, on voit la terre, mais j'ai essayé de faire ça très confortable. J'ai des lits très confortables, une salle de bain très confortable, une nourriture très confortable. Donc je donne au maximum de ce que je peux. Et donc j'ai fait quatre chambres de ce que je suis moi aussi, parce que c'est une relation, une maison, c'est un prolongement du propriétaire, c'est un prolongement de soi-même. C'est ma maison, c'est pas quelque chose d'extérieur. Donc moi, ce que je suis, c'est j'ai beaucoup voyagé au Yunnan, mais je suis française. Donc c'est un mélange de que je suis en tant que française, en tant qu'architecte, et ce que j'ai aimé au Yunnan. Donc il y a quatre chambres sur quatre thèmes différents du Yunnan. Il y a une chambre tibétaine, une chambre du sud Yunnan, avec les broderies ethniques du sud Yunnan, par exemple. Une chambre que j'appelle, moi, la vieille Chine, c'est-à-dire qui évoque la vieille Chine, la Chine d'avant Mao Tse-Tung, la Chine qu'il y avait au Yunnan avec la relation avec le Vietnam, avec l'Indochine, la vieille Chine. Et une autre chambre des années, avec des choses des années 60, très colorées, très populaires. Voilà, parce que c'est ce que m'évoque le Yunnan.
0: L'auberge d'Estelle se baptise Toulou Loge, puisqu'un ruisseau coule en face de la façade du bâtiment et l'autre bout du ruisseau conduit vers un long chemin de terre sinueux. Les hôtes chez Toulou Loge ont d'ailleurs la chance de déguster le dîner et le petit déjeuner à la française, préparé avec des produits locaux, comme sa propriétaire essaie de fournir la nourriture d'excellente qualité. Dans le formidable jardin autour de l'auberge, Estelle plante des fleurs, des légumes et plein d'herbes pour la cuisine.
1: 1 000 kwai pour deux, avec le dîner à la française de produits locaux et le petit déjeuner. J'essaye d'avoir de très bonnes qualités de nourriture parce que on a beaucoup de chance au Yunnan d'avoir des légumes, des fruits organiques, de la viande absolument merveilleuse parce qu'il y a du yak, il y a des petits porcs noirs, il y a du très bon poulet, enfin, vraiment beaucoup de choses. Je fais moi-même le pain avec des farines anciennes de la montagne. Je fais beaucoup de choses avec des produits locaux que je recherche particulièrement pour leur qualité. Mais je suis au Yunnan, dans les grandes villes, c'est plus difficile. Moi, j'ai beaucoup de chance.
0: Si l'on cherche l'auberge d'Estelle sur les principales plateformes tourisme en ligne, il est difficile d'en trouver des informations. Pour cela, Estelle Achard a bien fait des réflexions.
1: Oui, c'est difficile de me trouver. En fait, comme j'ai pas beaucoup de chambres et que je veux vraiment que les gens comprennent mon projet, parce que je ne suis pas un hôtel, c'est je loge les gens chez moi, je les reçois, je mange avec eux. Donc je veux vraiment qu'ils comprennent que ce n'est pas Un magasin, par exemple, ce n'est pas quelque chose qu'on vient voir et où on donne rien. C'est un échange. C'est-à-dire, mes clients me donnent une relation et moi, je leur donne un relationnel aussi. Donc, je ne veux pas que ce soit sur des grands sites comme, je ne sais pas, TripAdvisor, Trip.com ou Booking.com. Je ne veux pas ça. Je veux que. Donc, c'est plus du bouche à oreille, des gens qui connaissent, qui sont venus chez moi, qui en parlent. Ce sont ma meilleure publicité, les gens qui sont déjà venus chez moi. On peut me joindre sur WeChat. Voilà, essentiellement sur WeChat. J'ai aussi des gens qui publient sur Xiaohongshu, mais en général, après, ils me contactent sur WeChat. Donc c'est très confidentiel. Je ne veux pas que ça soit. Je ne veux pas avoir trop de gens en fait. Je veux garder ce relationnel comme des amis.
0: S'il y a trop de
1: Mes
0: monde, ça.
1: clients sont comme des amis.
0: D'accord. S'il y a trop de monde, ça va briser la tranquillité.
1: Voilà, c'est ça. Donc je veux une vraie relation entre mes clients et moi, et les clients et l'extérieur. Je veux que, par exemple, les clients, je veux pas de clients qui viennent juste dormir une nuit et c'est tout, et faire une ou deux photos. Ça, c'est pas possible. Il faut que les clients restent au moins 2 jours et qu'ils prennent le temps de savoir ce qu'il y a autour de moi, de visiter, le temps, prendre le temps aussi, c'est très important. Je veux pas que ce soit une barrière. Moi, ce qui m'a le plus important, c'est le relationnel avec les clients. Donc, comment dire, je ne veux pas que l'argent soit une sélection.
0: D'accord.
1: La sélection, elle est plus sur l'intérêt des gens quand ils viennent à la maison. Je sais que c'est pas très traditionnel en Chine de pas regarder l'argent. C'est vrai que je ne deviens pas riche, mais je pense que j'ai une bonne vie. En fait, je suis très contente de vivre là où je vis. Je ne pensais pas pouvoir faire autant dans ma maison et je n'avais pas une vue précise de ce que j'allais avoir. Je le fais au fur et à mesure. Oui, j'ai des animaux, j'ai un chouette jardin, j'ai planté plein d'herbes pour la cuisine, pour les fruits, pour les légumes. J'ai planté des fleurs, des choses comme ça. C'est vrai que pour moi, j'aime beaucoup ma maison et les gens qui vivent avec moi, là, dans mon village, je me sens très bien. Oui, c'est une forme d'Eldorado. Voilà, mais c'est assez simple en fait. Je vis une vie simple avec des gens autour de moi qui sont très chaleureux. Je vis très bien en réalité, même si je ne suis pas riche.
0: 12 ans après de s'installer à Benzlan, Estelle tisse des liens très amicaux avec les Tibétains locaux. Ils l'appellent Ayi, qui signifie la tante en mandarin. Au temps de la COVID-19, les agriculteurs locaux lui ont souvent amené de la viande et des légumes, ce qui l'a tellement touché.
1: Donc moi, j'habite pas exactement à Shangri-La, j'habite au bord du Yangtze un petit peu après, donc j'ai beaucoup moins froid qu'à Shangri-La. Je suis dans une petite ville qui s'appelle Benzilan, et à côté, il y a un petit village qui est le mien, juste à côté. Donc déjà, j'ai un meilleur climat et les gens ont beaucoup moins de touristes, donc ils sont très chaleureux. Je me sens vraiment faire partie de cette petite société, même si je suis très différente. Et ça, c'est magique, parce que j'aurais même pas imaginé que ça puisse être aussi chaleureux, aussi sympathique. Les histoires. Par exemple, pendant le Covid, j'ai été très touchée parce qu'il y a eu des moments où moi, je pouvais pas sortir de ma maison. Mais mes voisins, ils m'ont amené un peu de viande, un peu de légumes, un peu. Toujours, ils m'ont demandé comment j'allais, parce qu'ils savaient que j'étais toute seule à la maison avec mes chiens, donc ils ont fait très attention, c'était très sympathique.
0: Il vous appelle comment en chinois, en tibétain?
1: Oh non, ils m'appellent Aïn.
0: Aïe.
1: Aïn,
0: Ah,
1: ouais.
0: d'accord.
1: Sinon, il m'a. C'est curieux, ils appellent ma maison Mégotia.
0: Ah,
1: Pourtant, je ne suis pas du tout américaine, je suis française, mais bon, pour eux, ça veut dire étranger, quoi. Mais eux,
0: d'accord.
1: ils disent Mégotia.
0: D'accord.
1: Bon, j'ai l'habitude, c'est pas grave.
0: D'accord, c'est intéressant. Donc, vous parlez également le chinois, très couramment.
1: Je parle, mais je parle comme les gens de, comme mes voisins. Je parle pas très bien chinois. Je parle pas, je peux pas parler avec des choses très compliquées, mais je parle pour, je me débrouille très bien pour toutes les choses pratiques. D'ailleurs, j'avais cette stagiaire Igong chez moi pendant un an qui venait de Qingdao et elle comprenait moins bien mes voisins que moi des fois, parce que moi je comprends très bien leur accent puis je parle comme eux.
0: C'est aussi une des raisons de plus pour Estelle de résider longtemps sur cette terre magnifique et multicolore qu'est le Yunnan.
1: Pour moi, le Yunnan, c'est quand même très spécial en Chine parce qu'il y a beaucoup d'ethnies et que nous, en tant qu'étrangers, on n'est qu'une ethnie parmi d'autres. On n'est pas vu comme dans certaines autres provinces, on n'est pas vu, les étrangers ouïghoriens et les Chinois. On est juste une ethnie parmi d'autres. Et du coup, les gens sont très chaleureux, ils aiment bien les contacts. Ils ont pas peur de nous, ils ont pas peur de la différence au Yunnan, les gens. Je trouve que c'est une des choses les plus magiques du Yunnan. Et puis en plus, chaque fois qu'on change de ville, de petit endroit, il y a toujours des endroits très différents les uns des autres. C'est un peu comme en France. La France est grand à peu près comme le Yunnan. Plus ou moins, et aussi en France, quand on voyage, on a toutes ces. C'est un très beau pays aussi, la France, comme le Yunnan,
0: D'accord.
1: avec plein de choses différentes. Je pense que même au Yunnan, les gens sont plus gentils dans leur totalité qu'en France, plus sympathiques.
0: Vous l'avez dit, les gens du Yunnan n'ont pas peur de la différence.
1: Non.
0: C'est peut-être ça qui vous a fait rester là-bas longtemps.
1: Oui, c'est tout à fait, tout à fait. Et non, ils sont très. Ouais, c'est incroyable comme ils n'ont pas peur de la différence de culture. Parce que c'est très difficile aussi d'être dans un pays qui ne connaît pas sa culture. Hein. Il y a des
0: Oui,
1: jours où pour moi c'est difficile
0: tout à fait.
1: d'être toujours à la. Je dois être toujours attentive. Pour comprendre tout le monde. Et j'ai plus de facilité à comprendre les gens du Yunnan, et particulièrement ma zone tibétaine, plutôt que lorsque je vais dans des zones où il y a beaucoup de Han, comme ça ne veut pas dire que les gens ne sont pas sympathiques, mais c'est beaucoup plus difficile pour moi de comprendre. De
0: D'accord.
1: comprendre. Par exemple, les Tibétains, quand on les croise, ils nous sourient, ils font un petit mouvement de la tête, ils regardent dans les yeux. Ce sont des petits gestes qui nous sont communs
0: D'accord.
1: à moi en tant qu'occidentale et aux Tibétains. Alors que dans certaines régions de Chine, même je croise les gens, les gens ne nous regardent pas dans les yeux. La Chine, c'est très grand, donc il y a toujours plein de gens différents. C'est pas, il faut, je sais qu'il ne faut pas faire une généralité, bien sûr, mais
0: Oui.
1: globalement, on pourrait dire comme ça.
0: Voilà, on prend une pause musicale et on se retrouve juste après pour la dernière partie de notre émission consacrée aux courtes chinoises.

0: C'est beaucoup de travail, mais bon, on y arrive peu à peu. Et je devine également tout ce qu'attendent nos auditeurs, et comme à chaque fois, je pense qu'on va reprendre les phrases du cours précédent.
1: C'est ça, on va commencer tout de suite.
0: Et la première phrase, je crois que c'est « Allez-y, s'il vous plaît », comment tu dis ça en chinois ?
1: Nin xian qing.
0: Nin xian qing. Et la réponse convenable, qui veut dire « Ne faites pas tant de manières en français », ça se dit en chinois, Tai.
1: Bie zheme keqi.
0: Ok, révisons maintenant les phrases qu'on a apprises la dernière fois. La première, buvons à notre réussite. Vous souvenez-vous comment le dire en chinois ? Et Tai, pour cela, va vous aider.
1: Bien sûr. Wei women de hezuo chenggong, ganbei.
0: Ok, la deuxième phrase maintenant. Comment dire en chinois « buvons à la santé de tout le monde » ?
1: Wei da jia de shenti jiankang, ganbei.
0: Ok, donc on passe à la phrase suivante. Merci de votre hospitalité. Comment tu dirais ça à Tai en chinois ?
1: ?感谢你们的热情款待.
0: Ok, maintenant on va s'écouter les quatre dialogues qu'on a appris durant le cours précédent. C'est parti.
2: 对话 1, 您先请.
3: 谢谢.
2: 对话 2, 你是客人, 请坐这儿.
3: 好, 别这么客气.
2: 对话 3, 为我们的合作成功, 干杯.
3: 为大家的身体健康, 干杯.
2: 对话 4, 时间不早了,我们该走了,感谢你们的热情款待。欢迎你们以后常来。
1: Voilà, une petite piqûre de rappel du cours précédent, ça ne peut pas faire de mal. Maintenant, on va voir ce qu'on va apprendre aujourd'hui. Comme d'habitude, Thomas, je vais dire les phrases chinoises et toi, tu vas donner le sens en français.
0: Ok, c'est parti.
3: 请问有洗发水卖吗?
0: S'il vous plaît, pourriez-vous me dire si vous avez du shampoing ou pas?
3: 我想退货.
0: Je voudrais vous rapporter des marchandises.
3: 您的发票带来了吗?
0: Avez-vous apporté votre facture?
3: 您给退了吧.
0: Vous pouvez me le reprendre, s'il vous plaît. Ok, aujourd'hui, il est commode, on le sait, de faire des achats dans la capitale chinoise, Beijing. Et il y a beaucoup de distributeurs et de débitants reconnus internationalement qui ont implanté des magasins dans cette ville. Bien sûr, on peut acheter des marchandises de plus grandes marques internationales. Aussi, pas besoin de se charger trop les valises pour venir en Chine.
1: C'est vrai.
0: Et je voudrais demander au vendeur s'il a du shampoing à vendre. Comment le dire en chinois ?
1: Tu peux le dire comme ça.
3: 请问有洗发水卖吗?
0: 请问有洗发水卖吗?
1: 请问, c'est une formule de politesse, s'il vous plaît, on le dit pour poser une question. 请问,
0: 请问,
1: 有, avoir,
0: 有,
1: 洗发水, shampoing,
0: 洗发水,
1: 卖, vendre,
0: 卖.
1: Bon, écoutons ensemble le premier dialogue.
0: C'est parti.
2: 对话 1. 请问有洗发水卖吗?
3: 啊, 就在前面的架子上.
1: Bon, c'était le premier dialogue du cours aujourd'hui. Vous avez sûrement saisi quelque chose. Bon, maintenant, répétez encore une fois avec nous la phrase clé du dialogue avant de le repasser. 请问有洗发水卖吗?
0: 请问有洗发水卖吗?
1: Ce qui signifie, Thomas?
0: Ce qui signifie, excusez-moi, auriez-vous du shampoing à vendre?
1: Parfait.
0: Bon ok, je viens d'acheter une bouteille de shampoing donc, mais arrivé chez moi, je vois qu'il y a un petit défaut, ça peut arriver n'importe où, et donc je voudrais le rendre au magasin. Comment le dire en chinois, Tai ?
1: Tu peux le dire.
3: 我想退货.
0: 我想退货.
1: Bon, on va expliquer mot à mot.
0: Ok.
1: 我, je.
0: 我.
1: 想, vouloir, souhaiter.
0: 想.
1: 退, rendre, retourner.
0: 退.
1: 货, marchandise.
0: 货.
1: 我想退货. Ok, on va passer le deuxième dialogue.
2: 对话 2. 这个可能坏了,我想退货.
3: 您的发票带来了吗?
2: 带了.
1: Bon, vous venez d'entendre le deuxième dialogue. En général, lorsqu'on retourne des marchandises, le vendeur peut demander 您的发票带来了吗?
0: 您的发票带来了吗?
1: 您的发票带来了吗? Ce qui signifie « Avez-vous votre facture ?» Bon, on va décomposer la phrase comme d'habitude. « Nin de votre. »«
0: Nin de. » »«
1: Fa piao, facture. »«
0: Fa piao. » »«
1: Tai, apporter. » »«
0: Tai. » »«
1: Lai est placé derrière un verbe pour désigner la direction d'une action. Lai. » »«
0: Lai. » »«
1: Le, c'est une particule placée au bout d'une phrase.

0: phrase pour désigner la fin d'une action.
1: Le.
0: Ma, particule interrogative.
1: Ma, ouais, ça on l'a déjà vu, on a commencé à, d'ailleurs à bien comprendre que ma marque une question lorsqu'elle est située à la fin de la phrase.
0: Bon, la phrase entière, 您的发票带来了吗? Avez-vous votre facture?
1: Voilà, le vendeur dit que ce n'est pas grand-chose, il ne veut pas reprendre le produit, mais je voudrais tout de même le retourner. Alors, comment le dire en chinois?
0: On peut dire 您给退了吧?
1: 您给退了吧?
0: Nin, on le sait déjà très bien, vous, c'est l'appellation respectueuse de ni, tu. Gei signifie originairement offrir. Ici, il est utilisé comme une particule placée devant le verbe tui. Il désigne le renforcement du mode gei.
1: Gei.
0: Tui, retourner.
1: Tui.
0: Le, on va le répéter encore une fois, est une particule qui est placée derrière d'un verbe pour désigner l'accomplissement d'une action. Par exemple, zhe ben shu. J'ai fini ce livre. Le cours est terminé. Xia ke la.
1: Ouais, d'accord. Et la particule ba, ça veut dire quoi, Tai?
0: Ici, ba est aussi une particule qui est placée au bout de la phrase impérative pour adoucir le mode.
1: Ba.
0: Nin gei tui le ba.
1: Nin gei tui le ba. Vous pouvez le reprendre, s'il vous plaît. Allez, on s'écoute tout de suite le dialogue 3.
2: 对话 3. 给您换一个行吗?
3: 不要了.
0: Bon, maintenant, nous révisons ensemble ce qu'on a appris aujourd'hui, puis écoutons les dialogues.
1: Ok, s'il vous plaît, pourriez-vous me dire s'il y a du shampoing en vente? En chinois, ça se dit...
0: 请问有洗发水卖吗?
1: 请问有洗发水卖吗? Et par exemple, j'ai un produit défectueux chez moi et je veux retourner une marchandise. Quelle est la phrase?
0: 我想退货. Je voudrais retourner cette marchandise.
1: Voilà, maintenant, le vendeur me demande, avant de reprendre ma marchandise, avez-vous apporté votre facture? La phrase en chinois, Tai.
0: 您的发票带来了吗?
1: 您的发票带来了吗? Voilà, et finalement, je leur demande avec insistance de me le reprendre.
0: Dans ce cas-là, on va dire en chinois, 您给退了吧?
1: Vous pouvez me le reprendre, s'il vous plaît, donc, 您给退了吧?
0: Voilà les trois dialogues d'aujourd'hui.
1: Allez, c'est parti.
2: 对话 1. 请问有洗发水卖吗?
3: 哦,就在前面的架子上。
2: 对话 2. 这个可能坏了,我想退货。
3: 您的发票带来了吗?
2: 带了。 对话 3. 给您换一个行吗?
3: 不要了,您给退了吧。
1: Voilà, on avance doucement mais sûrement, le tout c'est de travailler un peu ce que l'on a vu précédemment. Maintenant, on passe à notre rubrique ABC de la culture.
0: On voyage en Chine pour l'hébergement, pour les achats, les amis étrangers doivent demander des factures pour protéger leurs droits et intérêts légitimes, car les factures constituent une des pièces justificatives pour la garantie, l'entretien, le remplacement et le règlement des différends. Alors comment demander la facture après avoir payé des marchandises? Vous pouvez dire au personnel du marché comme ça « 麻烦您帮我开张发票，行吗？ Ce qui signifie « merci de me faire une facture ». De même, si vous prenez un taxi après s'être arrivé à destination, vous pouvez dire au chauffeur comme ça « 我要发票, je veux la facture ».
1: Voilà, c'était notre rubrique ABC du chinois qui vous explique un peu les mœurs, coutumes et habitudes de la capitale chinoise notamment. Ainsi prend fin notre cours de chinois comme d'habitude. Salut Tai, au revoir, à la prochaine.
0: Salut Thomas, au revoir.
4: Voilà, c'est la fin de cette édition d'InVivo. Merci de l'avoir suivi. À la prochaine fois. Salut!

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0: Xi Jinping, secrétaire général du comité central du Parti communiste chinois, a appelé à perpétuer des traditions révolutionnaires dans une lettre de réponse adressée aux élèves guides des sites commémoratifs des lieux de naissance du PCC à Shanghai et dans la province du Zhejiang, dans l'est de la Chine. Monsieur Xi, également président chinois et président de la commission militaire centrale, les encourage dans sa lettre à acquérir des connaissances et à renforcer leurs compétences et adresse ses vœux aux enfants de tout le pays à l'occasion de la Journée internationale de l'enfance. Un article de Xi Jinping, secrétaire général du comité central du Parti communiste chinois, sur la planification et le développement proactif des industries du futur sera publié lundi. En se concentrant sur la planification et le développement des industries du futur, l'article met l'accent sur la nécessité de penser l'innovation scientifique et technologique comme une force motrice. Il appelle à augmenter les efforts pour développer les technologies clés dans les domaines cruciaux. Cet article de M. Xi, également président chinois et président de la commission militaire centrale, paraîtra dans la 11e numéro de cette année de la revue Qiushi, magazine phare du comité central du PCC. Lors du dialogue de Shangri-La à Singapour, des inquiétudes sont apparues quant à l'avenir de l'ordre international fondé sur des règles. Les discussions ont ainsi attiré l'attention sur l'expansion militaire du Japon et ses partenariats de sécurité croissants avec les Philippines.
1: Le dialogue de Shangri-La se déroule dans un contexte sécuritaire mondial de plus en plus incertain, avec des actions unilatérales et des pratiques coercitives posant des défis à l'ordre international.
2: La crise de l'ordre international commence lorsque les règles sont encore invoquées, mais que la force contraignante s'érode, lorsque les engagements sont répétés à plusieurs reprises, mais sapés dans la pratique.
1: En Asie, la remilitarisation accélérée du Japon est de plus en plus soumise à un examen minutieux, de l'augmentation de ses dépenses de défense à l'assouplissement des restrictions sur l'exportation d'armes létales. Le Japon s'apprête également à réviser sa constitution pacifiste. Les interactions entre le Japon et les Philippines ont été élevées au rang de partenariat stratégique. L'accord d'accès réciproque entre les deux pays a officialisé la présence des forces d'autodéfense japonaises aux Philippines. Les critiques soutiennent que cet arrangement érode l'ordre régional d'après-guerre, tandis que les souvenirs des atrocités commises par l'armée japonaise pendant la Seconde Guerre mondiale continuent de résonner auprès du public.
2: Un pays qui n'a pas complètement éradiqué l'héritage toxique du militarisme a-t-il le droit de parler de coopération en matière de défense sur la scène internationale? Peut-elle gagner la confiance de la communauté internationale, en particulier des pays asiatiques qu'elle a autrefois envahis? J'ai de sérieux doutes.
1: Le Japon a justifié ses actions en invoquant la question de Taïwan, la première ministre Sanae Takaichi avertissant que son pays pouvait invoquer son droit à l'autodéfense collective tout en appelant à une plus grande implication des États-Unis. Alors, quelle est la position des États-Unis vis-à-vis de Taïwan?
2: Toute décision concernant les futures ventes d'armes à Taïwan, comme le dit le président, lui appartient.
3: Parler ainsi, sans que les États-Unis ne précisent même leur ambiguïté stratégique, c'est comme si la queue essayait de remuer le chien.
1: La confrontation par bloc ne devrait pas être le thème de la sécurité maritime. La Chine estime que les partenariats dans la région devraient être renforcés plutôt que de former de petits cercles.
2: La région Asie-Pacifique ne sera pas libre et ouverte si quelques pays tentent de s'unir pour intimider le droit légitime de développement d'autrui. La région ne sera pas libre et ouverte s'il y a des tentatives continues de la diviser en blocs de confrontation. Elle ne sera pas libre et ouverte si l'issue de la guerre antifasciste est contestée, voire niée.
1: En promouvant un environnement plus inclusif, la Chine préconise un système de gouvernance mondiale qui apporte une plus grande stabilité, à la fois dans la région et dans le monde, au sens large.
2: Il est tout à fait rassurant que la Chine soit responsable et prenne des mesures visant à aboutir à la paix plutôt qu'à la guerre.
1: L'histoire brutale de la Seconde Guerre mondiale a conduit beaucoup à travers l'Asie à reconnaître que l'ordre international fondé sur des règles doit reposer sur la justice et que le dialogue reste toujours la voie vers une région plus sûre et plus stable.
0: Le Rodong Shimun, journal officiel du Parti des travailleurs de la République populaire démocratique de Corée, a publié un éditorial intitulé « Le Japon qui poursuit le militarisme n'a pas d'avenir », critiquant l'escalade des mesures militaristes prises par le Japon. L'article souligne la volonté du Japon de réviser sa constitution pacifiste, d'officialiser le statut juridique des forces d'autodéfense et même de rétablir la terminologie militaire liée à son ancienne armée impériale. Il condamne également l'augmentation des dépenses de défense du Japon, sa stratégie de sécurité révisée, l'expansion de ses exportations d'armes et les actions susceptibles de compromettre ses principes de non-nucléarisation de longue date. Le commentaire met en outre en garde contre les efforts du Japon visant à renforcer ses capacités militaires, notamment les essais de missiles de frappe, affirmant que de telles actions accroissent les risques pour la sécurité dans toute la région. La Maison-Blanche a indiqué que le président Donald Trump prendrait prochainement une décision finale concernant un accord visant à mettre fin au conflit entre les États-Unis et l'Iran. Mais les responsables iraniens ont donné une description différente des termes d'un éventuel protocole d'accord. Plus d'informations depuis Washington.
4: De hauts responsables de l'administration affirment que le président américain Donald Trump fait preuve de patience et n'est pas pressé de conclure un accord pour mettre fin à la guerre. Le secrétaire américain à la Défense a transmis ce message lors d'un déplacement à Singapour, quelques heures seulement après que M. Trump s'est réuni avec ses principaux conseillers en matière de sécurité nationale à la Maison-Blanche. Selon le New York Times, M. Trump s'est entretenu avec son équipe pendant environ 2 heures dans la salle de crise vendredi, mais en est ressorti sans prendre de décision définitive. L'accord prolongerait apparemment le cessez-le-feu avec l'Iran de 60 jours afin de laisser le temps de mener de nouvelles négociations sur le programme nucléaire de Téhéran. Le président Trump a exposé ses exigences pour mettre fin au conflit dans un message publié sur les réseaux sociaux. Il y affirme que l'Iran doit s'engager à ne jamais développer d'armes nucléaires et que le détroit d'Ormuz doit être rouvert immédiatement sans péage. Il précise que toutes les mines présentes dans le détroit doivent être retirées ou détruites. Le président Trump ajoute que lorsque cela se produira, les États-Unis lèveront le blocus naval. Selon le message publié par M. Trump sur les réseaux sociaux, une partie de l'accord porte effectivement sur le programme nucléaire iranien. Il précise que les États-Unis coordonneraient leurs efforts avec Téhéran et l'Agence internationale de l'énergie atomique pour retirer l'uranium hautement enrichi. Samedi, un conseiller principal du guide suprême iranien a déclaré que M. Trump formulait des exigences excessives et violait les règles de la diplomatie en maintenant le blocus naval. Ces déclarations ont été faites un jour après qu'un autre haut responsable iranien a averti que le programme nucléaire de l'Iran ne faisait pas partie des négociations en cours. Dans une interview accordée à un média russe, le président de la Commission de sécurité nationale du Parlement iranien a déclaré que Téhéran n'avait pas l'intention de transférer

0: transférer ses stocks d'uranium hautement enrichi à un tiers. Les médias iraniens qualifient la description faite par M. Trump de l'accord potentiel de mélange de vérité et de mensonge. Le projet de protocole d'accord serait en phase finale de ratification en Iran. Les responsables iraniens affirment qu'aucun accord avec les États-Unis n'a été finalisé et que la gestion du détroit d'Ormuz doit être décidée par l'Iran et Oman. Samedi, le secrétaire américain à la Défense a déclaré qu'il était confiant quant à la conclusion prochaine d'un accord, mais que les États-Unis étaient prêts à frapper immédiatement si cela ne se produisait pas.
1: L'Iran sait donc très, très clairement quelles sont nos attentes. Et c'est à l'équipe de négociation de les concrétiser. Ils se rapprochent de notre position. Les discussions ont été productives. Je pense qu'ils savent où cela doit mener. Je veux dire, pour l'instant, nous nous concentrons sur notre posture et nous nous préparons à reprendre les hostilités si nécessaire. Je veux dire, il s'agit d'une négociation à enjeux élevés et c'est le meilleur négociateur au monde qui la mène. L'Iran ne souhaite peut-être pas renoncer à ses ambitions nucléaires, mais nous pensons qu'à la table des négociations, il le peut et le fera à terme, à condition de bénéficier des incitations adéquates.
2: Les négociations entre les États-Unis et l'Iran se poursuivent alors que les frappes israéliennes s'intensifient dans le sud du Liban. Samedi, Israël a émis des avis d'évacuation pour plus d'une dizaine de villages alors que les combats se poursuivent avec le Hezbollah. Le Premier ministre Benjamin Netanyahou a déclaré que les forces israéliennes avaient étendu leurs opérations au nord du fleuve Litani, au-delà de la zone de sécurité qu'il avait désignée dans le sud du Liban. Les frappes de l'armée de l'air et de l'artillerie israélienne interviennent au lendemain de l'échec des pourparlers de paix entre les responsables militaires libanais et israéliens au Pentagone. Le Liban fait état d'au moins 15 morts lors des attaques israéliennes survenues vendredi soir et dans la nuit de vendredi à samedi. Le Premier ministre libanais Nawaf Salam a accusé Israël de se livrer à des destructions massives et à des punitions collectives, affirmant que les frappes s'étaient étendues au-delà des cibles spécifiques pour toucher des villes, des villages et des infrastructures civiles. Il a appelé à des efforts politiques et diplomatiques plus soutenus pour parvenir à un nouveau cessez-le-feu. Une nouvelle série de pourparlers entre Israël et le Liban doit avoir lieu mardi. L'épidémie de virus Ebola continue à se reprendre dans l'est de la République démocratique du Congo et la ville de Goma ne fait pas exception. Confrontée à des crises humanitaires et sécuritaires, cette grande ville de la RDC fait désormais face à cette nouvelle épidémie d'Ebola dont la riposte s'avère également difficile faute des moyens. Mais sur place à Goma, les acteurs locaux multiplient déjà des mesures pour stopper la propagation. Pour le moment, à Goma, l'unique patient testé positif reçoit des soins dans un centre de traitement Ebola. Son évolution clinique est jugée encourageante. C'est un reportage de Zanemneti Zaidi.
3: Dans les centres médicaux Bondeko, situé au quartier Ndosho, dans la commune de Karisimbi, les mesures barrières, telles le lavage des mains et la prise de la température, sont devenues obligatoires à l'entrée. Aujourd'hui, cette structure est parmi celles choisies par l'organisation non gouvernementale dénommée Cadre œcuménique pour la paix et le développement des Grands Lacs pour être appuyée avec des lave-mains et du savon. Un geste est salué par l'infirmière titulaire de la structure, Madame Alice Moussourouke, qui ne jure que par la protection de ses patients et de tout son staff médical contre le virus.
4: Nous essayons de fournir assez d'efforts pour que nous ne soyons pas contaminés. Alors, lorsque les nouveaux patients arrivent, ils commencent par se laver les mains, puis nous prenons leur température avant de commencer à les examiner. Si un jour nous trouvions des patients qui manifestent des symptômes de l'épidémie, nous les placerions en isolement. Ensuite, nous alerterions les autorités sanitaires compétentes pour leur prise en charge.
3: Respecter les mesures barrières indiquées est vital dans la riposte à Ebola, mais réunir tous les moyens nécessaires reste un défi chez Janine Sehinda, mère de famille.
5: Chez moi, à la maison, nous essayons de nous laver régulièrement les mains avec du savon grâce à un lave-main que nous avons. Les enfants s'adaptent aussi bien à ce rythme, mais la seule difficulté c'est que parfois il nous arrive de manquer d'eau et même de savon, car il n'y a pas d'argent et nous n'avons pas de travail.
3: Un peu plus à l'ouest, dans les quartiers Mugunga, la rigueur est aussi de mise au dispensaire chéribin, où l'on s'assure que personne n'échappe au contrôle.
6: Lorsque quelqu'un frappe à la porte, il se lave d'abord les mains avant d'arriver ici pour la prise de température.

0: Nous faisons cela pour éviter qu'un cas positif d'Ebola vienne de l'extérieur pour contaminer nos patients. Il y a des gens qui essaient d'échapper au contrôle, mais nous leur refusons l'accès tant qu'ils ne se sont pas fait tester.
1: Cette rigueur déjà mise en place est encouragée par les coupables des Grands Lacs, dont les responsables disent utiliser les moyens propres, d'où l'impossibilité de répondre à toute la demande.
2: La grande difficulté que nous avons, c'est la précarité des moyens. Les moyens sont très limités. Donc avec OPAD, nous utilisons nos moyens propres. Alors les demandes sont énormes. Nous essayons de faire ce qui est possible. Nous faisons la distribution des kits de lavage des mains. Nous faisons des sensibilisations pour que quand même les communautés se prennent en charge.
1: La RDC fait aujourd'hui face à sa 17e épidémie de virus Ebola, un fléau qui surgit dans un contexte de tensions sécuritaires énormes dans la partie orientale du pays.
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13: Bonjour à toutes et à tous, vous êtes sur CGTN Radio dans la rubrique Reportage de Fréquence Afrique, l'émission consacrée à l'actualité du continent africain et aux dernières nouvelles sur la coopération sino-africaine. Cette année marque le 60e anniversaire de l'établissement de relations diplomatiques entre la République populaire de Chine et la République du Congo. Depuis 60 ans, la mission médicale chinoise parvient à soigner de nombreux patients et a créé un pont d'amitié entre le peuple chinois et congolais. Depuis 1967, le gouvernement chinois a envoyé 30 équipes médicales en République du Congo. Près d'un millier de médecins chinois ont travaillé en première ligne et plus de 5 millions de Congolais ont bénéficié des services des équipes médicales chinoises. D'ailleurs, ces équipes ont introduit au Congo la médecine traditionnelle chinoise telle que l'acupuncture, la ventousothérapie et les tuina. Elles ont organisé des visites médicales et proposé des formations au personnel médical local. Liu Juan, chef de la 25e équipe médicale chinoise au Congo-Brazzaville, nous partage son expérience.
14: En tant que clinicien, il est rare d'avoir l'occasion de représenter son pays et son peuple en tant qu'ambassadeur civil et de nouer des liens d'amitié profonde avec la population locale. Ainsi, chaque membre de notre équipe médicale a le même sentiment, celui de porter l'uniforme blanc avec le drapeau national, de mettre sa profession au service de la population locale, de construire un pont d'amitié entre la Chine et le Congo, et d'apporter notre propre contribution à notre carrière diplomatique. C'est un grand honneur pour nous, en tant que médecins, et c'est un grand ajout au tableau de notre vie.
13: Selon Liu Juan, une fois arrivé au Congo, lui et son équipe ont été submergés par la chaleur de la population locale et aussi par la confiance qu'elle leur a accordée. En effet, souligne-t-il, les habitants sont bienveillants et sincères. Inauguré en 2013, l'hôpital de l'amitié sino-congolaise est aujourd'hui l'un des établissements sanitaires les plus fréquentés par les Congolais. Quant au centre sino-congolais d'ophtalmologie, ouvert en 2018, il est rapidement devenu le service le plus sollicité de l'hôpital avec un flux constant des patients. Au Congo-Brazzaville, les médecins chinois sont synonymes de professionnalisme et de crédibilité. Liu Jian se souvient d'un de ses patients.
14: Un de nos patients était un homme âgé, souffrant d'un large gonflement sur la cuisse, il a parcouru tous les grands hôpitaux de Brazzaville, mais ces derniers n'ont pas voulu l'opérer, en raison de risques trop élevés. Il a finalement consulté l'hôpital de l'Amitié sino-congolaise. Après l'avoir méticuleusement planifié, notre équipe a réalisé l'opération avec succès. Après son rétablissement, lui et son épouse sont venus nous voir, ils nous ont tenu la main, et les larmes aux yeux, ils nous ont remerciés avec insistance. Nous sommes particulièrement ravis et fiers de soigner, grâce à nos efforts, la population locale.
13: Les médecins chinois ne craignent pas les épreuves. Ils sont prêts à sauver des vies et à aider les blessés. Leur grand amour ne connaît pas de frontières. Liu Jian s'est dit prêt à retourner au Congo pour une mission médicale.
14: Chaque membre de notre équipe partage le même sentiment. Si l'occasion se présente, et en cas de besoin dans le pays, nous reviendrons sans aucune hésitation, dans ces terres sur lesquelles nous avons travaillé et vécu. Nous apporterons notre force sous forme d'assistance médicale.

0: La Tanzanie a lancé une nouvelle route maritime directe entre son port de Dar es Salaam et la Chine. Ce projet devrait permettre de réduire de moitié le temps nécessaire à l'acheminement des marchandises de la Chine vers les pays de l'Afrique de l'Est. Moussa Mlanzi se réjouit de ce que l'avenir réserve à son entreprise. Il pense que la réduction du temps du transport maritime offrira davantage d'opportunités aux commerçants qui, comme lui, font des affaires avec la Chine. Outre l'impact positif pour lui personnellement, il est également optimiste quant aux retombées plus larges.
1: En plus d'être des amis historiques, la Chine alimente notre marché intérieur. Elle possède de nombreuses usines qui produisent des marchandises que nous vendons. Notre relation présente donc des avantages considérables, surtout sur le plan commercial.
0: La nouvelle route commerciale maritime directe entre la Chine et la Tanzanie est longue de 8591 km. Outre les opportunités qu'elle offre aux deux pays, cette nouvelle route devrait également profiter à l'ensemble de la région de l'Afrique de l'Ouest. 8 autres pays enclavés utilisent également le port de Dar es Salaam. Les experts comme M. Joseph Chefou estiment que pour tirer le meilleur parti de cette opportunité, il reste encore beaucoup à faire.
1: La Tanzanie doit disposer d'un avantage concurrentiel. La Tanzanie doit encore faire beaucoup pour améliorer son efficacité dans le port si elle veut capitaliser sur cet avantage des routes commerciales directes.
0: L'amélioration des infrastructures est considérée comme un élément clé pour stimuler cette efficacité. Or, des améliorations sont déjà en cours, notamment avec un projet d'agrandissement du port de 440 millions de dollars qui permettra à des navires plus grands d'accoster. Le port a également commencé à fonctionner 24 heures sur 24 pour desservir la nouvelle route et le nombre croissant de grands navires. Plasduce Mbosa, directeur de l'autorité portuaire de Tanzanie, se montre optimiste pour le nombre croissant de grands navires.
1: L'augmentation du nombre de navires dans le port de Dar es Salaam n'est pas une malédiction, mais une bénédiction. Ce que nous devons faire collectivement, c'est trouver des moyens de résoudre tous les problèmes pour nous assurer que nous continuions à recevoir un grand nombre de navires. Personnellement, je ne souhaite pas que seuls quelques navires arrivent. Je souhaite qu'il y en ait un grand nombre.
0: Au cours de 7 dernières années, la Chine a été le premier partenaire commercial et le premier investisseur direct étranger de la Tanzanie. Avec un marché chinois de plus de 1,4 milliard de personnes dont il peut potentiellement bénéficier, le gouvernement tanzanien croit à une croissance soutenue des échanges entre les deux pays grâce à cette nouvelle route. Écoutons à ce sujet Daniel Kijo, notre correspondant à Dar es Salaam.
2: En réduisant considérablement le temps de transport et en ouvrant de nouvelles possibilités commerciales, la Tanzanie et la Chine sont prêtes à approfondir leurs liens économiques, à améliorer les affaires et à créer un environnement plus propice au commerce et aux investissements.
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0: Toujours dans le pays, le gouvernement tanzanien affirme avoir enregistré environ 4,7 millions de nouveaux utilisateurs de l'Internet en 2023. Selon l'organisme public de régulation des communications, il s'agit de la plus forte augmentation annuelle dans l'histoire du pays. Les experts pensent que les smartphones à bas prix sont le moteur de la tendance en Tanzanie, ce qui permet d'améliorer l'accès à l'information et l'inclusion financière. Dans un pays où plus de la moitié de la population utilise désormais Internet, les téléphones mobiles sont devenus la porte d'entrée d'une révolution numérique. Le gouvernement tanzanien a reconnu l'importance de la connectivité et a pris une mesure importante en 2021 pour stimuler la pénétration de l'Internet. Cette mesure s'est traduite par une réduction de la taxe sur la valeur ajoutée appliquée à la vente des smartphones ainsi que par une réduction de frais de transmission des données de l'Internet. Cela a entraîné une augmentation de vente de smartphones à bas prix, comme en témoigne Michel Malia, vendeur de téléphones.
4: D'après ce que j'ai observé, ces téléphones sont achetés

0: Par tous les âges, mais je pense que ceux qui sont dans les régions les achètent plus, ou les jeunes femmes qui commencent leur vie, les travailleurs à faible revenu qui commencent leur vie.
1: L'année dernière, le gouvernement a lancé la Tanzanie numérique, un plan dont l'objectif ambitieux est d'atteindre un taux de pénétration numérique nationale de 80% d'ici à 2025. Selon les experts comme Joseph Chefou, cet objectif sera essentiel pour intégrer tous les membres de la société dans l'économie numérique.
0: Ce qui est important, c'est que nous devons faire plus d'efforts pour mettre les données à la disposition de l'ensemble de la population. L'adoption du monde numérique dépend donc de la politique du gouvernement, qui permet aux Tanzaniens ordinaires d'avoir accès aux données.
1: À en croire les mêmes experts, pour vraiment profiter de l'utilisation accrue des smartphones, le gouvernement et le secteur privé doivent développer l'infrastructure TIC du pays. Ce n'est pas tout, poursuivent-ils. Il faut également offrir des opportunités aux start-up et aux entreprises qui proposent des solutions numériques axées sur l'amélioration de l'éducation, de la santé, des services financiers et plus encore. Notre correspondant Daniel Kijo nous en dit plus.
2: L'impact des smartphones à bas prix va au-delà du simple accès à l'Internet. De nombreux utilisateurs de smartphones disent ici que cela leur permet de s'émanciper individuellement et de renforcer leur communauté. Cela ouvre également de nouvelles perspectives aux entreprises et aux entrepreneurs. Nous espérons qu'en fin de compte, cela créera une économie numérique qui pourra transformer les vies pour le mieux.

0: Les petites entreprises sud-africaines disent avoir du mal à maintenir leur activité en raison de fréquentes coupures de courant. De temps en temps, une grande partie du pays a dû se passer de l'électricité pendant de longues périodes, des mesures strictes de délestage ayant été mises en place. Le délestage, c'est-à-dire l'interruption délibérée et temporaire de la fourniture d'électricité dans certaines régions d'Afrique du Sud, est devenu un phénomène courant au cours de ces dernières années. Pour diverses raisons, Eskom, la compagnie d'électricité du pays, fait difficilement face à la demande en électricité. Parmi ces raisons, on peut citer plusieurs années de sous-investissement ainsi qu'un manque d'entretien. L'interruption de l'approvisionnement en électricité a entraîné une perte de productivité et de perte financière, ce qui a conduit de nombreuses petites entreprises à fermer, comme l'explique Boussissi Ouemagaou, gérante d'un salon de style de vie autrefois très populaire.
1: Avant le délestage, les affaires tournaient bien parce que les clients venaient à cette période. Lors des délestages, les clients ne viennent plus en raison de ces coupures. Ils ne viennent que lorsque l'électricité est à nouveau distribuée. C'est pour cette raison que cela affecte nos entreprises.
0: À cette allure, Magaou vit dans la crainte de devoir fermer boutique.
1: Nous n'avons pas d'autre solution, nous n'avons pas de générateur. Parfois, nous utilisons simplement ces bougies et nous attendons les clients. Mais il arrive que nous restions 2 ou 3 heures, il n'y a pas de clients, il n'y a pas de clients.
0: C'est la même chose pour Machoudou Niazani, coiffeur dans un botibar de Johannesburg. Il a précisé que son entreprise ne pouvait tout simplement pas faire face aux différents coûts à cause du délestage.
2: Le délestage nous fait revenir en arrière. Il nous oblige à essayer d'utiliser d'autres solutions, comme des générateurs, et nous n'avons tout simplement pas les moyens de nous les offrir. Nous luttons et finissons par ne plus pouvoir payer même nos employés.
0: Pour sa part, Banque Doumissa, analyste économique, soutient que les petits commerces sont plus difficiles à subsister que les grandes entreprises à cause de la pénurie d'électricité.
3: Prenons une personne, une seule, qui tient un salon dans la banlieue de Durban ou de Johannesburg ou de Pretoria et qui subit un délestage. Cela signifie que s'il y a un délestage, ils ne peuvent tout simplement pas parce que beaucoup d'entre eux n'ont pas les moyens d'avoir un moteur pour le petit studio qu'ils exploitent. Cela signifie donc que s'il n'y a pas de délestage, ils ne peuvent pas travailler et ils n'ont pas beaucoup de frais généraux fixes. Mais ces frais généraux font qu'il leur est très difficile de maintenir leur activité car lorsque la boutique est fermée, ils ne peuvent pas gagner d'argent, contrairement aux grandes entreprises qui ont des frais généraux plus importants mais qui ont aussi une plus grande clientèle.
0: Le gouvernement sud-africain n'a cependant pris aucun engagement ferme quant à la date de la fin du délestage.

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1: Le président algérien Abdelmadjid Tebboune a annoncé que son pays entrerait officiellement dans la création des zones franches d'échange avec certains pays africains en 2024. Accompagné de son homologue mauritanien Mohamed Ould Cheikh El Ghazouani, le président algérien a supervisé le lancement du projet de mise en place de la zone franche d'échanges commerciaux et industriels entre les deux pays dans l'état de Tindouf. Dans une démarche visant à améliorer l'efficacité du processus d'intégration économique entre l'Algérie, la Mauritanie et d'autres pays africains, le président algérien et mauritanien ont ouvert un poste frontière entre les deux pays dans le but de renforcer les relations commerciales et bilatérales. Les deux dirigeants ont également donné le coup d'envoi du projet de réalisation d'une zone de libre-échange et d'une route reliant la ville algérienne de Tindouf à Zouerat en Mauritanie. Mohamed Ould Cheikh El Ghazouani, président mauritanien.
2: Cette route d'un millier de kilomètres.
3: Cette route d'un millier de kilomètres qui va former un corridor très important en direction d'autres pays de l'Afrique de l'Ouest. Ce passage est effectivement impressionnant, vu sa taille, je ne pensais pas qu'en réalité dans mon esprit que c'était quelque chose de ce niveau-là.
1: Le président algérien a souligné que son pays s'engageait à améliorer les infrastructures en multipliant le partenariat entre le secteur privé et public et en bénéficiant des ressources nationales, en plus de l'utilisation de fonds de développement des infrastructures régionales et mondiales pour faciliter les échanges commerciaux entre les pays concernés par la route Tindouf-Zouerat. Abdelmadjid Tebboune, président algérien.
4: Toutes les marchandises venant d'Afrique entrent facilement en Mauritanie, donc elles seront faciles à entrer en Algérie. Donc, il faut que les pays concernés par la route Tindouf-Zouerat qu'ils sachent que c'est une route qui va faciliter l'entrée et les départs des marchandises. Ce qui va profiter au commerce mauritanien et au commerce algérien. Il s'agit de la première démarche qui sera suivie par d'autres démarches avec les autres pays africains, frères, notamment avec nos frères, en Tunisie et en Libye.
1: Alger a également souligné le renforcement des efforts visant à réaliser l'intégration continentale, notamment en accélérant la mise en œuvre de l'accord de libre-échange continental. Dans ce contexte, l'Algérie a annoncé qu'elle ouvrirait 4 zones de libre-échange supplémentaires avec le Mali, le Niger, la Tunisie et la Libye au cours de 2024. Hamadi Mohamed, journaliste et spécialiste du libre-échange à Tindouf, nous en dit plus.
5: La zone de libre-échange de Tindouf est la première des 5 zones que le président de la République avait chargé le gouvernement de mettre en place au niveau des régions frontalières du pays. Tindouf sera suivi par de nombreuses autres régions, et elle permettra d'établir un type d'activité économique et commerciale au niveau de ces régions pour parvenir à une intégration commerciale entre de nombreux pays africains.
1: Le lancement du projet des zones franches pour les échanges commerciaux et industriels entre l'Algérie et la Mauritanie intervient quelques jours après que l'Algérie, membre de l'Organisation des pays exportateurs de pétrole, OPEP, a annoncé qu'elle investirait 442 millions de dollars dans des projets énergétiques au Mali, au Niger et en Libye.
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1: Ainsi s'achève notre rubrique reportage. Mais l'émission continue avec une belle chanson et puis ce sera la dernière partie consacrée au cours des Chinois. C'est parti.

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2: Salut tout le monde, 大家好 moi c'est 小台 bienvenue dans ce cours de chinois au quotidien. Je suis avec Yves.
3: Bonjour tout le monde, 大家好 bonjour 小台
2: Bonjour Yves. Une petite révision comme d'habitude pour commencer la leçon. 我要一瓶啤酒
3: Je voudrais une bouteille de bière.
2: 你要哪种啤酒
3: Quelle bière voulez-vous?
2: 要加冰吗
3: Avec des glaçons?
2: 有没有碳酸饮料
3: Avez-vous des boissons gazeuses?
2: Très bien. Les dialogues de la leçon précédente.
4: 请问您喝点什么？
5: 我要一瓶啤酒。
4: 请稍等，马上就来。
5: 谢谢。
4: 您要哪种啤酒？
5: 我要瓶装的。
4: 请问您喝点什么？
5: 我要一杯苏格兰威士忌。
4: 要加冰吗？
5: 不加冰。
4: 有没有碳酸饮料？
5: 有。您要哪种？
4: 我要一瓶可乐。
5: 好的，请稍等。
3: C'était une brève revue des phrases clés de la dernière leçon. Maintenant, on va passer à celle d'aujourd'hui. On va être, après le bar, en discothèque. Tout de suite, les phrases clés.
2: 能跳支舞吗?
3: Puis-je t'inviter à danser?
2: 我请你喝一杯好吗?
3: Je t'invite à boire un verre, d'accord?
2: 有空一起吃饭吧。
3: Si tu es libre, on prendra un repas ensemble?
2: 你真漂亮。
3: Que tu es belle.
2: Mais Yves, j'ai l'impression que ça aurait dû être toi qui dis ces phrases.
3: Mais bien sûr, Xiaotai, et c'est ce que j'ai essayé de dire ce week-end. Mais je n'avais personne pour m'apprendre le chinois et j'ai essayé d'inviter les filles à danser, mais ça ne marchait pas. Donc la prochaine fois, j'aimerais pouvoir le faire. Est-ce que tu peux m'apprendre à le dire ?
2: Bien sûr. Alors, pour commencer, pour inviter une fille à danser, 能跳支舞吗? 能, pouvoir. Là, c'est pour marquer une interrogation. 跳舞, danser. 跳支舞. C'est un classificateur qu'on interpose entre les deux parties composantes d'un verbe qui signifie littéralement un morceau, ici une danse. 能跳支舞吗?
3: Puis-je t'inviter à danser?
2: On va écouter le premier dialogue.
4: 你好，能跳支舞吗？
5: 好，小姐，您好，能跳个舞吗？
4: 不好意思，我有些不太舒服。
2: Voilà, c'était le premier dialogue. 你好，能跳支舞吗？
3: Bonjour, puis-je t'inviter à danser? Ni hao, bonjour. Neng, pouvoir. Tiao zhewu, on vient de l'apprendre. Inviter à danser. Pouvoir danser.
2: Hao.
3: D'accord.
2: 小姐您好能跳个舞吗
3: Mademoiselle, bonjour, puis-je vous inviter à danser? Xiao tie, mademoiselle. Nin hao, bonjour. C'est la formule politesse. Neng, pouvoir. Tiao ge wu. Inviter à danser, toujours, mais là on voit qu'on a changé de classificateur. On a utilisé le mot ge.
2: 不好意思，我有些不太舒服。
3: Donc là, c'est une formule de politesse pour refuser la danse. 不好意思 excusez-moi, désolé. 我有一些不舒服 je ne sens pas très bien. 我有 j'ai, c'est un peu. 不太 pas très, 舒服 se sentir bien, se sentir confortable. Bon, Xiaotai, maintenant que tu m'as appris à inviter cette jeune demoiselle à danser, il faut que je puisse continuer et l'inviter à boire un verre. Tu pourrais me dire comment on dit en chinois?
2: 我请你喝一杯，好吗？我 je, moi, 请 inviter. 你 toi, 喝一杯 boire un verre. 好吗 c'est une question, d'accord? La phrase en entier, 我请你喝一杯好吗
3: Je t'invite à boire un verre, d'accord?
2: Allez, on écoute le deuxième dialogue.
5: 我请你喝一杯好吗
4: 好啊。
5: 想喝点什么
4: 一杯橙汁谢谢。
2: 我请你

0: 喝一杯好吗？
1: Je t'invite à boire un verre, d'accord? 我, je, 请, invité, 你, tu, re, boire, 一杯, un verre, 好吗? D'accord.
0: 好啊。
1: D'accord?
0: 想喝点什么？
1: Qu'est-ce que tu veux boire? 想, penser, vouloir, re, boire, bien un peu, 什么? Quoi?
0: 一杯橙汁，谢谢。
1: Un verre de jus d'orange, merci. 一杯, un verre, 橙汁, le jus d'orange.Chen, c'est l'orange et je, c'est le jus. Si, si, merci. Bon, Xiaotai, si cette jeune fille est vraiment très belle, je crois que je ne voudrais pas m'arrêter juste après un verre. Après qu'elle ait bu un verre, j'aimerais bien l'inviter à dîner. Comment dire en chinois?
0: 有空一起吃饭吧。
1: Et quand tu as du temps libre, on mange ensemble?
0: 有空 être libre, 一起 ensemble 吃饭 manger prendre un repas。有空一起吃饭吧。Le troisième dialogue。
2: 有空。一起吃饭吧。
3: 好，什么时候呢？
2: 明天晚上可以吗？
3: 可以，没问题。
0: Voilà, Yves, le troisième dialogue, t'as appris comment inviter une fille à manger. 有空一起吃饭吧。
1: Quand tu es libre, on mange ensemble. Yokong, avoir du temps, être libre. Ichi, ensemble. Chefan, manger. Ba, c'est une particule qu'on ajoute pour faire une proposition.
0: 好，什么时候呢？
1: Entendu, quand ça? How? Bon, d'accord, entendu. Shemeshero, quand? Et ne, c'est une particule qu'on utilise pour renforcer l'interrogation.
0: 明天晚上可以吗？
1: Demain soir, c'est bon? Mingtian, demain. Wanshang, soir. Kei, pouvoir. Et ma, l'interrogation.
0: 可以，没问题。
1: D'accord, pas de problème. Cueilli, d'accord, mais Wanti, pas de problème.
0: Bon, Yves, maintenant que tu as appris toutes ces techniques, quand tu rencontres des belles filles en général, qu'est-ce que tu leur dis?
1: Bon, écoute, Xiaotai, c'est très variable, mais le plus simple parfois, c'est de leur dire qu'elles sont très belles. Ça marche tout le temps. Tu veux bien qu'on complice encore une fois, Xiaotai?
0: Non.
1: Bon, alors, pour le cours de chinois, est-ce que tu veux bien apprendre à dire tu es vraiment belle?
0: Ça, je peux.
1: Merci.
0: Tu peux dire en chinois, ni zhen piao liang.
1: Tu es vraiment belle.
0: Ni, toi, zhen, vraiment. Piao liang, belle. Ni zhen piao liang.
1: Tu es vraiment belle. Merci Xiaotai pour ce cours de chinois.
0: Et les jeunes filles préfèrent dire xie xie pour répondre à tes appréciations. Xie xie. Le quatrième dialogue.
2: Ni zhen piao liang.
3: Xie xie.
0: Voilà le quatrième dialogue, c'est très simple. Ni zhen piao liang.
1: Ni zhen piao liang. Que tu es belle, tu es vraiment très belle. On vient de l'apprendre. Ni, tu, jeune, vraiment, piao liang, belle.
0: Xie xie.
1: Si, si, merci.
0: Bon, une petite révision à présent. Neng tiao zhi wu ma?
1: Neng tiao zhi wu ma? Puis-je t'inviter à danser?
0: Wo qing ni he yi bei, hao ma?
1: Wo qing ni he yi bei, hao ma? Je t'invite à boire un verre, d'accord?
0: Yo kong, yi qi chi fan ba.
1: Yo kong, yi qi chi fan ba. Quand tu es libre, on mange ensemble?
0: Ni zhen piao liang.
1: Ni zhen piao liang. Tu es vraiment belle.
0: Bon, nous allons écouter les dialogues d'aujourd'hui.
3: 你好，能跳支舞吗？
2: 好，小姐，您好，能跳个舞吗？
3: 不好意思，我有些不太舒服。
2: 我请你喝一杯好吗？
3: 好啊。
2: 想喝点什么？
3: 一杯橙汁，谢谢。
2: 有空一起吃饭吧。
3: 好，什么时候呢？
2: 明天晚上可以吗？
3: 可以，没问题。
2: 你真漂亮。
3: 谢谢。
0: Voilà, après avoir écouté les dialogues d'aujourd'hui, nous allons passer à notre partie préférée, ABC de la culture chinoise. C'est Yves qui va nous la présenter. Qu'est-ce que tu vas nous raconter, Yves?
1: Eh bien, écoute, Xiaotai, je vais te parler des discothèques en Chine. Les discothèques à Pékin commencent à s'ouvrir de plus en plus à la culture occidentale et les discothèques deviennent de plus en plus un lieu de divertissement pour les jeunes. En plein été, bien sûr, c'est la saison la plus chaude pour les discothèques de Beijing. Et on peut y chanter, danser et admirer des spectacles, ce qui est assez différent d'en France. Certaines discothèques ont par ailleurs des nouveautés, comme les planchers mouvants qui bougent sur la piste quand on danse, ou encore les pistes rebondissantes qui permettent de danser en sautant très haut dans les airs.
0: Ah bon, alors ça fait rêver.
1: Exactement, on en rencontre pas mal à Shanghai d'ailleurs, c'est ce qui fait la force et le dynamisme de Shanghai et des boîtes de là-bas.
0: Bon, merci Yves pour ce passage très intéressant des discothèques chinoises. On s'arrête là pour la leçon d'aujourd'hui. Avant de vous quitter, un petit test. Comment dire en chinois que tu es belle ?
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0: Xi Jinping, secrétaire général du comité central du Parti communiste chinois, a appelé à perpétuer les traditions révolutionnaires dans une lettre de réponse adressée aux élèves guides des sites commémoratifs des lieux de naissance du PCC à Shanghai et dans la province du Zhejiang, dans l'est de la Chine. M. Xi, a également président chinois et président de la commission militaire centrale, les encourage dans sa lettre à acquérir des connaissances et à renforcer leurs compétences et adresse ses vœux aux enfants de tout le pays à l'occasion de la Journée internationale de l'enfance. Un article de Xi Jinping, secrétaire général du comité central du Parti communiste chinois, sur la planification et le développement proactif des industries du futur sera publié lundi. En se concentrant sur la planification et le développement des industries du futur, l'article met l'accent sur la nécessité de penser l'innovation scientifique et technologique comme une force motrice. Il appelle à augmenter les efforts pour développer les technologies clés dans les domaines cruciaux. Cet article de M. Xi, également président chinois et président de la commission militaire centrale, paraîtra dans la 11e numéro de cette année de la revue Qiushi, magazine phare du comité central du PCC. Lors du dialogue de Shangri-La à Singapour, des inquiétudes sont apparues quant à l'avenir de l'ordre international fondé sur des règles. Les discussions ont ainsi attiré l'attention sur l'expansion militaire du Japon et ses partenariats de sécurité croissants avec les Philippines.
1: Le dialogue de Shangri-La se déroule dans un contexte sécuritaire mondial de plus en plus incertain, avec des actions unilatérales et des pratiques coercitives posant des défis à l'ordre international.
2: La crise de l'ordre international commence lorsque les règles sont encore invoquées, mais que la force contraignante s'érode, lorsque les engagements sont répétés à plusieurs reprises, mais sapés dans la pratique.
1: En Asie, la remilitarisation accélérée du Japon est de plus en plus soumise à un examen minutieux, de l'augmentation de ses dépenses de défense à l'assouplissement des restrictions sur l'exportation d'armes létales. Le Japon s'apprête également à réviser sa constitution pacifiste. Les interactions entre le Japon et les Philippines ont été élevées au rang de partenariat stratégique. L'accord d'accès réciproque entre les deux pays a officialisé la présence des forces d'autodéfense japonaises aux Philippines. Les critiques soutiennent que cet arrangement érode l'ordre régional d'après-guerre, tandis que les souvenirs des atrocités commises par l'armée japonaise pendant la Seconde Guerre mondiale continuent de résonner auprès du public.
2: Un pays qui n'a pas complètement éradiqué l'héritage toxique du militarisme a-t-il le droit de parler de coopération en matière de défense sur la scène internationale? Peut-elle gagner la confiance de la communauté internationale, en particulier des pays asiatiques qu'elle a autrefois envahis? J'ai de sérieux doutes.
1: Le Japon a justifié ses actions en invoquant la question de Taïwan, la première ministre Sanae Takaichi avertissant que son pays pouvait invoquer son droit à l'autodéfense collective tout en appelant à une plus grande implication des États-Unis. Alors, quelle est la position des États-Unis vis-à-vis de Taïwan?
2: Toute décision concernant les futures ventes d'armes à Taïwan, comme le dit le président, lui appartient.
3: Parler ainsi, sans que les États-Unis ne précisent même leur ambiguïté stratégique, c'est comme si la queue essayait de remuer le chien.
1: La confrontation par bloc ne devrait pas être le thème de la sécurité maritime. La Chine estime que les partenariats dans la région devraient être renforcés plutôt que de former de petits cercles.
2: La région Asie-Pacifique ne sera pas libre et ouverte si quelques pays tentent de s'unir pour intimider le droit légitime de développement d'autrui. La région ne sera pas libre et ouverte s'il y a des tentatives continues de la diviser en blocs de confrontation. Elle ne sera pas libre et ouverte si l'issue de la guerre antifasciste est contestée, voire niée.
1: En promouvant un environnement plus inclusif, la Chine préconise un système de gouvernance mondiale qui apporte une plus grande stabilité, à la fois dans la région et dans le monde, au sens large.
2: Il est tout à fait rassurant que la Chine soit responsable et prenne des mesures visant à aboutir à la paix plutôt qu'à la guerre.
1: L'histoire brutale de la Seconde Guerre mondiale a conduit beaucoup à travers l'Asie à reconnaître que l'ordre international fondé sur des règles doit reposer sur la justice et que le dialogue reste toujours la voie vers une région plus sûre et plus stable.
0: Le Rodong Shimun, journal officiel du Parti des travailleurs de la République populaire démocratique de Corée, a publié un éditorial intitulé « Le Japon qui poursuit le militarisme n'a pas d'avenir », critiquant l'escalade des mesures militaristes prises par le Japon. L'article souligne la volonté du Japon de réviser sa constitution pacifiste, d'officialiser le statut juridique des forces d'autodéfense et même de rétablir la terminologie militaire liée à son ancienne armée impériale. Il condamne également l'augmentation des dépenses de défense du Japon, sa stratégie de sécurité révisée, l'expansion de ses exportations d'armes et les actions susceptibles de compromettre ses principes de non-nucléarisation de longue date. Le commentaire met en outre en garde contre les efforts du Japon visant à renforcer ses capacités militaires, notamment les essais de missiles de frappe, affirmant que de telles actions accroissent les risques pour la sécurité dans toute la région. La Maison-Blanche a indiqué que le président Donald Trump prendrait prochainement une décision finale concernant un accord visant à mettre fin au conflit entre les États-Unis et l'Iran. Mais les responsables iraniens ont donné une description différente des termes d'un éventuel protocole d'accord. Plus d'informations depuis Washington.
4: De hauts responsables de l'administration affirment que le président américain Donald Trump fait preuve de patience et n'est pas pressé de conclure un accord pour mettre fin à la guerre. Le secrétaire américain à la Défense a transmis ce message lors d'un déplacement à Singapour, quelques heures seulement après que M. Trump s'est réuni avec ses principaux conseillers en matière de sécurité nationale à la Maison-Blanche. Selon le New York Times, M. Trump s'est entretenu avec son équipe pendant environ 2 heures dans la salle de crise vendredi, mais en est ressorti sans prendre de décision définitive. L'accord prolongerait apparemment le cessez-le-feu avec l'Iran de 60 jours afin de laisser le temps de mener de nouvelles négociations sur le programme nucléaire de Téhéran. Le président Trump a exposé ses exigences pour mettre fin au conflit dans un message publié sur les réseaux sociaux. Il y affirme que l'Iran doit s'engager à ne jamais développer d'armes nucléaires et que le détroit d'Ormuz doit être rouvert immédiatement sans péage. Il précise que toutes les mines présentes dans le détroit doivent être retirées ou détruites. Le président Trump ajoute que lorsque cela se produira, les États-Unis lèveront le blocus naval. Selon le message publié par M. Trump sur les réseaux sociaux, une partie de l'accord porte effectivement sur le programme nucléaire iranien. Il précise que les États-Unis coordonneraient leurs efforts avec Téhéran et l'Agence internationale de l'énergie atomique pour retirer l'uranium hautement enrichi. Samedi, un conseiller principal du guide suprême iranien a déclaré que M. Trump formulait des exigences excessives et violait les règles de la diplomatie en maintenant le blocus naval. Ces déclarations ont été faites un jour après qu'un autre haut responsable iranien a averti que le programme nucléaire de l'Iran ne faisait pas partie des négociations en cours. Dans une interview accordée à un média russe, le président de la Commission de sécurité nationale du Parlement iranien a déclaré que Téhéran n'avait pas l'intention de transférer ses stocks d'uranium hautement enrichi à un tiers. Les médias iraniens qualifient la description faite par M. Trump de l'accord potentiel de mélange de vérité et de mensonge. Le projet de protocole d'accord serait en phase finale de ratification en Iran. Les responsables iraniens affirment qu'aucun accord avec les États-Unis n'a été finalisé et que la gestion du détroit d'Ormuz doit être décidée par l'Iran et Oman. Samedi, le secrétaire américain à la Défense a déclaré qu'il était confiant quant à la conclusion prochaine d'un accord, mais que les États-Unis étaient prêts à frapper immédiatement si cela ne se produisait pas.
2: L'Iran sait donc très, très clairement quelles sont nos attentes. Et c'est à l'équipe de négociation de les concrétiser. Ils se rapprochent de notre position. Les discussions ont été productives. Je pense qu'ils savent où cela doit mener. Je veux dire, pour l'instant, nous nous concentrons sur notre posture et nous nous préparons à reprendre les hostilités si nécessaire. Je veux dire, il s'agit d'une négociation à enjeux élevés et c'est le meilleur négociateur au monde qui l'amène. L'Iran ne souhaite peut-être pas renoncer à ses ambitions nucléaires, mais nous pensons qu'à la table des négociations, il le peut et le fera à terme, à condition de bénéficier des incitations adéquates.
0: Les négociations entre les États-Unis et l'Iran se poursuivent alors que les frappes israéliennes s'intensifient dans le sud du Liban. Samedi, Israël a émis des avis d'évacuation pour plus d'une dizaine de villages alors que les combats se poursuivent avec le Hezbollah. Le premier ministre Benjamin Netanyahou a déclaré que les forces israéliennes avaient étendu leurs opérations au nord du fleuve Litanie, au-delà de la zone de sécurité qu'il avait désignée dans le sud du Liban. Les frappes de l'armée de l'air et de l'artillerie israélienne interviennent au lendemain de l'échec des pourparlers de paix entre les responsables militaires libanais et israéliens au Pentagone. Le Liban fait état d'au moins 15 morts lors des attaques israéliennes survenues vendredi soir et dans la nuit de vendredi à samedi. Le premier ministre libanais Nawaf Salam a accusé Israël de se livrer à des destructions massives et à des punitions collectives, affirmant que les frappes s'étaient étendues au-delà des cibles spécifiques pour toucher des villes, des villages et des infrastructures civiles. rôle. Il a appelé à des efforts politiques et diplomatiques plus soutenus pour parvenir à un nouveau cessez-le-feu. Une nouvelle série de pourparlers entre Israël et le Liban doit avoir lieu mardi. L'épidémie de virus Ebola continue à se reprendre dans l'est de la République démocratique du Congo et la ville de Goma ne fait pas exception. Confrontée à des crises humanitaires et sécuritaires, cette grande ville de la RDC fait désormais face à cette nouvelle épidémie d'Ebola dont la riposte s'avère également difficile faute des moyens. Mais sur place à Goma, les acteurs locaux multiplient déjà des mesures pour stopper la propagation. Pour le moment, à Goma, l'unique patient testé positif reçoit des soins dans un centre de traitement Ebola. Son évolution clinique est jugée encourageante. C'est un reportage de Zanemneti Zaidi.
5: Dans les centres médicaux Bondeko, situé au quartier Ndosho, dans la commune de Karisimbi, les mesures barrières, telles le lavage des mains et la prise de la température, sont devenues obligatoires à l'entrée. Aujourd'hui, cette structure est parmi celles choisies par l'organisation non gouvernementale dénommée Cadre œcuménique pour la paix et le développement des Grands Lacs pour être appuyée avec des lave-mains et du savon. Un geste salué par l'infirmière titulaire de la structure, Madame Alice Moussourouke, qui ne jure que par la protection de ses patients et de tout son staff médical contre le virus.
6: Nous essayons de fournir assez d'efforts pour que nous ne soyons pas contaminés. Alors, lorsque les nouveaux patients arrivent, ils commencent par se laver les mains, puis nous prenons leur température avant de commencer à les examiner. Si un jour nous trouvions des patients qui manifestent des symptômes de l'épidémie, nous les placerions en isolement. Ensuite, nous alerterions les autorités sanitaires compétentes pour leur prise en charge.
5: Respecter les mesures barrières indiquées est vital dans la riposte à Ebola, mais réunir tous les moyens nécessaires reste un défi chez Janine Sehinda, mère de famille.
7: Chez moi, à la maison, nous essayons de nous laver régulièrement les mains avec du savon grâce à un lave-main que nous avons. Les enfants s'adaptent aussi bien à ce rythme, mais la seule difficulté c'est que parfois il nous arrive de manquer d'eau et même de savon, car il n'y a pas d'argent, et nous n'avons pas de travail.
5: Un peu plus à l'ouest, dans les quartiers Mugunga, la rigueur est aussi de mise au dispensaire chéribin, où l'on s'assure que personne n'échappe au contrôle.
8: Lorsque quelqu'un frappe à la porte, il se lave d'abord les mains avant d'arriver ici pour la prise de température. Nous faisons cela pour éviter qu'un cas positif d'Ebola vienne de l'extérieur pour contaminer nos patients. Il y a des gens qui essaient d'échapper au contrôle, mais nous leur refusons l'accès tant qu'ils ne se sont pas fait tester.
5: Cette rigueur déjà mise en place est encouragée par les COPAD des Grands Lacs, dont les responsables disent utiliser les moyens propres, d'où l'impossibilité de répondre à toute la demande.
9: La grande difficulté que nous avons, c'est la précarité des moyens. Les moyens sont très limités. Donc avec OPAD, nous utilisons nos moyens propres. Alors les demandes sont énormes. Nous essayons de faire ce qui est possible. Nous faisons la distribution des kits de lavage des mains, nous faisons des sensibilisations pour que quand même les communautés se prennent en

0: charge.
1: La RDC fait aujourd'hui face à sa 17e épidémie de virus Ebola, un fléau qui surgit dans un contexte de tensions sécuritaires énormes dans la partie orientale du pays.
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11: Bonjour à tous, bienvenue dans In Vivo. En 1991, l'architecte française Estelle Achard s'est rendue pour la première fois au Yunnan, province frontalière au sud-ouest de la Chine. Et pendant 20 ans après ce voyage inoubliable, elle revient à maintes reprises en Chine pendant les vacances, surtout au Yunnan, par son amour pour la région. Lorsqu'elle voulut changer de travail, elle avait tout de suite l'idée d'acheter ou de louer un logement au Yunnan. C'est à Shangri-La qu'elle a rénové une ancienne ferme tibétaine. Elle fait de ce bâtiment sa maison, tout en accueillant les touristes qui voyagent à Shangri-La. Avant d'inaugurer cette émission, je vous invite à suivre une mélodie. Et de retour, Estelle va nous raconter son histoire liée au Yunnan.

0: 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Benzlan, un village de moins de 10 000 habitants, est un lieu de transit incontournable sur la ligne touristique reliant Shangri-La et la montagne enneigée de Meili. À ce petit village situé sur la route Yunnan-Xizang, l'architecte française Estelle Achard a construit un paradis naturel respectueux de l'environnement.
1: En fait, je suis venue très souvent voyager au Yunnan depuis plus de 30 ans. En 1991, j'ai voyagé pour la première fois au Yunnan et j'ai découvert pas mal de régions du Yunnan et j'ai voulu revenir tous les ans pratiquement pendant mes vacances au Yunnan. Et un jour, je voulais changer de travail en France et c'était difficile. Donc, je me suis dit que j'allais faire un projet au Yunnan. Ça serait plus facile pour moi, qui suis toute seule, avec pas une grosse fortune. Donc, je me suis dit qu'au Yunnan, je pouvais faire ça. Parce que j'aime bien le Yunnan. C'est devenu mon pays d'adoption.
0: Ah, d'adoption, vous l'avez dit.
1: Oui, parce que j'ai des liens forts maintenant depuis tant d'années que je suis venue au Yunnan et je me suis dit je vais essayer de faire quelque chose là parce que j'aime bien les gens, j'aime bien... c'est très divers partout et du coup il y a de la montagne, il y a plein d'ethnies différentes, les gens sont très gentils. Mais finalement, je me suis dit que j'aimais mieux le Nord, peut-être. Sûrement parce que les Tibétains sont très amicaux, très chaleureux, comme dans le sud de la France. Du coup, j'aime bien cette partie du Yunnan aussi. Je me suis dit que je pouvais avoir une grande maison pour pas très cher dans cette zone-là.
0: Estelle a cherché d'abord une maison à travers le Yunnan, à Kunming, à Jianshui ou à Baoshan. Et finalement, en 2012, c'était à Benzlan, petit village près du Shangri-La, qu'elle a fixé son choix sur une grande ferme tibétaine en Pisé. Elle voulait faire de ce bâtiment sa maison tout en accueillant les touristes qui voyagent à Shangri-La.
1: J'ai cherché d'abord une maison à Kunming, à Jianshui, à Weishan. J'ai cherché, mais j'ai pas trouvé une maison suffisamment grande et qu'il soit possible de louer ou d'acheter. Et donc j'ai trouvé cette maison, une grande ferme tibétaine en pisé, c'est-à-dire en terre battue. La terre battue, ça me parle parce que près de ma région d'origine en France, il y a aussi des maisons en terre battue. Donc je me suis dit que c'était une bonne chose. Et de rénover cette ferme et d'en faire un lodge avec, là maintenant j'ai 4 chambres dedans. Il n'est pas très très vieux, il doit avoir une quarantaine d'années à peu près, mais 40, 45 ans, mais il était en très mauvais état, il n'était pas fini, il n'y avait pas d'eau, pas d'électricité, en très très mauvais état. C'était une ferme très mal entretenue, le toit était... J'ai refait tout le toit, j'ai refait beaucoup de choses. Mais j'ai utilisé aussi, par exemple, pour l'électricité et la plomberie, j'ai utilisé les meilleurs matériaux que je pouvais trouver en Chine. Je n'ai pas utilisé les matériaux du village d'à côté qui sont de très mauvaise qualité et pas chers. Je me suis approvisionnée directement dans les meilleures usines de Chine pour l'électricité et la plomberie parce que je voulais faire quelque chose de bonne qualité. D'ailleurs, depuis bientôt 12 ans que j'ai fait la maison, j'ai aucun problème d'électricité et de plomberie. Je l'ai rénovée d'une manière écologique, c'est-à-dire en respectant au maximum la maison dans ce qu'elle est à la base. Elle était en très très mauvais état, mais je l'ai rénovée avec toutes les techniques modernes écologiques, c'est-à-dire que les murs, les cloisons à l'intérieur sont faits avec de la paille et de la terre. J'ai utilisé toutes les techniques des architectes d'aujourd'hui pour rénover une maison d'hier, parce que je suis architecte aussi.
0: Au départ, raconte Estelle, l'idée n'était pas tournée spécialement vers l'écologie. On l'écoute.
1: Au départ, en fait, j'étais pas spécialement tournée vers l'écologie parce que je ne connaissais pas. Sauf que chez moi, dans ma près de mon lieu de naissance, eh bien, il y a ces maisons en terre aussi et des nouvelles architectures de terre faites par des architectes d'aujourd'hui. Mais donc, j'ai commencé à étudier pendant 6 ou 7 mois l'écologie d'une maison, essayer de comprendre comment je pouvais la rénover de plus en plus écologiquement, parce que en fait c'est la maison qui m'a montré qu'il fallait que je le rénove d'une manière écologique, parce que la terre il faut la respecter. Par exemple, on ne met pas sur un mur en terre, on ne met pas de béton, parce que ça étanchéifie le mur, il ne peut pas respirer et il devient malade. Les planchers, le rez-de-chaussée, c'est pareil. On ne doit pas mettre de dalles en béton pour que la maison respire, pour qu'elle soit en bonne santé. Et puis, j'ai essayé d'utiliser au maximum les matériaux locaux. Par exemple, pour faire les cloisons, je n'ai pas utilisé de la brique. D'abord, c'est trop lourd, ça use énormément d'énergie pour faire de la brique. Alors que moi, j'ai fait des briques de terre crue, c'est-à-dire qu'elles ne sont pas cuites avec de la paille dedans. La paille qu'on trouve localement, qu'il y avait déjà dans la maison d'ailleurs, et la terre que j'ai utilisée aussi juste à 500 mètres, il y avait de la terre nécessaire pour faire les cloisons, par exemple. Mais j'ai aussi voulu faire des toilettes sèches parce que je suis à côté de la rivière et je voulais pas polluer la rivière avec des eaux sales. Donc les toilettes sèches, c'est un petit peu, on pourrait penser que c'est arriéré, mais en fait je pense que l'écologie, c'est pas arriéré, c'est au contraire très moderne et il faut vraiment qu'on s'en occupe. Donc pour pas polluer les sols, pour pas polluer les eaux. En plus, les toilettes sèches, ça n'use pas beaucoup d'eau et ça peut aussi faire du compost, du fertilisant pour les arbres et les fleurs. Je n'en mets pas, bien sûr, aux légumes, parce que par sécurité, mais le compost, de toute façon, je le laisse reposer pendant 3 ans, et au bout de 3 ans, ça ne sent rien, c'est comme la forêt, c'est tout à fait, c'est des micro-organismes qui décomposent tout ce qu'il y a dans le compost et le rendent propre. Et donc, on peut le mettre comme ça dans le jardin. Enfin, moi je le mets pas pour les légumes par sécurité. Je pense que c'est très important de s'occuper de l'écologie. J'ai aussi fait de telle manière à ce que je ne dépense pas trop d'électricité. C'est chaque petit geste. Je trie beaucoup mes déchets, je ne mets plus de bouteilles en plastique dans les chambres, mais des bouteilles en verre que je remplis avec de l'eau de source pour les autres. C'est plein de petits gestes accumulés. D'ailleurs, de plus en plus de jeunes Chinois, par exemple à Dali, je vois, ou à Kunming, ou à Lijiang aussi, je vois de plus en plus de jeunes Chinois s'intéresser à tous ces principes, le jardin par exemple, et je ne traite pas mes plantes dans le jardin avec des produits chimiques. Je fabrique mes produits de traitement ou de fertilisant. C'est des nouvelles techniques de culture qui sont écologistes. Voilà.
0: Les résultats de ces études sont ce que le visiteur pourra constater aujourd'hui. Estelle essaie de garder une rusticité en structure et d'utiliser au maximum les matériaux locaux. D'une personnalité claire et nette, Estelle Achard a revalorisé les objets anciens et les a transformés en décorations de chambre, par son admiration pour les objets simples du quotidien.
1: J'ai essayé de rester au plus près des matériaux bruts. Par exemple, les enduits sont des enduits de terre, les sols, je ne les ai pas vernis. Et j'aime beaucoup les objets très simples du quotidien, qui sont les objets du quotidien qui sont pas élaborés, qui sont pas faux. que j'ai acheté pas cher ou que les gens jetaient ou m'ont donné. Et tous ces objets-là, je les ai mis en valeur dans la maison parce que c'est, à mon avis, une manière de montrer la vraie vie des gens. Je n'aime pas les choses artificielles, trop artificielles.
0: Mais cette modestie ne représente pas tout. La propriétaire de l'auberge souhaite faire le séjour très confortable, tout en gardant le style traditionnel tibétain. En termes de décoration intérieure, les quatre chambres montrent un mélange de styles. Estelle présente ses idées esthétiques en tant qu'architecte française résidant au Yunnan. Quatre chambres sur quatre thèmes différents de la province.
1: J'ai essayé de faire au maximum de ce que je pouvais pour apporter du confort aux hôtes. Même si les toilettes sèches sont difficiles pour certains hôtes chinois qui ont peur de ça, malgré tout, globalement, j'ai essayé de garder une rusticité dans les murs. Par exemple, j'ai pas mis de vernis, j'ai pas mis. Les murs sont bruts, on voit la terre, mais j'ai essayé de faire ça très confortable. J'ai des lits très confortables, une salle de bain très confortable, une nourriture très confortable. Donc je donne au maximum de ce que je peux. Et donc j'ai fait quatre chambres de ce que je suis moi aussi, parce que c'est une relation, une maison, c'est un prolongement du propriétaire. C'est un prolongement de soi-même. C'est ma maison, c'est pas quelque chose d'extérieur. Donc moi, ce que je suis, c'est j'ai beaucoup voyagé au Yunnan, mais je suis française. Donc c'est un mélange de que je suis en tant que française, en tant qu'architecte, et ce que j'ai aimé au Yunnan. Donc il y a quatre chambres sur quatre thèmes différents du Yunnan. Il y a une chambre tibétaine, une chambre du sud Yunnan, avec les broderies ethniques du sud Yunnan, par exemple. Une chambre que j'appelle, moi, la vieille Chine, c'est-à-dire qui évoque la vieille Chine, la Chine d'avant Mao Tse-tung, la Chine qu'il y avait au Yunnan avec la relation avec le Vietnam, avec l'Indochine, la vieille Chine. Et une autre chambre des années, avec des choses des années 60, très colorées, très populaires. Voilà, parce que c'est ce que m'évoque le Yunnan.
0: L'auberge d'Estelle se baptise Toulou Loge, puisqu'un ruisseau coule en face de la façade du bâtiment et l'autre bout du ruisseau conduit vers un long chemin de terre sinueux. Les hôtes chez Toulou Loge ont d'ailleurs la chance de déguster le dîner et le petit déjeuner à la française, préparé avec des produits locaux, comme sa propriétaire essaie de fournir la nourriture d'excellente qualité. Dans le formidable jardin autour de l'auberge, Estelle plante des fleurs, des légumes et plein d'herbes pour la cuisine.
1: 1 000 kwai pour deux, avec le dîner à la française de produits locaux et le petit déjeuner. J'essaye d'avoir de très bonnes qualités de nourriture parce que on a beaucoup de chance au Yunnan d'avoir des légumes, des fruits organiques, de la viande absolument merveilleuse parce qu'il y a du yak, il y a des petits porcs noirs, il y a du très bon poulet, enfin vraiment beaucoup de choses. Je fais moi-même le pain avec des farines anciennes de la montagne. Je fais beaucoup de choses avec des produits locaux que je recherche particulièrement pour leur qualité. Mais je suis au Yunnan, dans les grandes villes, c'est plus difficile. Moi, j'ai beaucoup de chance.
0: Si l'on cherche l'auberge d'Estelle sur les principales plateformes tourisme en ligne, il est difficile d'en trouver des informations. Pour cela, Estelle Achard a bien fait des réflexions.
1: Oui, c'est difficile de me trouver. En fait, comme j'ai pas beaucoup de chambres et que je veux vraiment que les gens comprennent mon projet, parce que je ne suis pas un hôtel, je loge les gens chez moi, je les reçois, je mange avec eux. Donc je veux vraiment qu'ils comprennent que ce n'est pas Un magasin, par exemple, ce n'est pas quelque chose qu'on vient voir et où on donne rien. C'est un échange. C'est-à-dire, mes clients me donnent une relation et moi, je leur donne un relationnel aussi. Donc, je ne veux pas que ce soit sur des grands sites comme, je ne sais pas, TripAdvisor, Trip.com ou Booking.com. Je ne veux pas ça. Je veux que. Donc, c'est plus du bouche à oreille, des gens qui connaissent, qui sont venus chez moi, qui en parlent. Ce sont ma meilleure publicité, les gens qui sont déjà venus chez moi. On peut me joindre sur WeChat. Voilà, essentiellement sur WeChat. J'ai aussi des gens qui publient sur Xiaohongshu, mais en général, après, ils me contactent sur WeChat. Donc c'est très confidentiel. Je ne veux pas que ça soit. Je ne veux pas avoir trop de gens en fait. Je veux garder ce relationnel comme des amis.
0: S'il y a trop de
1: Les
0: monde,
1: clients
0: ça.
1: sont comme des amis.
0: D'accord. S'il y a trop de monde, ça va briser la tranquillité.
1: Voilà, c'est ça. Donc je veux une vraie relation entre mes clients et moi et les clients et l'extérieur. Je veux que, par exemple, les clients, je veux pas de clients qui viennent juste dormir une nuit et c'est tout. Et faire une ou deux photos. Ça, c'est pas possible. Il faut que les clients restent au moins 2 jours et qu'ils prennent le temps de savoir ce qu'il y a autour de moi, de visiter le temps, prendre le temps aussi, c'est très important. Je veux pas que ce soit une barrière. Moi, ce qui m'a le plus important, c'est le relationnel avec les clients. Donc, comment dire, je ne veux pas que l'argent soit une sélection.
0: D'accord.
1: La sélection, elle est plus sur l'intérêt des gens quand ils viennent à la maison. Je sais que c'est pas très traditionnel en Chine de pas regarder l'argent. C'est vrai que je ne deviens pas riche, mais je pense que j'ai une bonne vie. En fait, je suis très contente de vivre là où je vis. Je ne pensais pas pouvoir faire autant dans ma maison et je n'avais pas une vue précise de ce que j'allais avoir. Je le fais fur à mesure. Au fur à mesure, oui, j'ai des animaux, j'ai un chouette jardin, j'ai planté plein d'herbes pour la cuisine, pour les fruits, pour les légumes. J'ai planté des fleurs, des choses comme ça. C'est vrai que pour moi, j'aime beaucoup ma maison et les gens qui vivent avec moi, là, dans mon village, je me sens très bien. Oui, c'est une forme d'Eldorado. Voilà, mais c'est assez simple en fait. Je vis une vie simple avec des gens autour de moi qui sont très chaleureux. Je vis très bien en réalité, même si je ne suis pas riche.
0: 12 ans après de s'installer à Benzlan, Estelle tisse des liens très amicaux avec les Tibétains locaux. Ils l'appellent Aïe, qui signifie la tante en mandarin. Au temps de la COVID-19, les agriculteurs locaux lui ont souvent amené de la viande et des légumes, ce qui l'a tellement touché.
1: Donc moi, j'habite pas exactement à Shangri-La, j'habite au bord du Yangtze un petit peu après, donc j'ai beaucoup moins froid qu'à Shangri-La. Je suis dans une petite ville qui s'appelle Benzilan, et à côté, il y a un petit village qui est le mien, juste à côté. Donc déjà, j'ai un meilleur climat, et les gens ont beaucoup moins de touristes, donc ils sont très chaleureux. Je me sens

0: vraiment faire partie de cette petite société, même si je suis très différente. Et ça, c'est magique, parce que j'aurais même pas imaginé que ça puisse être aussi chaleureux, aussi sympathique. Les histoires... Par exemple, pendant le Covid, j'ai été très touchée parce qu'il y a eu des moments où je pouvais pas sortir de ma maison, mais mes voisins m'ont amené un peu de viande, un peu de légumes, un peu... Toujours, ils m'ont demandé comment j'allais, parce qu'ils savaient que j'étais toute seule à la maison avec mes chiens, donc ils ont fait très attention, c'était très sympathique.
1: Ils vous appellent comment en chinois, en tibétain?
0: Oh non, ils m'appellent Aïn.
1: Aïe.
0: Aïe.
1: Ah,
0: ouais.
1: D'accord.
0: Sinon, c'est curieux, ils appellent ma maison Megotia. Pourtant, je ne suis pas du tout américaine, je suis française, mais bon, pour eux, ça veut dire étranger, quoi. Mais eux, ils disent Megotia.
1: D'accord.
0: Bon, j'ai l'habitude, c'est pas grave.
1: D'accord, c'est intéressant. Donc, vous parlez également le chinois? Couramment.
0: Je parle comme les gens de, comme mes voisins. Je parle pas très bien chinois. Je parle pas, je peux pas parler avec des choses très compliquées, mais je me débrouille très bien pour toutes les choses pratiques. D'ailleurs, j'avais cette stagiaire Yigong chez moi pendant un an qui venait de Qingdao et elle comprenait moins bien mes voisins que moi des fois, parce que moi je comprends très bien leur accent puis je parle comme eux.
1: C'est aussi une des raisons de plus pour Estelle de résider longtemps sur cette terre magnifique et multicolore qu'est le Yunnan.
0: Pour moi, le Yunnan, c'est quand même très spécial en Chine parce qu'il y a beaucoup d'ethnies et que nous, en tant qu'étrangers, on n'est qu'une ethnie parmi d'autres. On n'est pas vu, comme dans certaines autres provinces, on n'est pas vu, les étrangers ouïghogènes et les Chinois. On est juste une ethnie parmi d'autres. Et du coup, les gens sont très chaleureux, ils aiment bien les contacts. Ils n'ont pas peur de nous, ils n'ont pas peur de la différence au Yunnan, les gens. Je trouve que c'est une des choses les plus magiques du Yunnan. Et puis en plus, chaque fois qu'on change de ville, de petit endroit, il y a toujours des endroits très différents les uns des autres. C'est un peu comme en France. La France est grand à peu près comme le Yunnan, plus ou moins. Et aussi en France, quand on voyage, on a toutes ces... C'est un très beau pays aussi, la France, comme le Yunnan, avec plein de choses différentes. Je pense que même au Yunnan, les gens sont plus gentils dans leur totalité qu'en France, plus sympathiques.
1: Vous l'avez dit, les gens du Yunnan n'ont pas peur de la différence. C'est peut-être ça qui vous a fait rester là-bas longtemps.
0: Oui, c'est tout à fait, tout à fait. Et non, ils sont très... Ouais, c'est incroyable comme ils n'ont pas peur de la différence de culture. Parce que c'est très difficile aussi d'être dans un pays qui n'est pas sa culture. Hein. Il y a des jours où pour moi c'est difficile.
1: Tout à fait.
0: D'être toujours à la... Je dois être toujours attentive pour comprendre tout le monde. Et j'ai plus de facilité à comprendre les gens du Yunnan, et particulièrement ma zone tibétaine, plutôt que lorsque je vais dans des zones où il y a beaucoup de Han, comme... Ça ne veut pas dire que les gens ne sont pas sympathiques, mais c'est beaucoup plus difficile pour moi de comprendre.
1: D'accord.
0: De comprendre. Par exemple, les Tibétains, quand on les croise, ils nous sourient, ils font un petit mouvement de la tête, ils regardent dans les yeux. Ce sont des petits gestes qui nous sont communs.
1: D'accord.
0: À moi en tant qu'occidentale et aux Tibétains. Alors que dans certaines régions de Chine, même je croise les gens, hein, les gens ne nous regardent pas dans les yeux. La Chine, c'est très grand, donc il y a toujours plein de gens différents. Je sais qu'il ne faut pas faire une généralité, bien sûr, mais globalement, on pourrait dire comme ça.
1: Voilà, on prend une pause musicale et on se retrouve juste après pour la dernière partie de notre émission consacrée aux courtes chinoises.

0: Merci de nous rejoindre dans InVivo. C'est le moment de suivre notre rubrique « Le chinois au quotidien ».
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2: Bonjour à tous, bienvenue pour un nouveau cours de chinois. Salut Thomas.
1: Salut Tai, tu vas bien depuis le dernier cours ?
2: Très bien, et toi ?
1: Bah écoute, ça va plutôt pas mal. J'apprends le chinois peu à peu, grâce à toi. Oh. Et je t'avoue que c'est beaucoup de travail, mais bon, on y arrive peu à peu. Et je devine également tout ce qu'attendent nos auditeurs, et comme à chaque fois, je pense qu'on va reprendre les phrases du cours précédent.
2: C'est ça, on va commencer tout de suite.
1: Et la première phrase, je crois que c'est « Allez-y, s'il vous plaît », comment tu dis ça en chinois ?
2: Nin xian qing.
1: Nin xian qing. Et la réponse convenable, qui veut dire « Ne faites pas tant de manière en français », ça se dit en chinois, Tai.
2: Bie zheme keqi.
1: Ok, révisons maintenant les phrases qu'on a apprises la dernière fois. La première, « Buvons à notre réussite ». Vous souvenez-vous comment le dire en chinois ? Et Tai, pour cela, va vous aider.
2: Bien sûr. Wei women de hezuo chenggong, ganbei.
1: Ok, la deuxième phrase maintenant. Comment dire en chinois « buvons à la santé de tout le monde »
2: Oui, ta jia

0: Voilà une petite piqûre de rappel du cours précédent. Ça ne peut pas faire de mal. Maintenant, on va voir ce qu'on va apprendre aujourd'hui. Comme d'habitude, Thomas, je vais dire les phrases chinoises et toi, tu vas donner le sens en français.
1: Ok, c'est parti.
2: 请问有洗发水卖吗?
1: S'il vous plaît, pourriez-vous me dire si vous avez du shampoing ou pas?
2: 我想退货.
1: Je voudrais vous rapporter des marchandises.
2: 您的发票带来了吗?
1: Avez-vous apporté votre facture?
2: 您给退了吧?
1: Vous pouvez me le reprendre, s'il vous plaît. Ok, aujourd'hui, le commode, on le sait, de faire des achats dans la capitale chinoise, Beijing, il y a beaucoup de distributeurs et de débitants reconnus internationalement qui ont implanté des magasins dans cette ville. Bien sûr, on peut acheter des marchandises de plus grandes marques internationales. Aussi, pas besoin de se charger trop les valises pour venir en Chine.
0: C'est vrai.
1: Je voudrais demander au vendeur s'il a du shampoing à vendre. Comment le dire en chinois?
0: Tu peux le dire comme ça. 请问有洗发水卖吗?
1: 请问有洗发水卖吗?
0: 请问, c'est une formule de politesse, s'il vous plaît, on le dit pour poser une question. 请问,
1: 请问,
0: 有, avoir,
1: 有,
0: 洗发水, shampoing,
1: 洗发水,
0: 卖, vendre,
1: 卖.
0: Bon, écoutons ensemble le premier dialogue.
1: C'est parti.
3: 对话一. 请问, 有洗发水卖吗?
4: 哦, 就在前面的架子上.
0: Bon, c'était le premier dialogue du cours aujourd'hui. Vous avez sûrement saisi quelque chose. Bon, maintenant, répétez encore une fois avec nous la phrase clé du dialogue avant de le repasser. 请问有洗发水卖吗?
1: 请问有洗发水卖吗?
0: Ce qui signifie, Thomas?
1: Ce qui signifie, excusez-moi, auriez-vous du shampoing à vendre?
0: Parfait.
1: Bon ok, je viens d'acheter une bouteille de shampoing donc, mais arrivé chez moi, je vois qu'il y a un petit défaut, ça peut arriver n'importe où, et donc je voudrais le rendre au magasin. Comment le dire en chinois, Tai?
0: Tu peux le dire 我想退货.
1: 我想退货.
0: Bon, on va expliquer mot à mot.
1: Ok.
0: 我, je.
1: 我.
0: 想, vouloir, souhaiter.
1: 想.
0: 退, rendre, retourner.
1: 退.
0: 货, marchandise.
1: 货.
0: 我想退货. Ok, on va passer le deuxième dialogue.
3: 对话二, 这个可能坏了,我想退货.
4: 您的发票带来了吗?
3: 带了.
0: Bon, vous venez d'entendre le deuxième dialogue. En général, lorsqu'on retourne des marchandises, le vendeur peut demander 您的发票带来了吗?
1: 您的发票带来了吗?
0: 您的发票带来了吗? Ce qui signifie « Avez-vous votre facture ?» Bon, on va décomposer la phrase comme d'habitude. « Nin de votre. »«
1: Nin de. » »«
0: Fa piao, facture. »«
1: Fa piao. » »«
0: Tai, apporter. » »«
1: Tai. » »«
0: Lai est placé derrière un verbe pour désigner la direction d'une action. » »« Lai. » »«
1: Lai. » »«
0: Le, c'est une particule placée au bout d'une phrase pour désigner la fin d'une action. »«
1: Le. » »«
0: Ma, particule interrogative. »
1: Ma, ouais, ça on l'a déjà vu, on a commencé à, d'ailleurs à bien comprendre que ma marque une question lorsqu'elle est située à la fin de la phrase.
0: Bon, la phrase entière, 您的发票带来了吗? Avez-vous votre facture?
1: Voilà, le vendeur dit que ce n'est pas grand-chose, il ne veut pas reprendre le produit, mais je voudrais tout de même le retourner. Alors, comment le dire en chinois?
0: On peut dire 您给退了吧?
1: 您给退了吧?
0: Nin, on le sait déjà très bien, vous, c'est l'appellation respectueuse de ni, tu, kei, signifie originairement offrir. Ici, il est utilisé comme une particule placée devant le verbe tui. Il désigne le renforcement du mode kei.
1: Kei.
0: Tui, retourner.
1: Tui.
0: Le, on va le répéter encore une fois, est une particule qui est placée derrière d'un verbe pour désigner l'accomplissement d'une action. Par exemple, zhe ben shu. 我看完了. J'ai fini ce livre. Le cours est terminé. 下课了.
1: Ouais, d'accord. Et la particule ba, ça veut dire quoi, Tai?
0: Ici, ba est aussi une particule qui est placée au bout de la phrase impérative pour adoucir le mode.
1: Ba.
0: 您给退了吧.
1: 您给退了吧. Vous pouvez le reprendre, s'il vous plaît. Allez, on s'écoute tout de suite le dialogue 3.
3: 对话三. 给您换一个行吗?
4: 不要了. 您给退了吧?
0: Bon, maintenant, nous révisons ensemble ce qu'on a appris aujourd'hui.

0: produits, puis écoutons les dialogues.
1: Ok, s'il vous plaît, pourriez-vous me dire s'il y a du shampoing en vente? En chinois, ça se dit.
0: 请问有洗发水卖吗?
1: Qinwen, yo shi fai shui, mai ma. Et par exemple, j'ai un produit défectueux chez moi et je veux retourner une marchandise. Quelle est la phrase?
0: 我想退货.
1: Wo xiang, tui huo.
0: Je voudrais retourner cette marchandise.
1: Voilà, maintenant, le vendeur me demande, avant de reprendre ma marchandise, avez-vous apporté votre facture? La phrase en chinois, Tai.
0: 您的发票带来了吗?
1: Nin de fai piao, dai lai lama. Voilà, et finalement, je leur demande avec insistance de me le reprendre.
0: Dans ce cas-là, on va dire en chinois, 您给退了吧?
1: Vous pouvez me le reprendre, s'il vous plaît, donc Ningei, tu es le bas.
0: Voilà les trois dialogues d'aujourd'hui.
1: Allez, c'est parti.
2: 对话一 请问, 有洗发水卖吗?
3: 哦,就在前面的架子上
2: 对话二 这个可能坏了,我想退货
3: 您的发票带来了吗?
2: 带了 对话三 给您换一个行吗?
3: 不要了,您给退了吧
1: Voilà, on avance doucement mais sûrement. Le tout, c'est de travailler un peu ce que l'on a vu précédemment. Maintenant, on passe à notre rubrique ABC de la culture.
0: On voyage en Chine pour l'hébergement, pour les achats. Les amis étrangers doivent demander des factures pour protéger leurs droits et intérêts légitimes, car les factures constituent une des pièces justificatives pour la garantie, l'entretien, le remplacement et le règlement des différends. Alors, comment demander la facture après avoir payé des marchandises? Vous pouvez dire au personnel du marché comme ça: 麻烦您帮我开张发票，行吗？ 谢谢, ce qui signifie merci de me faire une facture. De même, si vous prenez un taxi après s'être arrivé à destination, vous pouvez dire au chauffeur comme ça: 我要发票, je veux la facture.
1: Voilà, c'était notre rubrique ABC du chinois qui vous explique un peu les mœurs, coutumes et habitudes de la capitale chinoise notamment. Ainsi prend fin notre cours de chinois comme d'habitude. Salut Tai, au revoir, à la prochaine.
0: Salut Thomas, au revoir.
4: 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À la prochaine fois. Salut!

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0: Et nous commençons en Iran où un accord reste difficile à atteindre alors que les négociations se poursuivent entre Téhéran et Washington. Les médias américains rapportent que Washington a modifié certains éléments d'un projet d'accord et l'a renvoyé à Téhéran. L'agence de presse Tasnim indique que l'Iran apportera ses propres modifications au projet d'accord après avoir reçu la réponse de Washington. Le principal négociateur iranien Mohamed Bakr Khalipov a exprimé son manque de confiance envers les États-Unis, affirmant que Téhéran n'accepterait aucun accord tant que les droits du peuple iranien ne seraient pas garantis. Les armes nucléaires constituaient un point de friction majeur dans les négociations. Le président américain Donald Trump affirme avoir obtenu de Téhéran la garantie que le pays ne développera ni achètera d'armes nucléaires. Le ministre israélien de la Sécurité nationale, Itamar Ben-Gvir, a déclaré qu'il s'opposait à l'accord de cessez-le-feu conclu avec le Liban. Il a également appelé à porter un coup dévastateur à la région de la Dayen, au sud du Beyrouth, de la capitale libanaise.
1: Nous sommes ici à la frontière nord, à Shtoula, et nous affirmons très clairement qu'il faut raser Daïeh. Je m'étais opposé au précédent cessez-le-feu et aujourd'hui encore, je le répète, il faut la raser. Les forces de défense israéliennes font leur travail.
2: Le Conseil de sécurité de l'ONU tient lundi une session d'urgence au sujet de l'offensive militaire israélienne au Liban. Cette session a été demandée par la France. Le président français Emmanuel Macron a déclaré que rien ne justifiait cette escalade majeure dans le sud du Liban. Le ministre allemand des Affaires étrangères a également fait part de ses inquiétudes concernant l'offensive militaire israélienne. Il a exhorté toutes les parties à cesser immédiatement les hostilités et à revenir au cessez-le-feu. L'Égypte a condamné Israël pour avoir étendu ses attaques au Liban, affirmant que cela révèle une intention préméditée d'imposer une nouvelle réalité militaire sur le terrain.
0: Le vice-président chinois Ran Zheng rencontre à Beijing le ministre brésilien des Affaires étrangères Mauro Vieira en visite dans le pays. Et lors de leur rencontre ce lundi, M. Ran a déclaré que la Chine était prête à travailler avec le Brésil pour mettre en œuvre le consensus atteint par le président Xi Jinping et le président Lula da Silva, renforcer la coordination stratégique, préserver les intérêts des pays en développement et promouvoir le développement commun. Ajoutant que la coopération bilatérale restait très complémentaire et dynamique, il a appelé à une coordination plus étroite par le biais de mécanismes comme le comité de coordination et de coopération de haut niveau Chine-Brésil afin d'étendre la coopération dans des domaines plus innovants, à forte valeur ajoutée et stratégique. Monsieur Vieira a noté que la confiance politique mutuelle s'était renforcée grâce aux échanges entre les deux chefs d'État. Il a ajouté qu'alors le multilatéralisme était confronté à des défis sans précédent et il était plus important que jamais d'approfondir la communauté d'avenir partagée entre le Brésil et la Chine. Le ministre brésilien des Affaires étrangères a indiqué que son pays était prêt à travailler avec la Chine pour renforcer la coordination et approfondir la coopération dans tous les secteurs. La Chine a exprimé sa profonde inquiétude face à la décision du Japon de renforcer sa coopération avec l'OTAN. Le porte-parole du ministère chinois des Affaires étrangères, Lin Jian, s'est exprimé en réponse à une question concernant l'annonce par le Japon de l'envoi pour la première fois de 4 membres de forces d'autodéfense du quartier général de l'opération Assistance et formation en matière de sécurité pour l'Ukraine de l'OTAN en Allemagne.
3: Le Japon poursuit activement sa remilitarisation en collaborant fréquemment avec des organisations militaires extérieures à la région, en élargissant le champ d'action de ses forces d'autodéfense et en mettant en place un système militaire prêt au combat. Ces mesures enfreignent les contraintes imposées par la constitution japonaise, le droit international, la réglementation nationale et le principe d'une politique exclusivement axée sur la défense. Elles remettent en cause l'ordre international d'après-guerre et vont à l'encontre de l'image que le Japon se donne de lui-même en tant que nation pacifique. La montée et la propagation du nouveau militarisme japonais constituent une menace pour la paix et la stabilité régionale. La communauté internationale doit rester extrêmement vigilante et prendre des mesures fermes pour prévenir et freiner son développement.
0: Les effets de la suppression des tarifs douaniers par la Chine pour les produits d'origine africaine se font déjà sentir dans plusieurs pays. Un mois après l'entrée en vigueur de la politique des zéro tarifs douaniers, les commandes affluent. Au Mali, les opérateurs constatent l'impact de la suppression des droits de douane et se préparent à satisfaire une demande toujours plus forte venant de Chine. Malik Diallo nous fait le point depuis Bamako.
4: Il est le président du Centre des affaires économiques et commerciales du Mali pour Ounan. Sa principale activité est d'attirer les importateurs de la province chinoise vers le Mali et vice-versa. Depuis le 1er mai, date à laquelle la Chine a supprimé les tarifs douaniers pour 53 pays africains, Khalifa Sy Diop reçoit de nombreuses commandes d'exportation de produits agricoles. La plus importante commande en cours de traitement est de 1000 tonnes de beurre de karité.
5: Ça a eu un impact déjà, parce que les sociétés chinoises n'étaient pas intéressées jusqu'à ce niveau, à ce produit. Mais vu qu'ils savent que maintenant le produit est compétitif, et si jamais ils achètent au Mali à 1000 tonnes avec les suppressions des tarifs douaniers, les coûts sont réduits. Donc en ce moment, le besoin du marché peut tenir leurs investissements. Mais avant, c'était sur les Ghana, les pays côtiers, parce qu'en ce moment, s'ils amènent, ils achètent à partir de ces pays-là, le transport est moins cher.
4: La levée des barrières douanières par la Chine est une aubaine pour plusieurs secteurs d'activité du Mali de prendre leur envol. Ces hauts fonctionnaires maliens conseillent aux producteurs et aux opérateurs économiques de s'organiser et de proposer des produits de qualité afin que le Mali puisse largement profiter du marché chinois.
6: Il y a d'autres pays africains aussi qui bénéficient de cet avantage. Bon, si ces pays africains s'organisent mieux que nous, il va de soi que nous, on ne va pas trop profiter. Mais il appartient à nous, nos commerçants, de bien s'organiser, de produire en qualité pour que sur le marché chinois, on puisse s'imposer. Parce que déjà, les frais de douane, on ne va pas faire face à ça. Donc ça dépend aussi un peu de notre organisation interne ici.
4: L'autre attente des Maliens avec la suppression des tarifs douaniers chinois est le transfert de technologie afin que les produits soient transformés sur place avant d'être exportés vers la Chine.
7: Pour profiter mieux de cette politique chinoise, il faudrait beaucoup mettre l'accent sur la transformation. Donc au lieu d'exporter nos produits à l'état brut comme nous avons l'habitude de faire, il faudrait que nous transformions localement. Cela contribuerait à créer de l'emploi sur place, à donner plus de valeur à ces produits avant de les exporter.
8: Vu que nous n'avons pas assez d'infrastructures dans le raffinage de nos produits, de nos matières premières, il est temps pour le Mali d'apprendre de la Chine à travers ses échanges commerciaux et économiques.
0: L'Éthiopie organise lundi sa 7e édition des élections législatives avec plus de 54 millions d'électeurs inscrits. Ces élections détermineront le parti ou les partis à former le prochain gouvernement et désigneront en fin de compte le prochain premier ministre du pays. L'actuel premier ministre Abiy Ahmed brigue un nouveau mandat avec son parti au pouvoir, le Parti de la Prospérité.
1: Plus de 10 000 candidats issus d'au moins 40 partis politiques régionaux et nationaux se disputeront les sièges des conseils régionaux et du Parlement fédéral. Le parti qui remportera la majorité au sein du Parlement fédéral, composé de 547 sièges, pourra former le prochain gouvernement du pays et désigner le Premier ministre. Ici, à Addis Abeba, tout semble prêt dans plus de 1700 bureaux de vote à la veille du scrutin qui doit débuter tôt demain matin. Si la situation semble calme dans la capitale, des inquiétudes persiste dans certaines régions du pays quant à la capacité à mener les élections sans heurts en raison de problèmes de sécurité persistants. Et ce, malgré les assurances données par le gouvernement et la Commission électorale nationale quant à la mise en place de mesures visant à garantir la sécurité des électeurs. La paix et la sécurité, les pressions économiques croissantes et le chômage des jeunes figuraient parmi les principaux enjeux soulevés pendant la campagne électorale. Malgré les inquiétudes concernant le contexte politique général et une opposition fragmentée, ce scrutin est toujours largement considéré comme un test crucial pour la stabilité politique, la crédibilité démocratique et l'avenir économique du pays. L'Union africaine et le bloc régional IGAD, aux côtés de 55 organisations civiques nationales, ont déployé des observateurs électoraux pour surveiller le processus en Éthiopie, deuxième pays le plus peuplé d'Afrique.
0: À Punia, chef-lieu de la province de l'Ituri, dans le nord-est de la République démocratique du Congo, la visite du directeur général de l'Organisation mondiale de la santé, Dr Tedros Adhanom Ghebreyesus, intervient dans un contexte marqué par la recrudescence des cas d'Ebola. Alors que les autorités sanitaires multiplient les efforts pour contenir l'épidémie, cette visite de haut niveau suscite à la fois de l'espoir et des interrogations au sein de la population.
9: Lors de son passage à Bunia, le docteur Tedros Adhanom a réaffirmé sa confiance dans la capacité de la RDC à maîtriser l'épidémie grâce à l'expérience acquise lors des précédentes flambées. Le patron de l'OMS a salué l'engagement du gouvernement congolais et l'implication des communautés locales qu'il considère comme des éléments essentiels pour mettre fin à la propagation du virus.
10: Il existe une expérience dans ce pays. Sous la direction du gouvernement et grâce à l'appropriation par les communautés, nous pouvons mettre fin à cette épidémie. Le président, la première ministre et les ministres concernés sont engagés. Le gouvernement a déjà mobilisé des ressources importantes. Avec le soutien de tous les partenaires, nous croyons que cette situation peut être maîtrisée.
9: Malgré ces messages d'optimisme, certaines organisations de la société civile estiment que la visite du directeur général de l'OMS aurait dû permettre davantage d'échanges avec les différentes composantes de la population. Elles soulignent notamment les difficultés auxquelles continue de faire face les structures sanitaires engagées dans la riposte.
11: C'est bien bon d'encourager ces passages, mais nous déplorons le fait qu'il n'a pas pris beaucoup de temps dans la province de l'Ituri. Il est venu à 13h et à 16h, il est parti. Quand vous venez pour inspecter, quand vous venez pour savoir palper du doigt la réalité, il faut prendre le temps de consulter les différentes couches sociaux, de consulter les personnels soignants et de consulter certaines personnes qui peuvent vous donner des informations fiables. Les gens continuent à déplorer. Les personnels soignants continuent à déplorer. Même leur propre protection n'est pas assurée.
9: D'autres acteurs de la société civile considèrent néanmoins que cette visite constitue un signal fort de solidarité internationale envers la population de l'Ituri confrontée à des menaces d'Ebola. Ils estiment que la présence du patron de l'OMS démontre l'importance accordée à la situation sanitaire dans cette province.
11: Et ces passages n'ont fait que cristalliser ces partenariats et démontrer comment est-ce que l'OMS se soucie de la situation de la maladie à virus Ebola au sein de la ville de Bunia et de la province de l'Ituri en général. Les seuls passages du directeur général de l'OMS dans la ville de Bunia ne résout pas tous les problèmes. D'autant plus que les médecins ici sur place continuent à apporter des soins qui ne se fondent que sur les signes.
9: Alors que la riposte se poursuit, les habitants de l'Ituri attendent désormais que les engagements annoncés se traduisent par des actions concrètes sur terrain. Entre confiance dans l'expertise acquise par la RDC et préoccupations liées aux moyens disponibles, la lutte contre Ebola reste un défi majeur pour cette province de l'Est congolais. Daniel Michombero, depuis Bunia, pour CGTN Français.
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0: Bonjour.
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0: Bonjour à toutes et à tous, bienvenue à l'écoute de l'émission Classico. Les dernières statistiques démographiques renseignent que près de 850 000 étrangers vivent en Chine, dont 600 000 ont passé plus de 5 ans. De plus, presque 450 000 étudiants étrangers restent en Chine pour continuer leurs études, trouver des emplois ou créer leurs propres affaires. S'installant dans diverses villes chinoises, ils témoignent le développement de la Chine. Parce qu'ils y aspirent, ils viennent en Chine. Du fait de leurs rêves, ils choisissent d'y rester. Quand des étrangers rencontrent la Chine, que se produit-il quand les étincelles se rencontrent? Dans cette émission d'aujourd'hui, nous avons invité plusieurs jeunes à partager leurs expériences en Chine. Ne quittez pas, Classico commence tout de suite.
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0: Quels sont les parcours de ces jeunes installés en Chine? Pourquoi choisissent-ils d'aller en Chine? Quels sont leurs rêves? Quelles sont leurs impressions sur les Chinois? On les écoute.
2: Bonjour, je m'appelle Wachinou Lionel Pirouche Sovigidi, je suis étudiant béninois en Chine.
3: Bonjour tout le monde, c'est Mundia Sajad Béchari, géopoliticien et sinophile, ou sinologiste comme vous voulez.
4: Je m'appelle Ravindra Sunapri, j'ai 27 ans, je viens d'un pays qui s'appelle Île Maurice, et maintenant je travaille comme entrepreneur, on fait de l'import et export de la Chine vers Maurice et Maurice vers la Chine.
5: Je suis Jiajue, journaliste de CGTN français, chinoise, 29 ans.
2: Je suis venu en Chine parce que j'avais beaucoup de questions auxquelles je n'avais pas de réponse.
3: Je suis arrivé en Chine en 2013, un peu par accident. Je suis arrivé à Foshan, Guangdong, pour visiter un vieil ami.
4: Je suis arrivé ici pour étudier. Et maintenant que j'ai mon degré, j'ai décidé de créer mon propre entreprise ici pour pouvoir faire de l'import et export.
2: Lorsque j'étais tout petit, je regardais les films chinois, surtout les films de Wushu, les films d'arts martiaux. Et donc, ces films me donnaient une impression, l'impression selon laquelle tous les Chinois pouvaient pratiquer le Kung Fu. Ce qui est évidemment faux. Ce qui m'a le plus impressionné ici en Chine, et qui m'a donné une très belle image, c'est l'union du peuple chinois. Et comme ils le disent, Tuan Jie, Jiu Shi Li Liang. Et comme ils le chantent aussi bien, Tuan Jie, Jiu Shi Li Liang. Et voilà, ils le chantent aussi bien.
3: Quand je suis arrivé ici, je pensais que c'était un pays ultra pollué et qui était bloqué dans son carcan de développement industriel. Or, j'ai découvert que c'est un pays beaucoup plus complexe et beaucoup plus changeant que je le pensais.
4: Avant de venir ici, pour moi, la Chine était un pays vraiment mystérieux. Je savais presque rien. Je savais juste que c'était ici où on fabrique toutes les choses qu'on consomme dans le monde. Et quand je suis arrivé ici, j'ai vu que la Chine avait une culture vraiment riche et il y avait beaucoup de choses à découvrir.
2: Si je vais décrire les Chinois en un seul mot, c'est que les Chinois sont très laborieux.
4: Les Chinois, pour moi, sont des personnes qui sont vraiment, vraiment travailleurs.
3: Qui étaient filiales.
5: Travailleurs.
2: Mon rêve est tout simple, c'est de connaître les cultures qu'il y a dans ce beau monde.
3: Du coup, mon projet à long terme, c'est d'écrire un livre. J'ai déjà publié plusieurs livres, mais mon prochain livre, qui est un travail de plus de 10 ans maintenant, essaiera de faire partager mes lunettes de la Chine aux autres.
4: J'espère dans les prochaines 5 ans, j'aurai ma licence et je pourrai faire du paragliding partout dans la Chine ou dans le monde.
5: En tant que journaliste, un de mes rêves est de pouvoir partager des meilleures histoires au public. Grâce au développement de la Chine, surtout dans le domaine technologique, j'ai beaucoup plus de nouveaux moyens pour accomplir mon travail. Donc je pense que oui, mon rêve pourrait être réalisé dans cette époque. C'est une fortune pour moi.
6: Et Et j'ai le plaisir de les accueillir par visioconférence. Et aujourd'hui, j'ai le plaisir d'avoir Washinu Lionel Perus-Soveghedi, doctorant en linguistique appliquée à l'Université des langues et cultures de Beijing, et Mundir Sajjad Bechari, politologue et écrivain français, et Elvin Ravendra Sunatre, chef de projet à Uniford et directeur général de Clé China. Et dans le studio, Lydia Rui, journaliste de CGTN français.
7: Bonjour.
6: Bonjour. Bienvenue dans notre émission. Alors, je vais peut-être commencer par Washinu. Vous êtes venu de Bénin et vous avez fait vos études en Chine et maintenant vous êtes doctorant. Alors, vous avez dit dans le clip que vous avez eu beaucoup de questions avant de venir en Chine. Donc, est-ce que vous avez résolu toutes les questions? Par exemple, pourquoi les Chinois mangent avec la baguette? Est-ce que vous comprenez maintenant pourquoi?
8: Alors, d'abord, merci beaucoup pour la question. Premièrement, j'ai toujours été fasciné par la culture chinoise et donc j'avais énormément de questions. Ce sont ces questions qui m'ont amené ici. Et donc, d'abord, la question concernant les baguettes chinoises, j'ai cherché la réponse plusieurs fois. J'ai eu beaucoup de différentes réponses, mais quand même, j'ai eu une réponse qui m'a beaucoup intéressé. D'abord, depuis l'Antiquité, les Chinois utilisaient déjà des longs bois en bambou pour faire de la cuisine. Et par la suite, cela a évolué. C'est devenu des baguettes que nous utilisons aujourd'hui. Mais ce qui m'a le plus intéressé, c'est la culture derrière ces baguettes. Parce que la fabrication de ces baguettes répond à des normes fixes. Nous avons d'abord le petit bout qui est rond et le second bout qui est carré. Et cela, chez les Chinois, ils disent le plus souvent tien yuan di feng. Cela signifie quoi? Le ciel est rond et la terre est carrée. Et donc, cette analogie me permet de voir combien de fois les Chinois sont beaucoup plus proches de la nature. Parce qu'ils disent aussi quelque chose, tien di ren he, c'est-à-dire quoi? C'est-à-dire le ciel, la terre, et l'homme sont en harmonie. Et vraiment, c'est très intéressant. Et seulement avec ces baguettes chinoises, nous pouvons apprendre beaucoup de choses sur la culture chinoise. Comment est-ce qu'ils voient le monde? Comment est-ce qu'ils se comportent et tout ça? Nous pouvons voir beaucoup, beaucoup de choses. C'est vraiment très intéressant et passionnant.
6: Et par rapport à vous, avant de venir en Chine, tout le monde pratique les kung-fu. Et puis en Chine, vous vous rendez compte que ce n'est pas ça. Mais pour Mundir, c'est un peu différent, n'est-ce pas? Parce que vous dites qu'avant de venir en Chine, vous avez l'impression que la Chine, c'est un pays homogène, pollué et prévisible. Mais après, vous avez changé votre vision pour cette diversité, complexité, un respect du temps long. Est-ce que vous pouvez expliquer davantage?
9: Oui, bon, déjà, il faut comprendre les différents visages de la Chine. Et cela part déjà d'un plan macro-géographique à comprendre que la Chine est composée de différents climats, de différentes typographies qui, en fait, ont laissé émerger des cultures sub-cultures, ce qu'on appelle cultures sous-adjacentes, qu'on trouve peut-être dans l'ouest de la Chine, donc que ce soit Qing, ou Gansu, Sichuan, Guizhou, le sud, Guangdong, Hainan, et bien sûr la Chine centrale qui est un peu où la civilisation Han est un peu émergée entre le Huanghe et le Yangtze, la rivière du Yangtze. Quand on voit la Chine par ses différentes couches sociales, économiques et géographiques, on voit que le pays est beaucoup plus hétérogène tout en étant relié à travers une histoire commune, à travers une émotion commune. Quand vous parlez du temps long, oui, comprendre la Chine, il faut le comprendre à travers Kongzi de Wenhua, donc la culture confucienne, à savoir le respect et l'attachement, parfois nostalgique, mais l'attachement de devoir avec les ancêtres, et comment cette histoire en fait se conjugue à travers une nouvelle grammaire qui est un peu perturbée par l'économie, par le nouveau modèle pseudo-économique. économique, etc. Mais toute cette complexité, tous ces différents changements entre chaque phase et chaque jonction de l'histoire fait que la Chine est diverse. Elle n'est pas juste diverse par ses différents visages, comme je l'ai dit, ça c'est au niveau macro. Mais au niveau micro et au niveau humain, elle est diverse par rapport aux différentes histoires individuelles des Chinois qui se conjuguent à travers un combat de résilience qui est souvent orienté vers l'unité familiale et le support familial. Parce qu'à la fin de la journée, on a un Chinois en général aujourd'hui, en 2022, comme je veux dire, à 10 parents. Donc les deux parents, plus les grands-parents maternels, plus les grands-parents paternels. Cela donne en fait une liaison de résilience, de survie et de confiance qui est beaucoup plus profonde et beaucoup plus longue que d'autres cultures.
6: Edouard, vous avez suffisamment de temps pour réfléchir alors.
4: Pour moi, avant de venir en Chine, comme je vous avais dit, c'était un pays vraiment mystérieux. Je ne savais pas beaucoup d'informations sur la Chine, etc. Et je croyais que la culture chinoise était tous pareil. Et quand je suis venu en Chine, j'ai vu que la culture chinoise est vraiment différente. Les gens sont vraiment différents des uns et des autres. Ils ont différents types de repas, types de cuisine, etc. Et c'est passé quand je suis arrivé en Chine, j'ai pu voyager et voir tout ça d'une première vue.
6: Je me demande, est-ce que j'ai eu tort de vous poser la question suivante dans le clip, parce que on vous a demandé de décrire les Chinois en un mot. Je sais que Washinu, vous avez choisi le mot laborieux, n'est-ce pas?
8: Pourquoi? Parce que les Chinois sont vraiment très laborieux. Et au début, lorsque j'étais venu en Chine, je n'arrivais pas à aller au rythme des Chinois. D'abord, ça va trop vite et ils sont beaucoup trop dynamiques. Et donc, j'ai été obligé de me dire, mais qu'est-ce qu'il faut que je fasse? Parce que là, je n'arrivais plus à supporter la pression, je n'arrivais plus à supporter la rapidité des Chinois. Et donc, j'ai été obligé de faire face à la culture, j'ai été obligé de piocher la bonne réponse dans la culture. Et donc, comme on le dit souvent, chez moi aussi, on a une analogie pareille. On dit, lorsque vous arrivez quelque part et les gens marchent avec la tête, marcher avec la tête. Et donc, c'est ce que j'ai fait. Je me suis sacrifié, donc je me suis mis au travail, au fait, comme eux. Et là, je me suis rendu compte que ce n'était pas aussi difficile que ça. Et je pense que nous pouvons le remarquer déjà sur les plateformes de vente en ligne. Lorsque vous avez des problèmes, les gens vous répondent le plus vite possible. Et nous pouvons le voir aussi avec les livreurs, avec beaucoup, beaucoup de services ici. Tout va vraiment très vite. Et j'apprécie énormément ce dynamisme.
6: Et toi, c'est autre chose, c'est piété filiale. C'est un peu ce que vous avez expliqué tout à l'heure.
9: Ce que je voudrais vraiment me concentrer dessus, c'est vraiment ce sentiment d'appartenance à un « oui ». Comment je dis un oui, je parle en anglais, oui culture, un nous en fait, woman dans Wen Hua. Donc à savoir, bien sûr, à travers différentes pseudo-idéologies ou cultures ou théories, on va appeler ça collectivisme. Je vois ça plus d'un point de vue émotionnel, ce qui en fait définit, quand monsieur parle de labeur, je pense que le labeur n'est juste une conséquence du rapport familial Chinois ont. Et oui, je pense pas que tous ont le même degré de labeur, mais en revanche, je pense que l'écosystème socio-culturel crée ce comportement de labeur, ce besoin de devoir de loyauté envers les ancêtres, donc les parents, les grands-parents, etc. Et je pense vraiment que la Chine est conduite avant tout par Dia, par la mère. Et comment l'enfant, qui est surtout depuis les années 80, depuis The One Child Policy, se traduit dans cette quête, en fait, de respect, de devoir, de loyauté et d'émergence à travers son passé, à savoir à travers ses parents, etc.
6: Et Alvin?
4: Pour moi, j'ai trouvé que mes collègues chinois avec qui je travaille souvent, ils sont vraiment travailleurs. C'est-à-dire, ils travaillent plus que moi. Et du coup, quand on est au bureau, etc., ça me met de la pression.
6: L'impression.
4: Y a même un collègue qui travaille des fois le week-end. Et du coup, ça me donne l'impression de venir dans le week-end. Mais ça serait pas possible, par exemple, à l'île Maurice. Et pour mes collègues, c'est quelque chose de vraiment normal de travailler de plus en plus. Je crois que leur philosophie, c'est de travailler plus, travailler honnêtement pour pouvoir créer une bonne avenir dans le futur.
6: Et Tcharo, vous êtes chinois, qu'est-ce que vous en pensez de ces commentaires?
7: En fait, je pense que tous les trois, ils connaissent très bien la culture chinoise. Et moi-même, moi aussi, j'ai choisi en fait travailleur. Travailleur et laborieur, en fait, ce sont les deux synonymes pour expliquer un peu comment les Chinois préfèrent travailler dur. En fait, je pense que ça, il y a un lien avec la civilisation chinoise parce que au tout début de la civilisation chinoise, c'est en fait plutôt une civilisation agricole. Du coup, pour nos ancêtres, on pense toujours il faut d'abord cultiver très dur et puis après, on peut avoir les récoltes. Donc, il faut vraiment de travailler dur pour gagner leur vie, leur meilleure vie. Voilà. Et je pense que Moitir, il a aussi la raison. En fait, je pense que c'est aussi, on peut expliquer ça par un mot, c'est solidarité peut-être. Pas seulement pour les familles, mais aussi pour, par exemple, on a 56 ethnies. On a mentionné en fait la diversité parce que la Chine est vraiment un grand pays. Mais en même temps, vraiment, il y a une solidarité pour toutes ces ethnies dans la famille ou bien dans les communautés, dans différents domaines. En fait, on parle toujours cette phrase en Chine, c'est l'union fait la force. Voilà.
6: En fait, je me demande parce que vous êtes en Chine, je pense qu'il y aura beaucoup de monde dans votre pays pour vous demander qu'est-ce qui se passe là-bas. Quelles sont les histoires ou un ou deux anecdotes que vous racontez régulièrement à vos amis?
8: D'abord, je dis souvent à mes amis qu'il y a la vitesse de la Chine. La Chine, tout évolue à une vitesse grand V. Lorsque j'étais venu en 2017, il fut un temps où j'étais un peu malade. Et donc, pendant cette période-là, c'est là où j'ai fait l'expérience d'acheter des médicaments en ligne. Et c'est-à-dire, dès que vous achetez, ça peut venir très rapidement. Et donc, j'avais acheté ces médicaments et dans moins de 30 minutes, le monsieur était déjà là. Et donc, il m'a appelé et il me dit, Nidawai Maitaola. Et donc, Nidawai Maitaola, c'est-à-dire, votre livre est là, okay, votre marchandise est là. Et donc, je suis parti, j'ai pris le médicament et je me suis dit, mais waouh, ça c'est vraiment bien parce que je n'étais pas habitué à ce système. À ce système de consulter le docteur en ligne, à ce système d'acheter des médicaments en ligne. Et donc, ça, c'était vraiment une belle expérience et la rapidité m'a vraiment plu. La vitesse, ça se voit un peu partout. Même lorsque les professeurs font les cours, ça se voit presque partout. Dans les constructions, lorsque vous arrivez dans un endroit et après 6 mois, vous repartez dans cet endroit-là, vous allez remarquer qu'il y a nécessairement un changement direct et radical. Et donc, je me demande qu'est-ce qui fait que les choses changent constamment. Et je n'ai pas encore la réponse à ça, mais j'appelle ça seulement la vitesse de la Chine.
6: Et vous, quelles sont les anecdotes que vous aimez raconter à vos amis mauriciens?
4: Par exemple, il y a une histoire que j'aime beaucoup raconter à mes amis quand ils me demandent ben, comment sont les Chinois. C'est-à-dire quand j'étais encore à l'école en 2017 aussi. Je suis parti au restaurant, je me suis amusé un peu et quand je suis retourné, j'avais perdu mon portefeuille. Et du coup, je venais d'arriver en Chine et alors il y avait ma carte bancaire, etc. J'avais pas encore mis WeChat Pay, etc. Alors si je perds ma carte, c'est un grand problème. Je paniquais, je suis parti même au poste de police. Mais après

0: un jour, c'est-à-dire le lendemain, dans la soirée, il y a quelqu'un qui m'a téléphoné sur mon téléphone. Alors, c'était un monsieur qui habitait tout près de l'école. Il a ramassé mon portefeuille et il a vu un numéro dans mon portefeuille. Il a téléphoné. Et puis, je suis allé le voir et il m'a donné mon portefeuille. Il m'avait même préparé un petit repas, etc. Alors, c'est cette histoire que je raconte à mes amis mauriciens quand ils me demandent comment sont les Chinois, parce que mon expérience en Chine était vraiment bonne jusqu'à l'heure. Et ouais.
1: Et m'en dire quel genre d'histoire que vous vous racontez à vos amis?
2: J'ai adopté un enfant de Foshan, Guangdong, en 2014. Pour moi, quand je vois la Chine, quand je lis la Chine à travers les yeux de mon fils et les yeux de la famille maternelle. Je suis pas rentré à travers la Chine, je n'ai pas lu la Chine à travers l'école, le travail ou autre, ce que beaucoup d'étrangers font et ont eu. Moi, j'ai eu d'abord une connexion à travers ce pays, à travers ces gens, à travers vraiment le chemin de l'émotion pure et le chemin de survie, de résilience. Parce que quand je vous ai parlé de piété filiale, en fait, je parlais spécialement du squelette. Du support system, donc système de support, système de solidarité, comme mademoiselle l'a mentionné auparavant, mais solidarité familiale à travers le cercle. Et ça, c'est quelque chose que j'ai compris très vite, parce que c'est une longue histoire, je peux en parler, mais à travers, en fait, ma famille chinoise. Et du coup, quand je parle de Chine, je parle d'abord de ma famille et ensuite, bien entendu, mes apprentissages et mes expériences qui sont en fait les conséquences de ma géographie en Chine quand j'ai bougé à Pékin ou autre. Mais ça, c'est beaucoup plus commun. Je pense que l'unité de mon anecdote, elle est attachée à ma relation familiale avec mes Chinois.
1: Et tiens, je voulais savoir, est-ce qu'il y a des choses que vous racontez régulièrement aux étrangers quand vous êtes en contact avec sur la Chine?
3: Moi, je pense que c'est pas tellement profond comme les trois invités ont mentionné. En fait, je partage toujours les gastronomies chinoises avec mes amis étrangers, bien sûr. Mais aussi, comme par exemple ce matin, j'ai discuté un peu avec mon collègue et je lui ai demandé, maintenant, est-ce que tu préfères faire des courses en ligne ou bien au supermarché? Et puis, il a dit que depuis 5 ans, environ 5 ans, il préfère de faire des achats en ligne. C'est vraiment très pratique. En Chine, en fait, et il a déjà en fait cette habitude pour faire les achats en ligne, pas seulement les achats, bien sûr, mais aussi comme par exemple les frais de famille, comme électricité, eau, gaz, etc. Voilà, et je pense que c'est pas seulement la technologie facilite notre vie, mais aussi à faciliter notre travail professionnel. Voilà, c'est aussi ce que je discute. Peut-être pas partage, mais discute toujours avec mes amis étrangers.
1: Et chez nous, quels sont les plus grands changements que vous pouvez constater pendant toutes ces années en Chine?
4: Pour compléter ce que Vador vient de dire, je pense que déjà au niveau technologique, nous pouvons déjà remarquer que beaucoup de gens tendent à préférer à prendre les transports comme le TGV, le Gaotier chinois, le TGV chinois. Et donc, même actuellement, j'ai lu tout récemment, il y a un reportage sur la conception d'un nouveau type de TGV qui va jusqu'à 600 km/h. Et je trouve que ça, c'est vraiment très exceptionnel parce que ça va vraiment entraîner un développement très rapide de certaines zones rurales. Parce que le TGV, à cette allure-là, beaucoup de gens vont préférer prendre ce TGV que de prendre l'avion et donc ça ira beaucoup plus vite. Et donc, ça, c'est déjà un point. Un autre point, c'est déjà le développement, surtout au niveau du développement des zones rurales. Je me suis rendu compte que la Chine a mis ce point-là vraiment au centre de son développement. Et donc, j'ai été dans un village au nord de la Chine et je me suis rendu compte que en réalité, ce n'est même pas un village parce que chez moi, ça n'a rien d'un village, en fait. Parce qu'il y a tout ce qu'il faut.

0: faut pour un village, mais quand même, il y a tout ce qu'il faut aussi pour une ville. Les routes, les infrastructures, tout est bien. Les hôpitaux, ça va très bien, c'est bien construit. Il y a aussi la connexion Internet qui est vraiment haut débit et tout. Je me suis senti vraiment pas comme dans un village où je vais penser à avoir problème d'électricité, problème d'eau potable ou bien problème de connexion Internet ou même d'achat en ligne. Donc, tout allait tellement bien au point où je me suis dit, mais vivre dans un village, je n'ai rien à envier à quelqu'un qui vit dans une grande métropole, à Shanghai ou bien à Pékin. Et donc, cette expérience m'a permis de voir que la vie des paysans vraiment a changé tout d'un coup. Ce changement-là, je pense que je l'ai vu de mes propres yeux. C'était magnifique.
1: Alors, dernière question. On revient un peu à vous. Vous êtes tous en Chine, où vous avez fait des études, vous travaillez. Donc, quel est votre rêve et qu'est-ce qui vous a motivé à rester en Chine et comment comptez vous réaliser vos rêves en Chine? Je commence par Washington.
0: D'accord. D'abord, ce qui me motive à rester beaucoup plus en Chine, c'est la culture. Pourquoi? Du premier point de vue, je peux dire que le fait d'aller comprendre la culture chinoise m'a permis à moi-même de mieux comprendre la mienne. Et donc, sur ce point-là, je peux dire que en cherchant à comprendre l'autre, je me suis mieux compris moi-même. Je peux dire ça. Et donc, c'est ça qui me motive le plus. Chaque jour, je fais l'effort quand même de mieux comprendre cette culture et d'essayer de voir, mais comment est-ce que ça se passe chez moi en Afrique, chez moi dans l'Antiquité, dans l'ancienne Égypte, comment est-ce que ça se passait? Et donc, c'est vraiment très passionnant. Et je ne peux pas dire que je peux réaliser mon rêve, mais je peux dire que je vais vivre ce rêve-là au jour le jour et je préfère le vivre comme ça.
1: C'est vrai qu'il y a beaucoup d'amis africains qui me disent qu'il y a beaucoup de ressemblances entre la culture chinoise et la culture africaine. Donc,
0: Effectivement, il y a beaucoup de ressemblances entre la culture africaine et la culture chinoise. Par exemple, lorsque vous parlez, vous savez, chez nous, par exemple, dans ma langue maternelle, c'est une langue kwa du continent Hubei, plus précisément le Hubei, on utilise toujours le nin des Chinois, le nin, c'est-à-dire le vouvoiement. Le vouvoiement chez nous a une très grande place. Et comme chez les Chinois aussi, ça a une très grande place. Et lorsque vous mangez avec le chinois, vous savez, la manière dont les gens s'asseyent, et donc qui va manger en premier, ça aussi, il y a une grande ressemblance avec ça, avec ma culture, avec la culture africaine.
1: ça, j'apprends de nouvelles choses. Hein. Alors, Elva.
2: Ben, moi, mon rêve, c'est de pouvoir construire une entreprise qui est vraiment profitable. Et du coup, quand je me suis, j'ai été en Chine pendant 5 ans, j'ai pu créer des relations avec certaines personnes, etc. Et j'aime beaucoup leur façon de travailler. Alors, c'est un des raisons qui m'a poussé à rester en Chine, du coup, que de partir ailleurs. Et ben, je travaille presque tous les jours pour pouvoir réaliser ce rêve. Et maintenant, il y a beaucoup plus de gens qui travaillent ensemble avec moi. Et je suis sûr que dans quelques années, on va pouvoir réaliser cette rêve ensemble.
1: Je comprends, vous allez devenir patron et puis vous faites travailler vos employés le week-end et mon dire.
3: C'est très simple. Je voudrais juste finir mon livre sur la Chine. Je veux prendre le temps pour cela parce que on est dans dans une phase temporelle qui est très très très tumultueuse dans le monde et du coup je dois attendre davantage pour voir la situation sociétale en Chine. Donc ça serait un avant 2028 et je peux finir mon livre, ça serait cool. Et
1: Alors,
3: sinon à
1: vous avez
3: côté de
1: des plans
3: ça,
1: quinquennales aussi. Hein.
3: oui, voilà. Et sinon, ce serait de créer un film autobiographique sur la Chine. Donc, je pense que c'est possible qu'il soit fini avant le livre. Voilà.
1: Et tiens, en tant que Chinoise, qu'en
4: Oui,
1: pensez-vous?
4: en fait, moi, j'ai fait plusieurs émissions avec Moitir depuis longtemps, donc je comprends très bien son amour pour la Chine. Et aujourd'hui, je suis très contente de pouvoir reconnaître Washington et Edward, et puis leurs paroles.

0: leur connaissance pour la Chine, en fait, m'ont touché beaucoup.
1: Ah ouais, moi aussi.
0: Parce que, en fait, dans cette époque critique, une compréhension mutuelle, c'est de plus en plus importante pour tout le monde, voilà, pour tous les pays. Alors, pour moi, mon rêve, c'est qu'il y aura plus de gens comme nos trois invités pour comprendre mieux la Chine. Et puis, comme ça, pour moi, personnellement, je voudrais raconter plus d'histoires par rapport à la Chine. Voilà.
1: Et nous allons essayer de faire plus d'émissions pour partager ces genres d'expériences avec nos téléspectateurs. Alors, je vous remercie à tous les quatre d'avoir participé à notre émission. Je vous remercie beaucoup.
2: Merci.
1: Merci, au
3: Okay,
1: revoir,
3: bye-bye.
1: merci.
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Je vous rappelle que vous suivez toujours l'émission Classico. Avant de passer à la prochaine partie de cette émission courte chinoise, je vous propose une pause musicale. C'est parti!

0: Là, ne coupez pas trop court.
1: Bon, réécoutons les dialogues.
2: 我想剪头发。
3: 你想几头？
2: 我想染头发。
3: 你想染什么颜色？
2: 棕色怎么样？
3: 嗯，不错，很时髦。
2: 比剪太短了。
3: 行，保准您满意。
1: C'est tout pour la révision. Tout de suite, la nouvelle leçon.
0: Voici les expressions clés.
3: 我想租房。您想找什么样的房子？您想花多少钱租？什么时候能搬进来？房租怎么付？
1: Et voilà, quand tu arrives dans une agence, tu peux commencer à dire comme ça, 我想租房。
0: 我想租房。
1: Ce qui signifie, je voudrais louer un appartement.« Zhu fang » est le terme clé de cette phrase. « Zhu » veut dire « louer ».«
0: Zhu »
1: fang » un appartement.
0: « Fang »
1: 我想租房。
0: 「 我想租房。Je voudrais louer un appartement.
1: Tout de suite, le dialogue.
3: « 我想租房。
2: 你想找什么样的房子？
3: 带家具的两居，房子不要太旧。
1: Voilà, c'était le dialogue 1. Et dans cette conversation, on entend une personne qui dit à un agent immobilier, 我想租房。
0: 我想租房。Je voudrais louer un appartement.
1: Et l'agent demande, 你想找什么样的房子？
0: 你想找什么样的房子？ Donc, 你想 vous voulez, 找什么样 chercher quel genre, 什么样 quel genre, 房子 d'appartement. Donc, quel genre d'appartement cherchez-vous?
1: 带家具的两居，房子不要太旧。
0: 带家具的两居，房子不要太旧。Donc, 带家具 c'est meublé. De两居 deux pièces. Donc, deux pièces meublées. 房子 l'appartement toujours. Et 不要太旧 donc c'est ne doit pas être trop en mauvais état. 旧 c'est en mauvais état. Donc, l'appartement ne doit pas être trop en mauvais état. Il doit être en bon état.
1: Repassons le dialogue.
3: 我想租房。
2: 你想找什么样的房子？
3: 带家具的两居，房子不要太旧。
0: Nous sommes toujours chez l'agent immobilier. Maintenant, j'aimerais savoir, il faut en venir un peu au nerf de la guerre, l'argent. Comment parler du prix?
1: Alors souvent, c'est l'agent immobilier qui prend l'initiative de poser la question. 你想花多少钱租？
0: 你想花多少钱租？
1: 你想花多少钱租？花 signifie payer ou dépenser, sous-entendu de l'argent.花
0: 花
1: 多少钱 ？Combien d'argent？
0: 多少钱
1: ？Zu veut dire louer。
0: Zu。
1: 您想花多少钱租？
0: 您想花多少钱租 ？Vous voulez dépenser combien d'argent？
1: Écoutons maintenant le dialogue 2. On va parler du prix。
2: 您想花多少钱租？
3: 月租3000元以内吧。
2: 您看这房怎么样？
3: 嗯，不错。
1: Voilà, dans le dialogue tout à l'heure, on a discuté du prix avec l'agent immobilier. 你想花多少钱租？
0: 你想花多少钱租？ Vous voulez payer combien pour le loyer? 花dépenser. 多少钱？ Combien d'argent? 租 louer.
1: Et l'autre répond, 月租3000元以内吧。
0: 月租3000元以内吧。Donc, 月租 par mois, 3000块, 3000元以内吧。Donc, littéralement, ça veut dire à l'intérieur. Donc, à l'intérieur de ces 3000 yuan, en français, on traduirait par pas plus de 3000 yuan.
1: 您看这房怎么样？
0: 您看这房怎么样？看 voir, 这房 cet appartement, 怎么样？ Comment? Donc, vous trouvez comment cet appartement?
1: 不错。
0: 不错。Pas mal.
1: Et puisqu'on a discuté du prix, il serait pas mal d'en savoir un peu plus sur la monnaie chinoise, renminbi, ce qui signifie littéralement la monnaie du peuple. En effet, l'unité principale de renminbi est yuan et on a adopté le système décimal. 1 yuan égale à 10 jiao et 1 jiao égale à 10 fen. Yuan, jiao, fen, ce sont en effet les trois unités de la monnaie chinoise.
0: D'accord, yuan, tiao, fen. Mais xiao tai, dans la vie courante, quand je vais acheter mes fruits ou un pao zhe, on ne me dit jamais de payer en yuan ou en tiao, on me parle plutôt de kuai et de mao. Est-ce que tu peux m'expliquer qu'est-ce que c'est ?
1: Très bonne question. En effet, dans la vie quotidienne, on parle plus de kuai et de mao que de yuan et de tiao. Kuai et yuan, c'est tout à fait la même chose, seulement le terme kuai est plus du langage parlé, alors le yuan sonne plus formel que kuai. Et c'est pareil

0: pour mao et jiao. Ainsi, dans la vie quotidienne, tu entends plus souvent parler de kuai et de mao.
1: D'accord, bon moi je crois que j'ai compris. Refermons cette parenthèse. Revenons à l'appartement que nous voulions louer. Maintenant je voudrais dire, maintenant que je sais que je peux louer et que le prix me convient, je voudrais savoir quand je peux emménager. Comment dit-on ça, Xiao Tai?
0: Tu peux dire en chinois comme ça, 什么时候能搬进来?
1: 什么时候能搬进来?
0: Alors 什么时候, c'est facile. Quand, quelle date, quel moment?
1: 什么时候?
0: 能, pouvoir?
1: 能.
0: Ban, déménager, emménager. En l'occurrence, il s'agit de emménager.
1: Ban.
0: Jinlai, ce qui signifie entrer, venir ici.
1: Jinlai.
0: 什么时候能搬进来?
1: 什么时候能搬进来? Quand puis-je emménager?
0: Dialogue 3, tout de suite.
2: 什么时候能搬进来?
3: 下个月底.
2: 房租怎么付呢?
3: 一次付3个月的.
0: Voilà, c'était le dialogue 3. Dans cette conversation, on en arrive à la fin de discussion entre le client et l'agent immobilier, parce qu'on a commencé à discuter de la date pour emménager et du paiement pour le loyer. On entend la première personne qui demande « 什么时候能搬进来? »«
1: 什么时候能搬进来? » »« Quand puis-je emménager ?»« 什么时候 quand ?»« Ban » déménager, emménager, « 进来 » rentrer. Donc « 搬进来 » signifie « emménager. Quand puis-je emménager?
0: Et l'autre lui répond 下个月底.
1: 下个月底. Donc 下个月 signifie le mois prochain et 月底 signifie la fin du mois.
0: 房租怎么付?
1: 房租怎么付? Je dois vous payer le loyer dans combien de mois?
0: 房租怎么付?
1: Je dois vous payer le loyer pour combien de mois? 怎么付? Comment le régler? Donc en Chine, on a souvent payé 3 mois d'avance. Donc cette phrase implicitement signifie on a payé le loyer pour combien de mois?
0: Et la réponse qu'a donnée l'agent immobilier est 一次付三个月的.
1: 一次付三个月的. Donc une fois, 一次付 payer 三个月的 3 mois. Donc une fois, on a payé 3 mois. On a payé 3 mois à la fois.
0: Repassons le dialogue.
2: 什么时候能搬进来?
3: 下个月底.
2: 房租怎么付呢?
3: 一次付3个月的.
0: Bon, maintenant je propose de réécouter les 3 dialogues en entier avant de repasser à notre ABC de la culture chinoise. Allez, c'est parti.
2: 我想租房.
3: 你想找什么样的房子?
2: 带家具的2居, 房子不要太旧.
3: 你想花多少钱租?
2: 月租3000元以内吧.
3: 您看这房怎么样?
2: 不错。 什么时候能搬进来?
3: 下个月底。
2: 房租怎么付呢?
3: 一次付3个月的。
1: Voilà, vous venez d'entendre les dialogues pour aujourd'hui. Un peu de culture maintenant. En Chine, les jeunes vivent avec leurs parents avant de se marier. Quelques-uns vivent encore avec leurs parents après le mariage. Cela permet aux grands-parents de les aider. Certains jeunes louent ou achètent un appartement pour avoir une vie indépendante. En Chine, pour acheter un appartement, on peut payer en une seule fois ou payer à crédit. Les familles modestes peuvent demander d'acheter des logements sociaux ou louer des HLM. Mais pour louer des HLM, il faut remplir certains critères et être patient. Bien que la plupart des logements sociaux soient loin du centre-ville, le métro facilite la vie des habitants.
0: Voilà, c'est tout pour aujourd'hui. Comme d'habitude, un test avant de vous quitter. Comment dire en chinois ? Je dois vous payer le loyer pour combien de mois?
1: Si vous savez la réponse, n'hésitez pas à nous envoyer votre réponse par email à l'adresse suivante crifra@cri.com.cn.
0: Et pour plus d'informations, n'oubliez pas d'aller surfer de temps en temps sur notre site internet french.cri.cn. Merci à tous, au revoir, à la prochaine fois.
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0: Nous commençons en Iran où un accord reste difficile à atteindre alors que les négociations se poursuivent entre Téhéran et Washington. Les médias américains rapportent que Washington a modifié certains éléments d'un projet d'accord et l'a renvoyé à Téhéran. L'agence de presse Tasnim indique que l'Iran apportera ses propres modifications au projet d'accord après avoir reçu la réponse de Washington. Le principal négociateur iranien, Mohamed Baqer Khalipaf, a exprimé son manque de confiance envers les États-Unis, affirmant que Téhéran n'accepterait aucun accord tant que les droits du peuple iranien ne seraient pas garantis. Les armes nucléaires constituent un point de friction majeur dans les négociations. Le président américain Donald Trump affirme avoir obtenu de Téhéran la garantie que le pays ne développera ni achètera d'armes nucléaires. Le ministre israélien de la Sécurité nationale, Itamar Ben-Gvir, a déclaré qu'il s'opposait à l'accord de cessez-le-feu conclu avec le Liban. Il a également appelé à porter un coup dévastateur à la région de la Dayen, au sud du Beyrouth, de la capitale libanaise.
1: Nous sommes ici à la frontière nord, à Shtoula, et nous affirmons très clairement qu'il faut raser Daïe, raser Daïe. Je m'étais opposé au précédent cessez-le-feu et aujourd'hui encore, je le répète, il faut la raser. Les forces de défense israéliennes font leur travail.
2: Le Conseil de sécurité de l'ONU tient lundi une session d'urgence au sujet de l'offensive militaire israélienne au Liban. Cette session a été demandée par la France. Le président français Emmanuel Macron a déclaré que rien ne justifiait cette escalade majeure dans le sud du Liban. Le ministre allemand des Affaires étrangères a également fait part de ses inquiétudes concernant l'offensive militaire israélienne. Il a exhorté toutes les parties à cesser immédiatement les hostilités et à revenir au cessez-le-feu. L'Égypte a condamné Israël pour avoir étendu ses attaques au Liban, affirmant que cela révèle une intention préméditée d'imposer une nouvelle réalité militaire sur le terrain.
0: Le vice-président chinois Ran Zheng rencontre à Beijing le ministre brésilien des Affaires étrangères Mauro Vieira en visite dans le pays. Et lors de leur rencontre ce lundi, M. Ran a déclaré que la Chine était prête à travailler avec le Brésil pour mettre en œuvre le consensus atteint par le président Xi Jinping et le président Lula da Silva, renforcer la coordination stratégique, préserver les intérêts des pays en développement et promouvoir le développement commun. Ajoutant que la coopération bilatérale restait très complémentaire et dynamique, il appelait à une coordination plus étroite par le biais de mécanismes comme le comité de coordination et de coopération de haut niveau Chine-Brésil afin d'étendre la coopération dans des domaines plus innovants, à forte valeur ajoutée et stratégique. Monsieur Vieira a noté que la confiance politique mutuelle s'était renforcée grâce aux échanges entre les deux chefs d'État. Il ajoutait qu'alors le multilatéralisme était confronté à des défis sans précédent et il était plus important que jamais d'approfondir la communauté d'avenir partagée entre le Brésil et la Chine. Le ministre brésilien des Affaires étrangères indiquait que son pays était prêt à travailler avec la Chine pour renforcer la coordination et approfondir la coopération dans tous les secteurs. La Chine a exprimé sa profonde inquiétude face à la décision du Japon de renforcer sa coopération avec l'OTAN. Le porte-parole du ministère chinois des Affaires étrangères, Lin Jian, s'est exprimé en réponse à une question concernant l'annonce par le Japon de l'envoi pour la première fois de 4 membres de forces d'autodéfense du quartier général de l'opération Assistance et formation en matière de sécurité pour l'Ukraine de l'OTAN en Allemagne.
3: Le Japon poursuit activement sa remilitarisation en collaborant fréquemment avec des organisations militaires extérieures à la région, en élargissant le champ d'action de ses forces d'autodéfense et en mettant en place un système militaire prêt au combat. Ces mesures enfreignent les contraintes imposées par la constitution japonaise, le droit international, la réglementation nationale et le principe d'une politique exclusivement axée sur la défense. Elles remettent en cause l'ordre international d'après-guerre et vont à l'encontre de l'image que le Japon se donne de lui-même en tant que nation pacifique. La montée et la propagation du nouveau militarisme japonais constituent une menace pour la paix et la stabilité régionale. La communauté internationale doit rester extrêmement vigilante et prendre des mesures fermes pour prévenir et freiner son développement.
0: Les effets de la suppression des tarifs douaniers par la Chine pour les produits d'origine africaine se font déjà sentir dans plusieurs pays. Un mois après l'entrée en vigueur de la politique des zéro tarifs douaniers, les commandes affluent. Au Mali, les opérateurs constatent l'impact de la suppression des droits de douane et se préparent à satisfaire une demande toujours plus forte venant de Chine. Malick Diallo nous fait le point depuis Bamako.
4: Il est le président du Centre des affaires économiques et commerciales du Mali pour Ounan. Sa principale activité est d'attirer les importateurs de la province chinoise vers le Mali et vice-versa. Depuis le 1er mai, date à laquelle la Chine a supprimé les tarifs douaniers pour 53 pays africains, Khalifa Sy Diop reçoit de nombreuses commandes d'exportation de produits agricoles. La plus importante commande en cours de traitement est de 1000 tonnes de beurre de karité.
5: Ça a eu un impact déjà, parce que les sociétés chinoises n'étaient pas intéressées jusqu'à ce niveau à ce produit. Mais vu qu'ils savent que maintenant le produit est compétitif, et si jamais ils achètent au Mali à 1000 tonnes avec les suppressions des tarifs douaniers, les coûts sont réduits. Donc en ce moment, le besoin du marché peut tenir sur leurs investissements. Mais avant, c'était sur les Ghana, les pays côtiers, parce qu'en ce moment, s'ils amènent, ils achètent à partir de ces pays-là, le transport est moins cher.
4: La levée des barrières douanières par la Chine est une aubaine pour plusieurs secteurs d'activité du Mali de prendre leur envol. Ces hauts fonctionnaires maliens conseillent aux producteurs et aux opérateurs économiques de s'organiser et de proposer des produits de qualité afin que le Mali puisse largement profiter du marché chinois.
6: Il y a d'autres pays africains aussi qui bénéficient de cet avantage. Bon, si ces pays africains s'organisent mieux que nous, il va de soi que nous, on ne va pas trop profiter. Mais il appartient à nous, nos commerçants, de bien s'organiser, de produire en qualité pour que sur le marché chinois, on puisse s'imposer. Parce que déjà, les frais de douane, on ne va pas faire face à ça. Donc ça dépend aussi un peu de notre organisation interne ici.
4: L'autre attente des Maliens avec la suppression des tarifs douaniers chinois est le transfert de technologie afin que les produits soient transformés sur place avant d'être exportés vers la Chine.
7: Pour profiter mieux de cette politique chinoise, il faudrait beaucoup mettre l'accent sur la transformation. Donc au lieu d'exporter nos produits à l'état brut comme nous avons l'habitude de faire, il faudrait que nous transformions localement. Cela contribuerait à créer de l'emploi sur place, à donner plus de valeur à ces produits avant de les exporter.
8: Vu que nous n'avons pas assez d'infrastructures dans le raffinage de nos produits, de nos matières premières, il est temps pour le Mali d'apprendre de la Chine à travers ses échanges commerciaux et économiques.
0: L'Éthiopie organise lundi sa 7e édition des élections législatives avec plus de 54 millions d'électeurs inscrits. Ces élections détermineront le parti ou les partis à former le prochain gouvernement et désigneront en fin de compte le prochain premier ministre du pays. L'actuel premier ministre Abiy Ahmed brigue un nouveau mandat avec son parti au pouvoir, le parti de la prospérité.
1: Plus de 10 000 candidats issus d'au moins 40 partis politiques régionaux et nationaux se disputeront les sièges des conseils régionaux et du Parlement fédéral. Le parti qui remportera la majorité au sein du Parlement fédéral, composé de 547 sièges, pourra former le prochain gouvernement du pays et désigner le Premier ministre. Ici, à Addis Abeba, tout semble prêt dans plus de 1700 bureaux de vote, à la veille du scrutin qui doit débuter tôt demain matin. Si la situation semble calme dans la capitale, des inquiétudes persiste dans certaines régions du pays quant à la capacité à mener les élections sans heurts en raison de problèmes de sécurité persistants. Et ce, malgré les assurances données par le gouvernement et la Commission électorale nationale quant à la mise en place de mesures visant à garantir la sécurité des électeurs. La paix et la sécurité, les pressions économiques croissantes et le chômage des jeunes figuraient parmi les principaux enjeux soulevés pendant la campagne électorale. Malgré les inquiétudes concernant le contexte politique général et une opposition fragmentée, ce scrutin est toujours largement considéré comme un test crucial pour la stabilité politique, la crédibilité démocratique et l'avenir économique du pays. L'Union africaine et le bloc régional IGAD, aux côtés de 55 organisations civiques nationales, ont déployé des observateurs électoraux pour surveiller le processus en Éthiopie, deuxième pays le plus peuplé d'Afrique.
0: À Punia, chef-lieu de la province de l'Ituri, dans le nord-est de la République démocratique du Congo.

0: La visite du directeur général de l'Organisation mondiale de la santé, Dr. Tedros Adhanom Ghebreyesus, intervient dans un contexte marqué par la recrudescence des cas d'Ebola. Alors que les autorités sanitaires multiplient les efforts pour contenir l'épidémie, cette visite de haut niveau suscite à la fois de l'espoir et des interrogations au sein de la population.
1: Lors de son passage à Bounia, le docteur Tedros Adhanom a réaffirmé sa confiance dans la capacité de la RDC à maîtriser l'épidémie grâce à l'expérience acquise lors des précédentes flambées. Le patron de l'OMS a salué l'engagement du gouvernement congolais et l'implication des communautés locales qu'il considère comme des éléments essentiels pour mettre fin à la propagation du virus.
2: There is experience in this country.
3: Il existe une expérience dans ce pays. Sous la direction du gouvernement et grâce à l'appropriation par les communautés, nous pouvons mettre fin à cette épidémie. Le président, la première ministre et les ministres concernés sont engagés. Le gouvernement a déjà mobilisé des ressources importantes. Avec le soutien de tous les partenaires, nous croyons que cette situation peut être maîtrisée.
1: Malgré ces messages d'optimisme, certaines organisations de la société civile estiment que la visite du directeur général de l'OMS aurait dû permettre davantage d'échanges avec les différentes composantes de la population. Elles soulignent notamment les difficultés auxquelles continuent de faire face les structures sanitaires engagées dans la riposte.
4: C'est bien bon d'encourager ces passages, mais nous déplorons le fait qu'il n'a pas pris beaucoup de temps dans la province de l'Ituri. Il est venu à 13h et à 16h, il est reparti. Quand vous venez pour inspecter, quand vous venez pour savoir palper du doigt la réalité, il faut prendre le temps de consulter les différentes couches sociales, de consulter les personnels soignants et de consulter certaines personnes qui peuvent vous donner des informations fiables. Les gens continuent à déplorer. Les personnels soignants continuent à déplorer. Même leur propre protection n'est pas assurée.
1: D'autres acteurs de la société civile considèrent néanmoins que cette visite constitue un signal fort de solidarité internationale envers la population de l'Ituri confrontée à des menaces d'Ebola. Ils estiment que la présence du patron de l'OMS démontre l'importance accordée à la situation sanitaire dans cette province.
4: Et ce passage n'a fait que cristalliser ces partenariats et démontrer comment est-ce que l'OMS se soucie de la situation de la maladie à virus Ebola au sein de la ville de Bounia et de la province de l'Ituri en général. Les seuls passages du directeur général de l'OMS dans la ville de Bounia ne résout pas tous les problèmes. D'autant plus que les médecins ici sur place continuent à apporter des soins qui ne se fondent que sur les signes.
1: Alors que la riposte se poursuit, les habitants de l'Ituri attendent désormais que les engagements annoncés se traduisent par des actions concrètes sur terrain. Entre confiance dans l'expertise acquise par la RDC et préoccupations liées aux moyens disponibles, la lutte contre Ebola reste un défi majeur pour cette province de l'Est congolais. Daniel Michombero, depuis Bounia, pour CGTN français.
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10: Bonjour à tous, quel bonheur de vous retrouver pour cette édition de Carnet de route. Aujourd'hui, nous n'allons pas poser nos valises dans une ville précise, mais nous allons parler de ce moment charnière, la préparation. Voyager, c'est une fête, mais avant la fête, il y a les coulisses. Je suis Manon, avec moi mon collègue Rogo. Bonjour Rogo.
13: Bonjour Manon, bonjour à tous nos auditeurs.
10: En effet, les préparatifs avant la date du déplacement sont des travaux systématiques, y compris une planification méticuleuse. Il faut préparer correctement des documents clés, il faut choisir, opter des modes de voyage selon la destination. Et puis, il faut penser également à la sécurité et au confort du voyage. On dirait qu'un voyage réussi commence par une préparation complète et méticuleuse avant le départ. Et aujourd'hui, avec Rogo, on va préparer ensemble un guide exhaustif de préparation pour vous tous. Et notre émission d'aujourd'hui commence avec une belle mélodie.

0: Merci de nous rejoindre après la pause musicale. Et aujourd'hui, nous n'allons pas poser des valises dans une ville précise, comme d'habitude, et nous allons parler de la préparation du voyage.
1: Ces sujets me passionnent parce que moi, le voyage commence à l'instant où l'on achète ses billets. Mais attention, entre le rêve et la réalité, il y a une montagne de détails logistiques. Un voyage mal préparé, Manon, c'est un voyage où l'on subit. Et un voyage bien préparé, c'est un voyage où l'on se régale.
0: Alors, plongeons tout de suite dans le vif du sujet. On a 2000 km d'IT à parcourir aujourd'hui. Et par quoi commence-t-on pour ne pas être submergé, Rocco?
1: La fondation, Manon, c'est les passeports. Beaucoup de voyageurs se font piéger par la règle des 6 mois. De nombreux pays refusent l'entrée si votre passeport expire moins de 6 mois après votre date de retour.
0: Ah, donc avant de demander le visa, il faut vérifier bien la date d'expiration de votre passeport. C'est pas tous les pays acceptent l'entrée si votre passeport expire moins de 6 mois après votre date de retour. Hein.
1: Alors vérifiez cela dès maintenant. Si vous devez les refaire, anticipez. Les délais en mairie peuvent être très longs, surtout avant l'été.
0: Après la vérification de la date d'expiration de notre passeport, c'est le tour de visa. Et les visas, c'est aussi un autre casse-tête. Hein?
1: Exactement. Il existe désormais 3 types de visas. Les visas classiques à l'ambassade, et l'e-visa, ce qu'on obtient en ligne, et les visas à l'arrivée. Alors, mon conseil, ne vous fiez jamais au forum de voyageurs datant de 2 ans. Les règles changent chaque mois. C'est mieux d'aller sur le site officiel du consulat du pays de destination. Pour la Chine, par exemple, les procédures ont été simplifiées récemment pour de nombreux pays européens. Mais il faut rester vigilant sur les documents demandés.
0: Donc, la fondation, c'est le passeport, hein, et puis c'est les visas. Il faut faire très attention, hein, c'est la priorité. Bon, Rogo, il y a une chose qui me vient à l'esprit. On oublie souvent l'assurance, hein. C'était mon cas, pensant que la carte bancaire fait tout. Tu confirmes que c'est risqué?
1: Bon, c'est le risque numéro 1. Les assurances de cartes bancaires Visa Premium ou Gold ont des plafonds de frais médicaux qui peuvent sembler élevés, mais qui sont dérisoires si vous avez un accident grave aux États-Unis ou au Japon, par exemple. Donc, prenez une assurance voyage spécialisée. C'est très confortable, car elle couvre non seulement les frais médicaux, mais aussi la responsabilité civile à l'étranger, le vol des bagages et surtout les rapatriements sanitaires. C'est un petit investissement pour une tranquillité absolue.
0: Et parlons santé. Et on ne part pas en Amazonie comme au Bruxelles. C'est tout à fait différent.
1: Bien sûr, Manon. La première étape est le calendrier vaccinal. Au-delà des vaccins obligatoires comme la fièvre jaune, il est toujours utile de penser à la rage.
0: Alors, dans ce cas-là, qu'est-ce qu'on va faire?
1: Aller dans un centre de vaccination international. Ils sont les seuls à avoir un stock frais et les conseils les plus pointus.
0: D'accord. Et dans la valise, côté pharmacie, qu'est-ce qu'il faut préparer?
1: Ouais, soyez minimaliste, mais efficace. Un antibiotique à large spectre, prescrit par votre médecin. Un anti-diarrhéique, indispensable. Des pansements pour ampoules, vos pieds sont votre moteur. Pas oublier, et un thermomètre. Si vous prenez un traitement régulier, cher Manon, gardez toujours les médicaments dans votre bagage à main, avec l'ordonnance en DCI, dénomination commune internationale.
0: Ah, c'est indispensable.
1: Voilà.
0: mais pourquoi il faut mettre les médicaments dans les bagages à main?
1: Si votre valise en soute SPR, vous n'êtes pas en danger.
0: D'accord. Bon là, Roku nous a donné des conseils très utiles au niveau de l'assurance. Il vaut mieux de prendre une assurance voyage spécialisée. Elle couvre tout, hein. La partie non couverte par votre carte bancaire. Au niveau de la pharmacie en voyage, Roku nous a donné également des conseils. On va poursuivre notre émission juste après une pause musicale.

0: Vous écoutez Carnet de route. Aujourd'hui, on va parler des préparatifs avant le voyage. Le voyage, c'est une fête, mais avant la fête, il y a les coulisses.
1: Et Rogo, pendant le voyage, il y a une chose qui me gêne beaucoup, c'est le décalage.
0: Une astuce pour le décalage horaire, le fameux jet lag.
2: Hydratez-vous massivement dans l'avion et essayez de vous caler sur l'heure de destination dès que vous montez à bord. Et surtout, cher Manon, évitez de prendre d'alcool pendant les vols, même si c'est tentant pour s'endormir.
0: Ah oui, je me suis dit que ça aide à m'endormir. Et on arrive au moment fatidique à faire son sac. On veut tout prendre au cas où.
2: Oui, les au cas où est l'ennemi du voyageur. Plus votre sac est lourd, plus vous êtes fatigué et plus vous êtes une cible pour les pickpockets.
0: Ah d'accord.
2: Et la règle d'or dans tout ça, si vous ne l'avez pas porté ou utilisé au cours des 6 derniers mois chez vous, vous ne l'utiliserez pas en voyage.
0: D'accord. Mais pendant le voyage, il y a trop de choses à apporter. Je trouve que 2 valises, ça ne me suffit pas pour mettre toutes les choses. Déjà, 3 paires de chaussures, ça remplit une valise. Des astuces pour gagner de la place.
2: Ah, c'est la méthode du rolling.
0: C'est-à-dire ?
2: Roulez vos vêtements au lieu de les plier. Cela évite les plis et gagne 30% d'espace. Utilisez des packing cubes ou ces rangements pour compartimenter. Une housse pour les sous-vêtements, une pour les t-shirts, une pour l'électronique. C'est un gain de temps incroyable chaque matin.
0: Écoutez, chaussures, comme vous dites.
2: Bon, 2 paires maximum. Une paire de chaussures de marche confortable déjà faite à vos pieds. Ne partez jamais avec des chaussures neuves, cher Manon. Et une paire de sandales ou de baskets légères pour le soir. C'est tout.
0: Alors, je fais un petit résumé. Le au cas où est l'ennemi du voyageur. Donc, il faut éviter de prendre trop de choses. La règle d'or, si vous ne l'avez pas portée ou utilisée au cours de 6 derniers mois chez vous, vous ne l'utiliserez pas en voyage. Et puis, Rogo nous a appris la méthode du rolling. C'est très important, roulez vos vêtements au lieu de les plier. Ça vous permet de gagner de l'espace dans votre bagage. Et on va poursuivre notre émission juste après une pause musicale.

0: Merci de nous rejoindre après la pause musicale. Aujourd'hui, nous n'allons pas poser nos valises dans une ville précise. Comme d'habitude, on va parler des préparatifs avant le voyage. Et Rocco, maintenant, c'est le tour de téléphone. Hein? C'est le compagnon le plus important de notre voyage. Et aujourd'hui, on ne voyage plus avec une carte papier de 2 mètres de large. Et comment optimiser son smartphone?
1: Bon, le smartphone est votre couteau suisse. Mm-hmm. Avant de partir, téléchargez les cartes et cela vous permet de naviguer par GPS même sans aucune connexion.

0: internet ni carte SIM locale. C'est vital, hein, cher Manon, pour ne pas se perdre dans le ruel de Bangkok ou de Marrakech.
1: Ah, oh, c'est très important. Et pour la communication?
0: Il est plutôt conseillé de télécharger l'application Traduction et d'installer le pack de langues hors ligne du pays. Vous pouvez même prendre en photo un menu au restaurant et l'application traduit les plats en direct sur votre écran. C'est magique, hein? N'oubliez pas non plus une batterie externe, power bank, de grande capacité. Un smartphone vide en voyage, c'est comme être aveugle et muet.
1: Donc, si vous partez pour un pays étranger, il faut télécharger l'application de traduction et la carte électronique. Hein. Un smartphone vide en voyage, c'est comme être aveugle et muet. Bon, on va poursuivre notre émission juste après une pause musicale.

0: Vous écoutez Carnet de route. Aujourd'hui, nous allons parler des préparatifs de voyage. Le voyage, c'est une fête, mais avant la fête, il y a les coulisses. Et Hugo, tu conseilles de prendre du liquide?
1: Toujours, cher Manon. Ayez environ quelques centaines d'euros ou de dollars cachés dans une ceinture secrète ou dans une poche intérieure de votre sac. En cas de panne de réseau bancaire national, ce qui arrive

0: plus souvent qu'on ne le pense. Vous pourrez toujours payer une nuit d'hôtel ou un taxi.
1: D'accord. Et le budget imprévu?
0: Bon, calculez votre budget quotidien, logement, nourriture, transport, visite, et ajoutez 20% d'imprévus.
1: D'accord.
0: Ces surplus, cher Manon, servira au coup de cœur, un surclassement, un guide privé pour une journée, ou ces magnifiques tapis que vous n'aviez pas prévu d'acheter, mais qui est devenu indispensable.
1: D'accord. Et je pense qu'il y a encore une chose. Il faut trouver des banques. Elles permettent de payer et de retirer de l'argent au taux de change réel sans commission. Hein. C'est une économie de plusieurs centaines d'euros sur un long voyage. On termine souvent par là, mais c'est essentiel. La préparation psychologique, Fogo.
0: Oui, un voyage réussi, c'est une rencontre. Mm-hmm. Apprenez l'histoire du pays. Pourquoi les gens vivent-ils ainsi? Quelles sont les sensibilités religieuses? Ces petits détails montrent aux locaux que vous le respectez. En retour, leur accueil sera décuplé.
1: D'accord. Et la barrière de la langue, ça arrive souvent, hein?
0: Oui, dans ces cas-là, il faut toujours apprendre au moins 10 mots. Pas plus, cher Manon. Hein? Des
1: Par
0: mots
1: exemple.
0: Comme « bonjour »,« merci ». C'est délicieux, l'addition s'il vous plaît, pardon. Même si votre accent est terrible, les gens locaux apprécieront l'effort. Et tenez, c'est le meilleur sésame pour ouvrir le cœur.
1: Coco, merci pour ce tour d'horizon ultra complet. Je crois qu'on a balayé tous les aspects de la valise au sourire. Hein.
0: Oui, avec plaisir, chère Manon. C'est préparer, c'est enlever le stress pour ne laisser que la place à l'émerveillement. Une fois que la logique est réglée, on peut enfin se laisser porter par l'imprévu.
1: Et chers auditeurs, vous n'avez plus d'excuses pour ne pas boucler vos bagages. Prenez le temps et bien préparez et surtout n'oubliez pas d'apprécier chaque seconde de votre aventure. Tout de suite, cours de chinois avec Xiaotai et Thomas.
2: Vous êtes francophone, vous êtes passionné par la Chine, alors surtout ne manquez pas notre cours de chinois au quotidien.
3: Bonjour tout le monde, bienvenue à notre cours de chinois, je suis Xiaotai.
2: Salut, bonjour à tous, moi c'est toujours Thomas, toujours l'apprenti élève et qui apprend avec vous les rudiments de la langue chinoise.
3: Et qui progresse avec vous aussi. Et dans la dernière leçon, nous avons appris les expressions pour souhaiter les vœux d'anniversaire. Je propose de les réviser.
2: Ouais, ça fait jamais de mal. Alors, comment dit-on bon anniversaire en chinois?
3: On dit 祝你生日快乐. 祝你生日快乐. Un peu d'explication. 祝你 veut dire te souhaiter.
2: Ok, maintenant on va continuer. Anniversaire.
3: Anniversaire, c'est 生日.
2: 生日. Chengzhe, ok. Maintenant, heureux, pour souhaiter heureux ou bon, comment dit-on?
3: On dit 快乐. 快乐.
2: Ouais, ok, je me rappelle également qu'à une fête d'anniversaire, j'avais parlé de trinquer avec quelqu'un. Comment dit-on chin-chin en chinois? C'est kanpei, non?
3: On dit kanpei. Kanpei.
2: D'accord, et pour demander le numéro de téléphone de quelqu'un, on peut demander...
3: 你的电话号码是多少? 你的电话号码是多少?
2: Ok, maintenant on va se réécouter ensemble les dialogues.
4: Je suis ma mère. Ganbei. 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
5: 1, 2, 3, 4, 5, 6, 7, 8.
3: C'est tout pour la révision. Tout de suite, la nouvelle leçon.
2: Voici les expressions clés d'aujourd'hui.
3: Shi jian bu zao le. Wo men gai zou le. Zai jian. Duo bao zhong.

0: 时间不早了。Après, tu peux dire, nous devons y aller. 我们该走了。
1: 我们该走了。
0: 我们该走了。我们 nous
1: 我们
0: 该 signifie devoir.
1: 该
0: 走 aller, y aller.
1: 走
0: le, encore une particule.
1: Le.
0: Écoutez bien la phrase. 我们该走了。Woman kai zou la.
1: Qui veut dire nous devons y aller. Woman kai zou la.
2: Si jian bu zou la, woman kai zou la.
3: Huayin ni, yi ho chang lai.
2: Si si zhao dai, zai jian.
3: Zai jian.
0: Vous avez sans doute entendu le mot zai jian qui veut dire au revoir.
1: Zai jian.
0: Voilà une expression qui vous servira tous les jours.Veuillez répéter avec moi doucement, 再见.
1: 再见.
0: 再见. 再 veut dire encore ou une nouvelle fois.
1: 再.
0: 见 signifie voir.
1: 见.
0: 再见 signifie donc à plus tard ou au revoir.
1: 再见.
0: Repassons le dialogue.
1: Enfin, tu sais, j'ai pas trop la tête au cours en ces moments parce que j'avais un ami, un très bon ami à moi qui était là, qui était venu me voir à Pékin et qui a dû rentrer en France et je n'aime pas qu'il s'en aille.
0: Pauvre Thomas, mais ne sois pas trop triste, vous allez bientôt vous retrouver.
1: Espérons, mais dis-moi comment dire en chinois « prends soin de toi ».
0: Tu peux dire « duo bao zhong ».«
1: Duo bao zhong ».«
0: Duo beaucoup ». Très.
1: Duo.
0: Bao zhong veut dire prendre soin de soi.
1: Bao zhong.
0: Duo bao zhong. Prends soin de toi-même.
1: Duo bao zhong.
0: Ou tu peux aussi dire plus simplement bao zhong.
1: Bao zhong. Oui, c'est effectivement plus simple.
0: Ouais, écoutons maintenant ce qu'on dit dans la vie.
2: 我们回去了。
3: 我送送你们。
2: 多保重。
1: Ok, maintenant je voudrais savoir comment on peut dire gardons contact ou restons en contact en chinois.
0: Tu peux dire ainsi, 保持联系。
1: 保持联系。
0: 保持, ce qui signifie garder.
1: 保持。
0: 联系, contact ou relation.
1: 联系。
0: Gardons contact, 保持联系。
2: 回去吧,有空给我打电话。
3: 嗯,保持联系,多保重。
0: C'était le troisième dialogue. Avant de réécouter nos trois dialogues, je vous propose de réviser les expressions.
1: Ok, commençons par la phrase qui veut dire « il est un peu tard ».
0: En chinois, on dit « 时间不早了».«
1: 时间不早了».«
0: 时间» veut dire le temps.
1: « 时间
0: 不早了». Il est un peu tard.
1: « 不早了».«
0: 时间不早了».«
1: 时间不早了».
0: Ensuite, nous devons y aller. En chinois, on dit 我们该走了。
1: 我们该走了。
0: 我们 c'est nous.
1: 我们
0: 该走了。Devoir y aller.
1: 该走了。
0: Nous devons y aller. En chinois, 我们该走了。
1: 我们该走了。
0: Au revoir. En chinois, on dit 再见。
1: 再见。
0: Prends soin de toi-même. En chinois, c'est 多保重。
1: 多保重。
0: Et tu peux aussi dire tout simplement 保重。
1: 保重。
0: Et pour dire garder contact en chinois, c'est 保持联系。
1: 保持联系。
0: 保持 garder。
1: 保持
0: 联系 contact。
1: 联系。
0: Gardons contact, 保持联系。
1: 保持联系。
0: Maintenant, les dialogues.
2: Si jian bu zao le, wo men gai zou le.
3: 保持联系，多保重。

0: 时间不早了，我们该走了。
1: 欢迎你以后常来。
0: 谢谢招待，再见。
1: 再见。
0: 我们回去了。
1: 我送送你们。
0: 多保重。回去吧，有空给我打电话。
1: 嗯，保持联系，多保重。
2: Voilà, vous venez d'entendre les dialogues pour aujourd'hui. On espère que ça va vous faire progresser un petit peu plus, que vous avez noté sur papier pour bien réviser. Maintenant, on va passer à notre ABC de la culture chinoise.
3: Alors, le chinois, quand ses invités prennent congé, va les raccompagner jusqu'à l'ascenseur ou jusque dans la voiture ou encore plus loin, à l'arrêt d'autobus. S'il a une voiture, il pourrait conduire ses invités jusqu'à chez eux. Alors qu'en Occident, c'est plus simple. On dit au revoir aux invités et on referme la porte.
2: Voilà, c'est tout pour aujourd'hui. Comme d'habitude, un petit test avant de nous quitter. Comment dire au revoir en chinois? C'est relativement simple. Voilà, notre cours de chinois, c'est fini pour aujourd'hui. Merci encore de votre fidélité. Sajian, et à bientôt.
4: Sajian.
5: Notre émission d'aujourd'hui touche à sa fin. Merci de nous avoir suivis et on se quitte dans la musique.

0: Et nous commençons en Iran où un accord reste difficile à atteindre alors que les négociations se poursuivent entre Téhéran et Washington. Les médias américains rapportent que Washington a modifié certains éléments d'un projet d'accord et l'a renvoyé à Téhéran. L'agence de presse Tasnim indique que l'Iran apportera ses propres modifications au projet d'accord après avoir reçu la réponse de Washington. Le principal négociateur iranien, Mohamed Bakr Khalipaf, exprimé son manque de confiance envers les États-Unis, affirmant que Téhéran n'accepterait aucun accord tant que les droits du peuple iranien ne seraient pas garantis. Les armes nucléaires constituent un point de friction majeur dans les négociations. Le président américain Donald Trump affirme avoir obtenu de Téhéran la garantie que le pays ne développera ni achètera d'armes nucléaires. Le ministre israélien de la Sécurité nationale, Itamar Ben-Gvir, a déclaré qu'il s'opposait à l'accord de cessez-le-feu conclu avec le Liban. Il a également appelé à porter un coup dévastateur à la région de la Dayen, au sud du Beyrouth, de la capitale libanaise.
1: Nous sommes ici à la frontière nord, à Shtoula, et nous affirmons très clairement qu'il faut raser Daïeh. Je m'étais opposé au précédent cessez-le-feu et aujourd'hui encore, je le répète, il faut la raser. Les forces de défense israéliennes font leur travail.
2: Le Conseil de sécurité de l'ONU tient lundi une session d'urgence au sujet de l'offensive militaire israélienne au Liban. Cette session a été demandée par la France. Le président français Emmanuel Macron a déclaré que rien ne justifiait cette escalade majeure dans le sud du Liban. Le ministre allemand des Affaires étrangères a également fait part de ses inquiétudes concernant l'offensive militaire israélienne. Il a exhorté toutes les parties à cesser immédiatement les hostilités et à revenir au cessez-le-feu. L'Égypte a condamné Israël pour avoir étendu ses attaques au Liban, affirmant que cela révèle une intention préméditée d'imposer une nouvelle réalité militaire sur le terrain.
0: Le vice-président chinois Ran Zheng rencontre à Beijing le ministre brésilien des Affaires étrangères Mauro Vieira en visite dans le pays. Et lors de leur rencontre ce lundi, M. Ran a déclaré que la Chine était prête à travailler avec le Brésil pour mettre en œuvre le consensus atteint par le président Xi Jinping et le président Lula da Silva, renforcer la coordination stratégique, préserver les intérêts des pays en développement et promouvoir le développement commun. Ajoutant que la coopération bilatérale restait très complémentaire et dynamique, il a appelé à une coordination plus étroite par le biais de mécanismes comme le comité de coordination et de coopération de haut niveau Chine-Brésil afin d'étendre la coopération dans des domaines plus innovants, à forte valeur ajoutée et stratégique. Monsieur Vieira a noté que la confiance politique mutuelle s'était renforcée grâce aux échanges entre les deux chefs d'État. Il a ajouté qu'alors le multilatéralisme était confronté à des défis sans précédent et il était plus important que jamais d'approfondir la communauté d'avenir partagée entre le Brésil et la Chine. Le ministre brésilien des Affaires étrangères a indiqué que son pays était prêt à travailler avec la Chine pour renforcer la coordination et approfondir la coopération dans tous les secteurs. La Chine a exprimé sa profonde inquiétude face à la décision du Japon de renforcer sa coopération avec l'OTAN. Le porte-parole du ministère chinois des Affaires étrangères, Ling Jian, s'est exprimé en réponse à une question concernant l'annonce par le Japon de l'envoi pour la première fois de 4 membres de forces d'autodéfense du quartier général de l'opération Assistance et formation en matière de sécurité pour l'Ukraine de l'OTAN en Allemagne.
3: Le Japon poursuit activement sa remilitarisation en collaborant fréquemment avec des organisations militaires extérieures à la région, en élargissant le champ d'action de ses forces d'autodéfense et en mettant en place un système militaire prêt au combat. Ces mesures enfreignent les contraintes imposées par la constitution japonaise, le droit international, la réglementation nationale et le principe d'une politique exclusivement axée sur la défense. Elles remettent en cause l'ordre international d'après-guerre et vont à l'encontre de l'image que le Japon se donne de lui-même en tant que nation pacifique. La montée et la propagation du nouveau militarisme japonais constituent une menace pour la paix et la stabilité régionale. La communauté internationale doit rester extrêmement vigilante et prendre des mesures fermes pour prévenir et freiner son développement.
0: Les effets de la suppression des tarifs douaniers par la Chine pour les produits d'origine africaine se font déjà sentir dans plusieurs pays. Un mois après l'entrée en vigueur de la politique des zéro tarifs douaniers, les commandes affluent. Au Mali, les opérateurs constatent l'impact de la suppression des droits de douane et se préparent à satisfaire une demande toujours plus forte venant de Chine. Maliki Diallo nous fait le point depuis Bamako.
4: Il est le président du Centre des affaires économiques et commerciales du Mali pour Ounan. Sa principale activité est d'attirer les importateurs de la province chinoise vers le Mali et vice-versa. Depuis le 1er mai, date à laquelle la Chine a supprimé les tarifs douaniers pour 53 pays africains, Khalifa Sy Diop reçoit de nombreuses commandes d'exportation de produits agricoles. La plus importante commande en cours de traitement est de 1000 tonnes de beurre de karité.
5: Ça a eu un impact déjà, parce que les sociétés chinoises n'étaient pas intéressées jusqu'à ce niveau à ce produit. Mais vu qu'ils savent que maintenant le produit est compétitif, et si jamais ils achètent au Mali à 1000 tonnes avec les suppressions des tarifs douaniers, les coûts sont réduits. Donc en ce moment, le besoin du marché peut tenir leurs investissements. Mais avant, c'était sur les Ghana, les pays côtiers, parce qu'en ce moment, ils achètent à partir de ces pays-là, le transport est moins cher.
4: La levée des barrières douanières par la Chine est une aubaine pour plusieurs secteurs d'activité du Mali de prendre leur envol. Ces hauts fonctionnaires maliens conseillent aux producteurs et aux opérateurs économiques de s'organiser et de proposer des produits de qualité afin que le Mali puisse largement profiter du marché chinois.
6: Il y a d'autres pays africains aussi qui bénéficient de cet avantage. Bon, si ces pays africains s'organisent mieux que nous, il va de soi que nous, on ne va pas trop profiter. Mais il appartient à nous, nos commerçants, de bien s'organiser, de produire en qualité pour que sur le marché chinois, on puisse s'imposer. Parce que déjà, les frais de douane, on ne va pas faire face à ça. Donc ça dépend aussi un peu de notre organisation interne ici.
4: L'autre attente des Maliens avec la suppression des tarifs douaniers chinois est le transfert de technologie afin que les produits soient transformés sur place avant d'être exportés vers la Chine.
7: Pour profiter mieux de cette politique chinoise, il faudrait beaucoup mettre l'accent sur la transformation. Donc au lieu d'exporter nos produits à l'état brut comme nous avons l'habitude de faire, il faudrait que nous transformions localement. Cela contribuerait à créer de l'emploi sur place, à donner plus de valeur à ces produits avant de les exporter.
8: Vu que nous n'avons pas assez d'infrastructures dans le raffinage de nos produits, de nos matières premières, il est temps pour le Mali d'apprendre de la Chine à travers ses échanges commerciaux et économiques.
0: L'Éthiopie organise lundi sa 7e édition des élections législatives avec plus de 54 millions d'électeurs inscrits. Ces élections détermineront le parti ou les partis à former le prochain gouvernement et désigneront en fin de compte le prochain premier ministre du pays. L'actuel premier ministre Abiy Ahmed brigue un nouveau mandat avec son parti au pouvoir, le Parti de la prospérité.
1: Plus de 10 000 candidats issus d'au moins 40 partis politiques régionaux et nationaux se disputeront les sièges des conseils régionaux et du Parlement fédéral. Le parti qui remportera la majorité au sein du Parlement fédéral, composé de 547 sièges, pourra former le prochain gouvernement du pays et désigner le Premier ministre. Ici, à Addis Abeba, tout semble prêt dans plus de 1700 bureaux de vote à la veille du scrutin qui doit débuter tôt demain matin. Si la situation semble calme dans la capitale, des inquiétudes persiste dans certaines régions du pays quant à la capacité à mener les élections sans heurts en raison de problèmes de sécurité persistants. Et ce, malgré les assurances données par le gouvernement et la Commission électorale nationale quant à la mise en place de mesures visant à garantir la sécurité des électeurs. La paix et la sécurité, les pressions économiques croissantes et le chômage des jeunes figuraient parmi les principaux enjeux soulevés pendant la campagne électorale. Malgré les inquiétudes concernant le contexte politique général et une opposition fragmentée, ce scrutin est toujours largement considéré comme un test crucial pour la stabilité politique, la crédibilité démocratique et l'avenir économique du pays. L'Union africaine et le bloc régional IGAD, aux côtés de 55 organisations civiques nationales, ont déployé des observateurs électoraux pour surveiller le processus en Éthiopie, deuxième pays le plus peuplé d'Afrique.
0: À Punia, chef-lieu de la province de l'Ituri, dans le nord-est de la République démocratique du Congo, la visite du directeur général de l'Organisation mondiale de la santé, Dr Tedros Adhanom Ghebreyesus, intervient dans un contexte marqué par la recrudescence des cas d'Ebola. Alors que les autorités sanitaires multiplient les efforts pour contenir l'épidémie, cette visite de haut niveau suscite à la fois de l'espoir et des interrogations au sein de la population.
9: Lors de son passage à Bunia, le docteur Tedros Adhanom a réaffirmé sa confiance dans la capacité de la RDC à maîtriser l'épidémie grâce à l'expérience acquise lors des précédentes flambées. Le patron de l'OMS a salué l'engagement du gouvernement congolais et l'implication des communautés locales qu'il considère comme des éléments essentiels pour mettre fin à la propagation du virus.
10: There is experience in this country.
2: Il existe une expérience dans ce pays. Sous la direction du gouvernement et grâce à l'appropriation par les communautés, nous pouvons mettre fin à cette épidémie. Le président, la première ministre et les ministres concernés sont engagés. Le gouvernement a déjà mobilisé des ressources importantes. Avec le soutien de tous les partenaires, nous croyons que cette situation peut être maîtrisée.
9: Malgré ces messages d'optimisme, certaines organisations de la société civile estiment que la visite du directeur général de l'OMS aurait dû permettre davantage d'échanges avec les différentes composantes de la population. Elles soulignent notamment les difficultés auxquelles continuent de faire face les structures sanitaires engagées dans la riposte.
11: C'est bien bon d'encourager ces passages, mais nous déplorons le fait qu'il n'a pas pris beaucoup de temps dans la province de l'Ituri. Il est venu à 13h et à 16h, il est parti. Quand vous venez pour inspecter, quand vous venez pour savoir palper du doigt la réalité, il faut prendre le temps de consulter les différentes couches sociales, de consulter les personnels soignants et de consulter certaines personnes qui peuvent vous donner des informations fiables. Les gens continuent à déplorer. Les personnels soignants continuent à déplorer. Même leur propre protection n'est pas assurée.
9: D'autres acteurs de la société civile considèrent néanmoins que cette visite constitue un signal fort de solidarité internationale envers la population de l'Ituri confrontée à des menaces d'Ebola. Ils estiment que la présence du patron de l'OMS démontre l'importance accordée à la situation sanitaire dans cette province.
11: Et ces passages n'ont fait que cristalliser ces partenariats et démontrer comment est-ce que l'OMS se soucie de la situation de la maladie à virus Ebola au sein de la ville de Bunia et de la province de l'Ituri en général. Les seuls passages du directeur général de l'OMS dans la ville de Bunia ne résolvent pas tous les problèmes. D'autant plus que les médecins ici sur place continuent à apporter des soins qui ne se fondent que sur les signes.
9: Alors que la riposte se poursuit, les habitants de l'Ituri attendent désormais que les engagements annoncés se traduisent par des actions concrètes sur terrain. Entre confiance dans l'expertise acquise par la RDC et préoccupations liées aux moyens disponibles, la lutte contre Ebola reste un défi majeur pour cette province de l'Est congolais. Daniel Michombero, depuis Bunia, pour CGTN français.
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16: Bonjour à tous, bienvenue dans In Vivo. L'espace de création culturelle est de plus en plus considéré comme la dernière salle d'exposition d'un musée en Chine. Alors pourquoi les Chinois aiment bien ces produits créatifs et comment peut-on faire pour combiner la tradition et le design moderne? Vous allez découvrir dans cette émission. Li Fuzhen est le concepteur de nombreux produits créatifs et culturels. Depuis 2022, en collaboration avec le Musée d'art de Beijing, il conçoit de nombreux produits créatifs à partir des collections et de l'environnement du musée.
20: Nous avons condensé le paysage d'automne dans ce petit espace et y avons ajouté un effet interactif, à savoir l'effet des sables mouvants. Le sable doré et les feuilles de Ginkgo font de ce produit l'un de nos produits phares de cette année.
16: Je vois qu'en plus du paysage, vous y ajoutez aussi les chats qui vivent dans le musée.
20: Oui, parce que nous avons plusieurs chats dans le musée, mais il y en a deux qui interagissent principalement avec le public, les autres sont plus timides.
16: Au musée de l'architecture ancienne de Beijing, un manier développé à partir d'un caisson en sculpture de bois a aussi suscité l'enthousiasme des consommateurs. Peu après l'ouverture du musée à 9h, les visiteurs envahissent déjà l'espace de produits créatifs. Pourquoi les touristes ont une telle admiration? Hu Jiyu, le concepteur de ce produit, nous montre ses réflexions sur la création.
20: La première impression de nombreux visiteurs lorsqu'ils voient ce caisson est qu'il est très spectaculaire et que sa structure et son exécution sont très compliquées. Nous avons consulté des documents, la restauration s'étant effectuée couche par couche, j'ai donc voulu utiliser le manier de la manière dont les couches se rejoignent, pour montrer la structure et la technologie du caisson.
16: Pendant que notre journaliste discutait avec Hu Jiyu, certains touristes ont appris qu'il était le concepteur du manier et ils se sont rassemblés autour de lui pour échanger des idées avec beaucoup d'intérêt.
20: Après la mise en vente de ce manier, beaucoup des premiers acheteurs l'ont publicisé sur les médias sociaux, ce qui constituait la première vague de publicité pour nous.
16: Le concepteur Li Fuzhen partage le même avis, écoutons-le.
20: Vous trouverez un fait que de bons produits et de bons contenus sont bien accueillis sur les médias sociaux. Les notes que les internautes ont postées sur nos produits ont provoqué l'algorithme d'Internet, ce qui a fait nos produits devenir très à la mode sur ces plateformes. Il s'agit d'une grande publicité pour nous les créateurs, elle permet aux amateurs de musées de connaître plus rapidement nos produits créatifs.
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16: La plupart des musées chinois adoptent aujourd'hui le modèle de licence de propriété intellectuelle pour développer leur création culturelle. C'est-à-dire que le musée autorise l'entreprise de conception à utiliser ses ressources culturelles pour concevoir des produits créatifs. Selon les professionnels de l'industrie, c'est une voie qui convient mieux aux musées chinois. Écoutons ce que dit Chen Jing, directrice du musée d'art de Beijing.
22: Notre rôle est d'aider l'équipe de conception à mieux comprendre les connotations culturelles du musée et l'équipe de conception est responsable de l'intégration de ces connotations dans la conception et son étude et sa compréhension du marché doivent donc être plus professionnelles que les nôtres.
16: Pour Xue Jian, directeur du musée de l'architecture ancienne de Beijing, la participation des entreprises créatives propose une voie fructueuse.
23: Il y a plus de 10 ans, les musées ont commencé à explorer eux-mêmes la possibilité d'investir, de concevoir et de vendre des produits créatifs, mais nous nous trouvions dans une impasse. Alors pourquoi? Les musées disposent de ressources en reliques culturelles, mais ne connaissent pas les besoins du marché. Les produits créatifs sont tous devenus du stockage. La participation des entreprises créatives propose une voie fructueuse, une situation gagnant-gagnant en termes de développement créatif, de satisfaction du public et de bénéfices économiques.
16: Les changements positifs qu'apporte le développement de produits créatifs sont évidents pour ces musées. Chen Jing, directrice du musée d'art de Beijing, cite la vente de manières pour montrer l'enthousiasme des visiteurs.
3: Dès le début de novembre, les manières sur le modèle des sables mouvants ont commencé à connaître un boom des ventes. Le 20 novembre, en moins d'un mois, plus de 17 000 pièces ont déjà été vendues. L'audience du mois de novembre a également plus que doublé par rapport à l'année dernière, ce qui a certainement beaucoup à voir avec les produits créatifs.
16: Depuis son lancement, le manier en forme de caisson a eu une vente de plus de 40 000 pièces et de 4 millions de yuan pendant 6 mois. Le directeur Xue Jian évoque l'attention du public sur le musée suscité par les produits créatifs.
23: L'attention du public pour notre musée a considérablement augmenté le nombre de visiteurs. Les années précédentes, on avait un peu plus de 100 000 visiteurs par an, et maintenant, alors qu'on atteint bientôt la fin de l'année, ce chiffre pourrait être d'environ 500 000 visiteurs cette année.
16: La vente à chaud des manières n'est qu'un microcosme de l'industrie créative muséale en plein essor. Selon la directrice Chen Jing, son musée a présenté environ 300 types de produits, des manières et cartes postales aux bijoux en passant par des services à thé et des aliments. Quant au musée de l'architecture ancienne de Beijing, il collabore d'ailleurs avec 3 concepteurs pour développer de nombreux produits. Le concepteur Li Fuzhen souligne aussi que le groupe de consommateurs s'élargit également. Selon lui, les produits créatifs et culturels répondent à la poursuite esthétique du public chinois.
4: Les personnes qui payaient pour des créations culturelles étaient au début peu nombreuses. Il s'agit d'un groupe de personnes ayant un penchant plus artistique et esthétique. Mais on constate aujourd'hui que beaucoup de personnes âgées, et aussi des enfants, commencent à en acheter. La foule s'élargit constamment, c'est-à-dire que cela deviendra lentement une catégorie de produits que davantage de personnes souhaitent consommer. Lorsque les gens paient pour les produits créatifs muséaux, ce n'est pas que pour consommer quelque chose, ils achètent pour se plaire. On paye une petite somme d'argent pour se distraire, il s'agit d'une tendance de consommation dans ce moment.
16: Les témoignages des consommateurs font l'écho aux observations de Li Fuzhen.
3: Ce qui m'attire le plus, c'est toujours le design, c'est-à-dire quelque chose de spécial et de créatif. J'aime les créations culturelles avec des caractéristiques particulières et un fort sens du design.
5: Ils ont tout d'abord une certaine valeur culturelle et la fabrication est très détaillée. Nous pouvons le rapporter à la maison et raconter à l'enfant les petits détails afin de transmettre l'architecture traditionnelle chinoise.
6: Celui qui conçoit et crée cela est très talentueux. Ma fille m'a également proposé ce manier avec des sables mouvants, c'est très joli. J'aime particulièrement celui-ci. Je pense que je peux même jouer avec pendant toute la journée.
16: En 2013, l'apparition des créations culturelles de la cité interdite a incité l'industrie à entrer dans une phase de développement rapide. En 2023, l'ampleur du marché de l'industrie culturelle et créative chinoise s'est élevée à 88 milliards de RMB. Et le chiffre d'affaires des produits créatifs des musées à Beijing a dépassé les 200 millions de yuan.
4: L'année dernière, il s'agissait d'un cycle de 6 mois, nous fabriquions un bon produit, puis nous devions l'itérer et le mettre à jour. Cette année, le rythme est complètement différent. Pour la première moitié de l'année, le cycle était 3 mois pour lancer de nouveaux produits, tandis que pour la seconde moitié de l'année, il ne nous reste qu'un mois pour mettre à jour le catalogue de produits. En effet, pour maintenir un bon retour des consommateurs et une bonne demande sur le marché, il est nécessaire de lancer de nouveaux produits pour stimuler les ventes globales. Bien sûr, cela ne signifie pas que les anciens modèles ne se vendent pas bien. Les anciens modèles se vendent tout aussi bien, mais nous devons constamment avoir de nouveaux produits pour interagir avec le public. Le cycle de lancement des produits se raccourcit en effet, ce qui met à rude épreuve la capacité de conception et d'innovation de toutes les entreprises culturelles et créatives.
16: Où sera le futur de ce secteur? Les 2 jeunes concepteurs ont fait leur réflexion.
4: Je pense qu'à l'avenir, la consommation publique, la vie quotidienne, les nécessités quotidiennes et divers besoins seront liés à la création culturelle. Les scénarios de consommation de produits créatifs deviendront de plus en plus riches.
23: Pour une entreprise créative, notre rôle est de trouver un moyen de promouvoir la culture traditionnelle chinoise. À notre époque, il s'agit de création culturelle, mais à l'ère suivante, ce sera peut-être une autre façon de faire, et nous devons continuer à innover, à capter les points chauds ou les formes qui retiennent l'attention des gens de notre époque.
16: Voilà, on prend une pause musicale. Et de retour dans In Vivo, vous allez suivre un reportage consacré à un musée chinois qui a témoigné les échanges scientifiques et culturels entre la Chine et la France.

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7: De retour dans In Vivo. En 1914, 50 ans avant l'établissement des relations diplomatiques entre la Chine et la France, un scientifique français avait initié des échanges scientifiques et culturels entre Chinois et Français. Récemment, un colloque international a été organisé à Tianjin, en Chine, pour revenir sur cette histoire remarquable et envisager les perspectives d'échanges scientifiques et muséologiques sino-français. Fondé en 1914 par le missionnaire et naturaliste français Paul-Émile Lisson, le musée Huangho Bairo est le prédécesseur du Muséum d'histoire naturelle de Tianjin. À l'occasion du 110e anniversaire de ce musée, les chercheurs

0: chercheurs et spécialistes internationaux se sont réunis à Tianjin pour passer en revue une période brillante dans l'histoire des échanges humains entre la Chine et la France. Philippe Guillet, directeur du Muséum d'histoire naturelle de Nantes.
1: À ces époques, les naturalistes, qu'ils soient en Chine ou même en France, avaient cette passion de découvrir l'histoire du monde vivant, l'histoire de la Terre. C'était vraiment des passionnés, des travailleurs acharnés. Et le travail que Paul-Émile Lissan a réalisé ici est extraordinaire. C'est d'autant plus, je dirais, extraordinaire que ses travaux sont restés en Chine. Et ça, contrairement à d'autres travaux de naturalistes dans d'autres pays du monde qui ont ramené dans les pays d'où ils venaient les collections qu'ils ont trouvées. Non, là, les collections sont restées ici avec la ferme intention de servir la recherche chinoise et l'éducation ici en Chine.
0: Plus de 200 000 spécimens et environ 14 000 volumes de documents collectés et réalisés par Émile Lissan et son équipe, dont le paléontologue Pierre Dellard de Chartin, au bassin du fleuve Jaune et du fleuve Raihe en Chine septentrionale, ont créé plusieurs histoires. La première découverte à grande échelle d'une faune de mammifères anciens en Chine, la première découverte d'outils paléolithiques en Chine ou encore la première découverte de fossiles humains anciens en Chine. Ce que le musée Huangro Bairo est parvenu à solliciter au cours des 110 ans, ce sont des échanges, tant sur le plan scientifique que de connaissances mutuelles entre les deux peuples. Marie Payon de la Tour est la vice-présidente de l'Association des Amis de Pierre Dellard de Chartin. Elle apporte des liens étroits entre le père Dellard et la Chine.
2: Alors, je suis la petite fille de son frère Joseph, que j'ai bien connu, avec qui j'ai grandi. J'avais 20 ans quand il est mort. Et il nous racontait les retours d'expédition de Chine, puisqu'il a vécu chez nous lorsqu'il est revenu en 1946 en France. Et le père Teilhard gardait un souvenir inoubliable, surtout des amitiés qu'il avait eues en Chine. Amitiés de tout genre, si je puis dire, aussi bien des savants que des personnes qui aidaient. Et puis, souvenir aussi avec la croisière jaune, cette fameuse croisière jaune à travers la Chine. Il a toujours pensé que la Chine lui avait beaucoup apporté pour le déploiement de sa pensée à l'échelle planétaire. Il écrivait, elle m'a aidé à élargir mon champ de vision. Avec la découverte des fossiles, bien sûr, c'était le lien entre toute l'évolution et l'homme, et la place de l'homme dans la nature qu'il travaillait. Il a gardé des amis, d'abord les savants, bien sûr, Pei, Wang. Je crois qu'il en a fait venir certains en France et en Angleterre pour travailler, pour se former comme géologue et comme paléontologue. Mais il aimait aussi, il avait des amis diplomates, parce que c'était aussi une vision de l'humanité, qui pour lui c'était important dans sa recherche, le devenir de l'humanité. Et puis il aimait aussi toutes les personnes. Il aimait beaucoup Polo, qui était l'aide du père Lissante, et qui était devenu un vrai ami. On a des textes où Polo et Teilhard, Teilhard parle de Polo comme un ami. Il aimait aussi beaucoup le mongol Wanchok, avec lequel il a travaillé, il a fouillé dans les Ordos, qui a perdu, je crois, un enfant d'ailleurs dans les fouilles, et on a dédié un fossile à Wanchok, on l'a appelé Wanchoki, ce fossile, en mémoire de ce jeune homme, je crois, qui est décédé dans les fouilles, le fils de Wanchok. Il a tissé beaucoup de liens comme cela en Chine, qu'il a gardé toute sa vie.
0: Pour Zhou Zhonghe, chercheur à l'Institut de paléontologie des vers d'Ébret et de paléanthropologie de l'Académie des sciences de Chine, les investigations et recherches menées par Émile Lissan et ses collègues ont fait avancer les recherches chinoises en matière de paléontologie.
3: À une époque où la Chine se trouvait dans une situation de pauvreté, le niveau de recherche scientifique était bien faible. Ce musée a donc joué un rôle majeur pour la recherche scientifique chinoise. Il est également très significatif pour la vulgarisation scientifique, qui est elle-même une plateforme importante de diffusion de la science. Je pense que nombreux sont ceux qui bénéficient du musée et qui y obtiennent une inspiration. Je pense que ces impacts existent bel et bien.
0: Lors du colloque, des accords de coopération ont été signés entre le musée Huangro Bairo et deux muséums français. Un geste visant à transmettre l'esprit et la pensée d'Émile Lissan et de continuer cette belle histoire centenaire d'échanges sino-français. Sun Jiansheng, professeur au Muséum national d'histoire naturelle de France.
4: L'accord que nous avons signé cette fois-ci avec le muséum de Tianjin,
3: implique d'abord la recherche scientifique. Nous allons restaurer avec le muséum de Tianjin une petite quantité de spécimens, collectés par Émile Lissan et conservés dans notre muséum. Un autre domaine concerne le séminaire que nous organiserons le 10 avril 2025, date anniversaire du décès du père Teilhard. Nous inviterons des experts chinois à y participer pour entreprendre des échanges. D'ailleurs, nos deux parties déploieront une coopération approfondie en matière de popularisation scientifique.
0: Le Muséum d'histoire naturelle de Nantes est parmi les deux musées qui ont noué le partenariat avec le Muséum de Tianjin. De futures coopérations seront sur les plans scientifiques et muséales.
1: Le contenu, c'est les échanges en matière scientifique, bien sûr, hein, au niveau de la science, les collections que nous aussi nous avons. Nous avons quelques collections, bien sûr, qui viennent de Chine, mais qui ne sont pas été collectées par le père Lissan, mais qui ont été collectées par d'autres moyens. Ce qui est important aussi, c'est les échanges en matière de muséologie. Les musées chinois ont beaucoup, beaucoup progressé ces dernières années. Ça, c'est indéniable. On a des qualités de musées qui sont incomparables. Et je crois que là, on a un échange qui est important en matière de formation respective de nos personnels, formation aussi en matière de muséologie, de réflexion.
0: Quelles sont les valeurs contemporaines liées à la commémoration de ces scientifiques français et la poursuite de leur chemin de recherche? L'idée pour les participants du colloque est de transmettre les riches patrimoines scientifiques, historiques et culturels et de perpétuer les échanges entre les civilisations. Zhang Caixin, directrice du Muséum d'histoire naturelle de Tianjin, souligne l'esprit de recherche et la quête à la vérité transmis par les scientifiques de 100 ans avant.
4: Qu'il s'agisse de la communauté scientifique chinoise ou du monde, l'esprit scientifique de recherche de la vérité et de la réalité est immuable. Aujourd'hui, nombre de nos scientifiques, guidés par cet esprit, s'engagent dans l'investigation et la recherche scientifique, ainsi que la transformation des acquis scientifiques.
0: Marie Payon de la Tour, vice-présidente de l'Association des Amis de Pierre Teilhard de Chartres, évoque l'importance des échanges entre la Chine et la France.
2: Ce que nous faisons peut-être aujourd'hui, se parler. Ça commence toujours par se parler. Donc, commencer par se connaître, peut-être, et puis avoir des projets, peut-être petits, puis plus grands, mais travailler ensemble, c'est se parler, je crois. Et ils nous ont appris la valeur du dialogue, nos anciens.
0: Voilà, on prend une pause musicale et on se retrouve juste après pour la dernière partie de notre émission consacrée aux courtes chinoises.

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2: Bonjour à tous, bienvenue à une nouvelle édition de notre chinois au quotidien. Je suis Xiao Tai, je suis avec Thomas.
0: Salut à tous et bienvenue pour une nouvelle session donc de nos cours de chinois.
2: Lors de notre dernier cours, nous avons appris à demander de l'aide. Et avant de passer à autre chose, on va se les repasser en vitesse.
0: Bien, alors la dernière fois, nous avions vu la phrase « Pourriez-vous me donner un coup de main ?» Comment se dit-elle en chinois ?
2: Ça se dit comme ça. 你能帮我一个忙吗？Et « pang mang », ça veut dire « aider ».«
0: Pang mang ».«
2: Nang pang wo yige mang »,« pouvoir me donner un coup de main ».«
0: Nang pang wo yige mang ».
2: Alors, pourriez-vous me donner un coup de main ? Ça se dit en chinois comme « ni nang pang wo yige mang ma ».«
0: Ni nang pang wo yige mang ma ».
2: Et la réponse à cette question est « bien sûr ». En chinois, on dit « dang ran ke yi ».
0: Dang yuan ke yi.
2: Alors, dang ran veut dire bien sûr.
0: Dang ran.
2: Ke yi signifie pouvoir ou pouvoir faire quelque chose.
0: Ke yi.
2: Bien sûr. Dang ran ke yi.
0: Dang yuan ke yi.
2: Et si vous avez envie de demander à quelqu'un de vous prendre en photo, ça dit en chinois comme Neng bang wo zhao zhang xiang ma. Neng bang wo.
0: Neng bang wo.
2: Zhao zhang xiang ma.
0: Zhao zhang xiao ma.
2: Zhao xiang veut dire prendre une photo.
0: Zhao xiang.

0: 照相。
1: 照相。
0: 能帮我照张相吗？
1: Voilà, ça c'était la phrase pour demander de l'aide pour prendre une photo. Et tout de suite, on va s'écouter ça en dialogue. Dialogue 1.
2: 你能帮我一个忙吗？
3: 当然可以。
0: Dialogue 2.
2: 能帮我照张相吗？
3: 没问题。
1: Et dialogue 3.
2: 我能帮助你吗？
3: 我的相机不见了。
2: 别着急，我帮助你找。
3: 你真好，谢谢。
0: Voilà, c'était pour le cours précédent. J'espère que vous avez bien appris. Nous écoutons ensuite les points clés d'aujourd'hui.
1: Alors aujourd'hui, on va apprendre à dire « Allô, c'est de la part de qui ?»«
0: 请问是哪位?»«
1: Quand seras-tu libre ?»«
0: 你什么时候有空?»«
1: Quand nous retrouvons-nous et où ?»«
0: 我们几点见面?»« 在哪儿见面?»
1: Alors moi, ça fait un petit moment que je suis arrivé en Chine, ça fait plusieurs mois, j'ai remarqué que les Chinois ont toujours l'habitude de répéter le même mot en répondant au téléphone.
0: Tu as bien remarqué, oui est similaire à allô en français.
1: Alors comment dit-on en chinois, c'est de la part de qui?
0: Tu pourrais dire, 请问是哪位?
1: 请问是哪位?
0: Alors, 请问 signifie, s'il vous plaît,
1: 请问,
0: 请问,
1: 请问,
0: 是 signifie être,
1: 是,
0: 哪位,
1: 哪位,
0: c'est quelle personne, 哪位,
1: 哪位,
0: ou tu peux dire, 哪位,
1: 哪位。
0: 哪位, comme
1: Na way.
0: C'est une interrogation. Écoutez la phrase suivante. 喂, 请问是哪位?
1: 喂, 请问是哪位?
0: C'est de la part de qui?
1: 请问是哪位?
0: Parfait. Dialogue 1.
2: 喂, 请问是哪位?
3: 我是王龙。
0: Bon, si vous fixez un rendez-vous à vos amis, vous devez leur demander quand seront-ils libres.
1: Ouais, cette phrase peut être très utile, mais alors comment se dit-elle en chinois?
0: 你什么时候有空?
1: Là, c'est un peu long pour moi, est-ce que tu peux me décortiquer section par section?
0: C'est ça. 你 signifie toi.
1: 你
0: 什么时候?
1: 什么时候?
0: 什么时候 signifie quand.
1: D'accord.
0: 有空 signifie libre.
1: Yokon signifie donc libre.
0: Voilà, maintenant essaie de répéter la phrase avec moi. Ni shema shiho yokon.
1: Ni shema shiho yokon. Voilà, maintenant on va écouter ça en dialogue.
3: Ni shema shiho yokon.
2: 周末。
3: 我们一起吃饭好吗？
2: 可以。
0: Alors ensuite, si tu as rendez-vous avec des amis, tu voudrais savoir quand et où les rejoindre. Ça se dit en chinois comme 我们几点见面?在哪儿见面?
1: Ok, là je crois que la répétition s'impose. Est-ce que tu peux me détailler encore cette phrase?
0: Bien sûr. 我们 signifie nous.
1: 我们
0: 几点 signifie à quelle heure?
1: 几点
0: 见面 veut dire rencontrer.
1: 见面
0: 我们几点见面 veut dire à quelle heure nous rencontrerons-nous. 我们
1: 我们
0: 几点
1: 几点
0: 见面
1: 见面
0: 我们几点见面
1: 我们几点见面
0: Alors, pour où nous rencontrons-nous, ça se dit en chinois comme 在哪儿见面
1: 在哪儿见面
0: Très bien. 在 c'est une préposition équivalent au mot français à. 在
1: 在
0: 哪儿 signifie où.
1: 哪儿
0: 见面 signifie se rencontrer.
1: 见面
0: Alors on va le faire ensemble. Où nous rencontrons-nous en chinois? 在哪儿见面
1: 在哪儿见面
0: Ces deux phrases interrogatives, quand et où nous rencontrons-nous, se disent donc en chinois 我们几点见面在哪儿见面
1: 我们几点见面
0: Très bien.
1: Et 在哪儿见面 Dialogue 3.
2: 我们几点见面?在哪儿见面?
3: 晚上八点,在北京饭店。
0: Alors, pour assimiler ce qu'on a appris aujourd'hui, révisons un peu. Allô, c'est de la part de qui? Pour dire cela en chinois, on dit 喂,请问是哪位?
1: 喂,请问是哪位?
0: 请问是哪位?
1: 请问是哪位?
0: C'est de la part de qui?Quand seras-tu libre? 你什么时候

0: À quel endroit?
1: 在哪儿？
0: Je répète. 我们几点见面？
1: 我们几点见面？
0: 在哪儿见面？
1: 在哪儿见面？
0: Bon, maintenant, on va se repasser le dialogue.
2: 我们几点见面？在哪儿见面？
3: 晚上八点，在北京饭店。
1: Bon, on en reste là pour l'apprentissage. Pour aujourd'hui, on se réécoute l'ensemble des dialogues.
0: Dialogue 1.
2: 喂，请问是哪位？
3: 我是王龙。
1: Le deuxième dialogue.
3: 你什么时候有空？
2: 周末。
3: 我们一起吃饭好吗？
2: 可以。
1: Dialogue 3.
2: 我们几点见面？在哪儿见面？
3: 晚上八点，在北京饭店。
0: Voilà, c'est tout pour le cours. Maintenant, ABC de la culture chinoise.
1: Ok, c'est parti. Dans n'importe quel pays, lorsqu'on reçoit des cadeaux, on se doit de dire merci. Et si possible, de sourire, bien sûr. Dans les pays occidentaux, on ajoute souvent une bise pour remercier la personne. Quant aux Chinois, ils disent en général « Non, il ne fallait pas ». En réalité, ce n'est qu'une formule de politesse. Et devant celui qui a offert le cadeau, les Chinois ne l'ouvrent généralement pas.
0: Avant de se quitter, comme d'habitude, on vous pose une dernière question.
1: Comment dit-on en chinois « quand seras-tu libre » ? À la prochaine fois, au revoir.
0: Au revoir et à très bientôt.

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0: Nous commençons en Iran où un accord reste difficile à atteindre alors que les négociations se poursuivent entre Téhéran et Washington. Les médias américains rapportent que Washington a modifié certains éléments d'un projet d'accord et l'a renvoyé à Téhéran. L'agence de presse Tasnim indique que l'Iran apportera ses propres modifications au projet d'accord après avoir reçu la réponse de Washington. Le principal négociateur iranien, Mohamed Baqer Khalipaf, a exprimé son manque de confiance envers les États-Unis, affirmant que Téhéran n'accepterait aucun accord tant que les droits du peuple iranien ne seraient pas garantis. Les armes nucléaires constituaient un point de friction majeur dans les négociations. Le président américain Donald Trump affirme avoir obtenu de Téhéran la garantie que le pays ne développera ni achètera d'armes nucléaires. Le ministre israélien de la Sécurité nationale, Itamar Ben-Gvir, a déclaré qu'il s'opposait à l'accord de cessez-le-feu conclu avec le Liban. Il a également appelé à porter un coup dévastateur à la région de la Dayen, au sud du Beyrouth, de la capitale libanaise.
1: Nous sommes ici à la frontière nord, à Shtoula, et nous affirmons très clairement qu'il faut raser Daïeh. Je m'étais opposé au précédent cessez-le-feu et aujourd'hui encore, je le répète, il faut

0: La raser. Les forces de défense israéliennes font leur travail.
1: Le Conseil de sécurité de l'ONU tient lundi une session d'urgence au sujet de l'offensive militaire israélienne au Liban. Cette session a été demandée par la France. Le président français Emmanuel Macron a déclaré que rien ne justifiait cette escalade majeure dans le sud du Liban. Le ministre allemand des Affaires étrangères a également fait part de ses inquiétudes concernant l'offensive militaire israélienne. Il a exhorté toutes les parties à cesser immédiatement les hostilités et à revenir au cessez-le-feu. L'Égypte a condamné Israël pour avoir étendu ses attaques au Liban, affirmant que cela révèle une intention préméditée d'imposer une nouvelle réalité militaire sur le terrain.
2: Le vice-président chinois Ran Zheng rencontre à Beijing le ministre brésilien des Affaires étrangères Mauro Vieira en visite dans le pays. Et lors de leur rencontre ce lundi, M. Ran a déclaré que la Chine était prête à travailler avec le Brésil pour mettre en œuvre le consensus atteint par le président Xi Jinping et le président Lula da Silva, renforcer la coordination stratégique, préserver les intérêts des pays en développement et promouvoir le développement commun. Ajoutant que la coopération bilatérale restait très complémentaire et dynamique, il a appelé à une coordination plus étroite par le biais de mécanismes comme le comité de coordination et de coopération de haut niveau Chine-Brésil afin d'étendre la coopération dans des domaines plus innovants, à forte valeur ajoutée et stratégique. Monsieur Vieira a noté que la confiance politique mutuelle s'était renforcée grâce aux échanges entre les deux chefs d'État. Il a ajouté qu'alors le multilatéralisme était confronté à des défis sans précédent et il était plus important que jamais d'approfondir la communauté d'avenir partagée entre le Brésil et la Chine. Le ministre brésilien des Affaires étrangères a indiqué que son pays était prêt à travailler avec la Chine pour renforcer la coordination et approfondir la coopération dans tous les secteurs. La Chine a exprimé sa profonde inquiétude face à la décision du Japon de renforcer sa coopération avec l'OTAN. Le porte-parole du ministère chinois des Affaires étrangères, Lin Jian, s'est exprimé en réponse à une question concernant l'annonce par le Japon de l'envoi pour la première fois de 4 membres de forces d'autodéfense du quartier général de l'opération Assistance et Formation en matière de sécurité pour l'Ukraine de l'OTAN en Allemagne.
3: Le Japon poursuit activement sa remilitarisation en collaborant fréquemment avec des organisations militaires extérieures à la région, en élargissant le champ d'action de ses forces d'autodéfense et en mettant en place un système militaire prêt au combat. Ces mesures enfreignent les contraintes imposées par la Constitution japonaise, le droit international, la réglementation nationale et le principe d'une politique exclusivement axée sur la défense. Elles remettent en cause l'ordre international d'après-guerre et vont à l'encontre de l'image que le Japon se donne de lui-même en tant que nation pacifique. La montée et la propagation du nouveau militarisme japonais constituent une menace pour la paix et la stabilité régionale. La communauté internationale doit rester extrêmement vigilante et prendre des mesures fermes pour prévenir et freiner son développement.
2: Les effets de la suppression des tarifs douaniers par la Chine pour les produits d'origine africaine se font déjà sentir dans plusieurs pays. Un mois après l'entrée en vigueur de la politique des zéro tarifs douaniers, les commandes affluent. Au Mali, les opérateurs constatent l'impact de la suppression des droits de douane et se préparent à satisfaire une demande toujours plus forte venant de Chine. Malick Diallo nous fait le point depuis Bamako.
4: Il est le président du Centre des affaires économiques et commerciales du Mali pour Ounan. Sa principale activité est d'attirer les importateurs de la province chinoise vers le Mali et vice-versa. Depuis le 1er mai, date à laquelle la Chine a supprimé les tarifs douaniers pour 53 pays africains, Khalifa Sy Diop reçoit de nombreuses commandes d'exportation de produits agricoles. La plus importante commande en cours de traitement est de 1000 tonnes de beurre de karité.
5: Ça a eu un impact déjà, parce que les sociétés chinoises n'étaient pas intéressées jusqu'à ce niveau, à ce produit. Mais vu qu'ils savent que maintenant le produit est compétitif, et si jamais ils achètent au Mali à 1000 tonnes avec les suppressions des tarifs douaniers, les coûts sont réduits. Donc en ce moment, le besoin du marché peut tenir leurs investissements. Mais avant, c'était sur les Ghana, les pays côtiers, parce qu'en ce moment, s'ils achètent à partir de ces pays-là, le transport est moins cher.
4: La levée des barrières douanières par la Chine est une aubaine pour plusieurs secteurs d'activité du Mali de prendre leur envol. Ces hauts fonctionnaires maliens conseillent aux producteurs et aux opérateurs économiques de s'organiser et de proposer des produits de qualité afin que le Mali puisse largement profiter du marché chinois.
6: Il y a d'autres pays africains aussi qui bénéficient de cet avantage. Bon, si ces pays africains s'organisent mieux que nous, il va de soi que nous, on ne va pas trop profiter. Mais il appartient à nous, nos commerçants, de bien s'organiser, de produire en qualité pour que sur le marché chinois, on puisse s'imposer. Parce que déjà, les frais de douane, on ne va pas faire face à ça. Donc ça dépend aussi un peu de notre organisation interne ici.
4: L'autre attente des Maliens avec la suppression des tarifs douaniers chinois est le transfert de technologie afin que les produits soient transformés sur place avant d'être exportés vers la Chine.
7: Pour profiter mieux de cette politique chinoise, il faudrait beaucoup mettre l'accent sur la transformation. Donc au lieu d'exporter nos produits à l'état brut comme nous avons l'habitude de faire, il faudrait que nous transformions localement. Cela contribuerait à créer de l'emploi sur place, à donner plus de valeur à ces produits avant de les exporter.
8: Vu que nous n'avons pas assez d'infrastructures dans le raffinage de nos produits, de nos matières premières, il est temps pour le Mali d'apprendre de la Chine à travers ses échanges commerciaux et économiques.
2: L'Éthiopie organise lundi sa 7e édition des élections législatives avec plus de 54 millions d'électeurs inscrits. Ces élections détermineront le parti ou les partis à former le prochain gouvernement et désigneront en fin de compte le prochain premier ministre du pays. L'actuel premier ministre Abiy Ahmed brigue un nouveau mandat avec son parti au pouvoir, le Parti de la prospérité.
0: Plus de 10 000 candidats issus d'au moins 40 partis politiques régionaux et nationaux se disputeront les sièges des conseils régionaux et du Parlement fédéral. Le parti qui remportera la majorité au sein du Parlement fédéral, composé de 547 sièges, pourra former le prochain gouvernement du pays et désigner le Premier ministre. Ici, à Addis Abeba, tout semble prêt dans plus de 1700 bureaux de vote à la veille du scrutin qui doit débuter tôt demain matin. Si la situation semble calme dans la capitale, des inquiétudes persiste dans certaines régions du pays quant à la capacité à mener les élections sans heurts en raison de problèmes de sécurité persistants. Et ce, malgré les assurances données par le gouvernement et la Commission électorale nationale quant à la mise en place de mesures visant à garantir la sécurité des électeurs. La paix et la sécurité, les pressions économiques croissantes et le chômage des jeunes figuraient parmi les principaux enjeux soulevés pendant la campagne électorale. Malgré les inquiétudes concernant le contexte politique général et une opposition fragmentée, ce scrutin est toujours largement considéré comme un test crucial pour la stabilité politique, la crédibilité démocratique et l'avenir économique du pays. L'Union africaine et le bloc régional IGAD, aux côtés de 55 organisations civiques nationales, ont déployé des observateurs électoraux pour surveiller le processus en Éthiopie, deuxième pays le plus peuplé d'Afrique.
2: À Punia, chef-lieu de la province de l'Ituri, dans le nord-est de la République démocratique du Congo, la visite du directeur général de l'Organisation mondiale de la santé, Dr Tedros Adhanom Ghebreyesus, intervient dans un contexte marqué par la recrudescence des cas d'Ebola. Alors que les autorités sanitaires multiplient les efforts pour contenir l'épidémie, cette visite de haut niveau suscite à la fois de l'espoir et des interrogations au sein de la population.
9: Lors de son passage à Bunia, le docteur Tedros Adhanom a réaffirmé sa confiance dans la capacité de la RDC à maîtriser l'épidémie grâce à l'expérience acquise lors des précédentes flambées. Le patron de l'OMS a salué l'engagement du gouvernement congolais et l'implication des communautés locales qu'il considère comme des éléments essentiels pour mettre fin à la propagation du virus.
10: There is experience in this country.
11: Il existe une expérience dans ce pays. Sous la direction du gouvernement et grâce à l'appropriation par les communautés, nous pouvons mettre fin à cette épidémie. Le président, la première ministre et les ministres concernés sont engagés. Le gouvernement a déjà mobilisé des ressources importantes. Avec le soutien de tous les partenaires, nous croyons que cette situation peut être maîtrisée.
9: Malgré ces messages d'optimisme, certaines organisations de la société civile estiment que la visite du directeur général de l'OMS aurait dû permettre davantage d'échanges avec les différentes composantes de la population. Elle souligne notamment les

0: difficultés auxquelles continuent de faire face les structures sanitaires engagées dans la riposte.
1: C'est bien bon d'encourager ces passages, mais nous déplorons le fait qu'il n'a pas pris beaucoup de temps dans la province de l'Ituri. Il est venu à 13h et à 16h, il est parti. Quand vous venez pour inspecter, quand vous venez pour savoir palper du doigt la réalité, il faut prendre le temps de consulter les différentes couches sociales, de consulter les personnels soignants et de consulter certaines personnes qui peuvent vous donner des informations fiables. Les gens continuent à déplorer, les personnels soignants continuent à déplorer. Même leur propre protection n'est pas assurée.
0: D'autres acteurs de la société civile considèrent néanmoins que cette visite constitue un signal fort de solidarité internationale envers la population de l'Ituri confrontée à des menaces d'Ebola. Ils estiment que la présence du patron de l'OMS démontre l'importance accordée à la situation sanitaire dans cette province.
2: Et ces passages n'ont fait que cristalliser ces partenariats et démontrer comment est-ce que l'OMS se soucie de la situation de la maladie à virus Ebola au sein de la ville de Bounia et de la province de l'Ituri en général. Les seuls passages du directeur général de l'OMS dans la ville de Bounia ne résout pas tous les problèmes. D'autant plus que les médecins ici sur place continuent à apporter des soins qui ne se fondent que sur les signes.
0: Alors que la riposte se poursuit, les habitants de l'Ituri attendent désormais que les engagements annoncés se traduisent par des actions concrètes sur terrain. Entre confiance dans l'expertise acquise par la RDC et préoccupations liées aux moyens disponibles, la lutte contre Ebola reste un défi majeur pour cette province de l'Est congolais. Daniel Michombero, depuis Bounia, pour CGTN français.
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13: Bonjour à toutes et à tous, bienvenue dans Fréquence Afrique sur CGTN Radio. Notre invité d'aujourd'hui est Zungari Yakuba, député à l'Assemblée nationale du Côte d'Ivoire. Il est aussi le président du groupe d'amitié Côte d'Ivoire-Chine. Dans sa démission, M. Yakuba va répondre à de multiples questions, telles que quel impact le développement de la Chine aura-t-il sur le monde? Quelles sont les perspectives de coopération entre la Chine et l'Afrique? Voici tout de suite les détails.
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14: Bonjour, Monsieur Yakuba.
15: Bonjour, Madame.
14: Bienvenue dans notre émission.
15: Merci beaucoup de me recevoir sur votre plateau.
14: En tant que député de l'Assemblée nationale de Côte d'Ivoire, quels aspects du développement social et économique de la Chine vous intéressent le plus?
15: Les aspects du développement économique et social de la Chine qui m'intéressent sont très nombreux. Vous savez que la Chine est un pays aujourd'hui qui ne laisse personne indifférent. Je commencerai par d'abord souligner la rapidité de la croissance économique et ces dernières décennies, faisant de votre pays la deuxième économie du monde. Ensuite, il y a aussi la réduction de la pauvreté et grâce à une politique sociale hardie et bien soutenue. Et vous savez, moi, ce qui m'a frappé le plus en Chine, c'est l'innovation technologique dans des domaines stratégiques tels que dans le secteur des énergies, et des énergies renouvelables, les technologies de l'information et de la communication. Donc, les aspects du développement économique et social de la Chine qui sont intéressants et sont tellement nombreux qu'on perdrait toute la journée à les citer. Voilà. Votre pays fait envie dans ces domaines-là parce que vous avez fait des progrès énormes.
14: Et chaque année, l'objectif fixé pour le taux de croissance du PIB est présenté dans le rapport de travail du gouvernement durant les deux sessions. Le PIB de la Chine a augmenté de 5,2% en 2023 et un objectif de croissance autour de 5% a été fixé pour l'année 2024. Comment évaluez-vous ces chiffres ?
15: Bon, et l'augmentation du PIB de la Chine en 2023 en soi, c'est une excellente chose. Mais objectivement, il m'est un peu difficile aussi d'évaluer ce résultat, ben, étant donné que je n'ai pas de connaissances précises de toutes les données macroéconomiques de la Chine, et surtout en termes de comparaison sur plusieurs années. Mais en réalité, d'une façon générale, l'augmentation du PIB d'un pays est un signe éloquent de la lutte contre la pauvreté et ce qui a pour conséquence le progrès social. Et si la Chine a enregistré 5,2% d'augmentation de son PIB, cela signifie clairement que la vie sociale en Chine va encore être meilleure. Donc, sans rentrer dans les détails de comparaison, parce que je n'ai pas toutes les données, mais j'ai dit quand même que cette augmentation est un signe positif pour le progrès social en Chine. Voilà.
14: Et d'après vous, quels sont les principaux atouts de la Chine en matière de développement économique ?
15: Les principaux atouts de la Chine en matière de développement économique, ben, je crois qu'il y a toute une liste à faire, hein, mais on ne va pas tout citer, mais je dis les principaux, je commencerai d'abord par la main-d'œuvre. Et la Chine dispose d'une main-d'œuvre très qualifiée et abondante, et ce qui est un atout majeur dans le développement. Mais il y a aussi les infrastructures de haute qualité. Et je parle des routes, des autoroutes, les ponts, les chemins de fer, les ports, les aéroports. Et la Chine a des infrastructures ultra modernes et qui favorisent son développement. Il y a aussi l'industrialisation massive et l'innovation technologique. La Chine s'est dotée d'une industrie aujourd'hui à la pointe vraiment de la technologie de dernière génération. Donc ça, ce sont des atouts vraiment qui militent en faveur du développement de la Chine. Alors si toutes ces conditions sont dans un pays, ben, il n'est pas étonnant de voir ce pays, en tout cas, à la tête du monde. Voilà. Donc, ce sont des atouts majeurs qui boostent son développement et qui font que le développement de la Chine est continu.
14: Et d'après vous, comment le développement de la Chine pourra-t-il influencer le monde, par exemple l'Afrique ?
15: Bon, quand vous dites comment le développement de la Chine pourra-t-il influencer le monde, moi, je vous dirais que le développement de la Chine a déjà influencé le monde. Ça, il faut être honnête, il faut le reconnaître. Et ce n'est pas que le développement de la Chine va influencer le monde, ça l'a déjà influencé et largement. Et parce que aujourd'hui, le monde est d'accord que la Chine a remis en cause des modèles de développement, des modèles économiques qui étaient considérés comme des panacées. Aujourd'hui, le développement de la Chine nous montre qu'il n'y a pas qu'un seul chemin, qu'il n'y a pas qu'une seule voie pour arriver au développement. Alors donc, si vous regardez aujourd'hui, le développement de la Chine a changé les pôles d'influence et politique et économique dans le monde. Les pays en développement ont aujourd'hui d'autres sources d'inspiration. Vous voyez, alors qu'avant, cela n'existait pas, il y a quelques décennies de cela, cela n'existait pas, c'était une seule source d'inspiration. Mais aujourd'hui, le développement de la Chine a montré au monde entier que nous avons d'autres voies, nous avons d'autres chemins pour arriver au développement et que ces chemins-là existent. Et

0: et qu'il ne faudrait pas les négliger. Alors, donc, le développement de votre pays a largement influencé le monde, et non seulement le monde est en voie de développement, mais même le monde déjà développé, parce que ça remet en cause certaines théories qui étaient considérées comme absolues, mais aujourd'hui, on est en train de relativiser tout cela, voilà, grâce à la Chine.
1: La Chine et l'Afrique entretiennent des liens économiques très étroits et cela fait une dizaine d'années que la Chine reste le plus grand partenaire commercial de l'Afrique. Comment jugez-vous les perspectives de la coopération économique commerciale sud-africaine?
0: Bon, les perspectives économiques commerciales de la Chine avec l'Afrique, ben, c'est une coopération, et en réalité une coopération gagnant-gagnant. Parce que moi, je pense que la coopération entre la Chine et l'Afrique offre des opportunités pour le développement économique et social de notre continent. Et car la situation actuelle de l'Afrique n'est pas très loin de la situation de la Chine il y a quelques années. La Chine et l'Afrique ont beaucoup de similitudes et une coopération honnête et basée sur le respect mutuel va changer fondamentalement la carte des relations dans le monde. Et les centres de décision ne sont plus concentrés dans un ou deux endroits du globe. Aujourd'hui, cette coopération qui a commencé il y a quelques années est en train de progresser chaque année. Et est en train de s'étendre aussi, parce que les pays africains qui ont commencé la coopération avec la Chine, au début, n'étaient pas nombreux. Mais aujourd'hui, vu les résultats obtenus par ces pays, même les plus sceptiques ont compris qu'il faut accentuer la coopération avec la Chine, il faut commercer avec la Chine, parce que notre développement passe par là. D'abord, la Chine est un marché pour l'Afrique, un marché vaste pour l'Afrique, mais aussi, et l'Afrique aussi est un marché pour la Chine, parce que nous avons besoin de développement et la Chine a les clés de notre développement. Alors, donc, moi, je pense que la coopération entre l'Afrique et la Chine est une coopération qui a encore des beaux jours devant elle.
1: Et à mesure que le processus de modernisation de la Chine s'approfondit, et les domaines de coopération entre la Chine et la communauté internationale, et notamment les pays africains, s'élargissent et les opportunités ne cessent d'émerger. D'après vous, quelles nouvelles idées la modernisation chinoise a-t-elle apporté à la coopération sino-ivoirienne? Quel nouveau domaine de coopération?
0: Oui, vous savez, d'abord, moi je dirais que la modernisation de la Chine a accentué la coopération avec la Côte d'Ivoire et dans plusieurs domaines. Et je citerai les infrastructures autoroutières, routières, les échangeurs, les ponts, les barrages et autres. Et la Chine est en Côte d'Ivoire, la Chine est sur le terrain, la Chine est présente, la Chine est visible en Côte d'Ivoire. Seulement, les nouveaux domaines qu'il faudra suffisamment mettre en lumière, moi, à mon avis, sont le domaine des TIC. Le domaine des TIC, parce que la Chine est un leader mondial aujourd'hui dans ce domaine, donc elle gagnerait à développer une véritable industrie des TIC en Côte d'Ivoire. Parce qu'il y a un vrai marché, il y a un besoin énorme. Il y a aussi les énergies renouvelables. Vous savez, moi j'ai eu la chance et l'honneur de visiter votre beau pays. Et ce qui m'a frappé, c'est quand je regarde les toits dans les grandes villes, je vois qu'au-dessus des toits, il y a les panneaux solaires partout. Donc ça veut dire que dans ce domaine-là, la Chine est résolument engagée dans les énergies renouvelables. Alors aujourd'hui, moi je demanderais à la Chine de ne pas considérer la Côte d'Ivoire comme un pays consommateur, mais d'aider la Côte d'Ivoire et à être aussi, comme on appelle, un pays fournisseur de ces technologies du renouvelable, avec des fabriques de panneaux photovoltaïques, des batteries solaires, des convertisseurs. Vous savez que tout ça, c'est importé. Alors si la Chine s'engage déjà à investir dans ce domaine au plan local ici, parce que nous aussi, nous avons la chance d'avoir une main-d'œuvre abondante et pas très coûteuse aussi. Donc, si la Chine décide d'investir dans ce domaine-là, je pense qu'elle va prendre le leadership. Et naturellement, les premiers ont toujours raison dans ce domaine-là. Il y a un domaine dans lequel il faut absolument, absolument mettre l'accent, et c'est le domaine des voitures électriques. Et ce domaine est un domaine inexploité en Côte d'Ivoire. C'est un domaine inexistant. Il n'y a pas de voitures électriques, alors qu'en matière de véhicules électriques, la Chine est un champion, la Chine est un leader dans le monde. Alors, la Chine gagnerait à s'installer dans ces domaines-là. Les premiers ont souvent raison et en matière d'industrialisation. Si la Chine investit dans le domaine des véhicules électriques, ça, c'est un marché juteux à terme, parce que nous avons besoin de changer. Vous savez très bien que la Côte d'Ivoire a changé et a revu à la hausse ses ambitions de comment on appelle, au niveau des réductions des émissions de gaz à effet de serre. Donc, les voitures électriques vont contribuer donc à l'atteinte de cet objectif de réduction des émissions de gaz à effet de serre pour la Côte d'Ivoire. Il y a aussi le domaine de l'éducation, parce que jusqu'à présent, les bourses chinoises sont un peu limitées, à mon avis. Et donc, la Chine aussi gagnerait à investir, à mettre beaucoup d'accent dans l'éducation. Parce que plus vous formez les chercheurs, les cadres et les techniciens, plus vous avez des interlocuteurs disposés à faciliter un certain nombre de choses avec vous dans le domaine de la coopération. Donc, les gens qui sont formés chez vous, ils ont de l'égard pour vous, ils ont du respect pour vous, ils connaissent vos valeurs, ils vont être des interlocuteurs, ce sont des cadres, ils vont décider dans leur pays. Donc, plus on aura des cadres de Côte d'Ivoire formés en Chine, plus ça va offrir des opportunités et donc aux entreprises chinoises de s'intégrer. Vous voyez, la Chine, le domaine où la Chine n'est pas très visible aussi en Côte d'Ivoire, moi, à mon avis, c'est le domaine du tourisme. Vous voyez, et nous attendons des millions de touristes chinois, mais qui ne viennent pas. Il faut découvrir la Côte d'Ivoire parce que dans ces domaines-là, nous avons beaucoup de sites touristiques. Donc, la Chine aussi est attendue sur ces segments-là. Il y a le domaine de la santé. Tout le monde connaît la médecine chinoise, les avancées technologiques de la Chine en matière de santé. Mais malheureusement, moi, je ne connais pas une grande clinique en Côte d'Ivoire de renommée qui soit construite par la Chine ou dirigée par des médecins chinois. Et je n'ai pas dit qu'il n'y a pas de médecins chinois en Côte d'Ivoire, mais la présence de la Chine dans le domaine de la santé doit se faire remarquer aussi, parce que la Chine a une expertise avérée en matière de médecine. Donc, des grandes cliniques ici en Côte d'Ivoire, pour le moment, la Chine n'est pas très visible à ce niveau-là. Mais vous savez aussi que nous, notre pays, et pour notre gouvernement, la sécurité alimentaire est un défi permanent. Et pas seulement pour la Côte d'Ivoire, mais ça, c'est généralement pour les pays africains. Mais pour mon pays, et je pense que la Chine est un partenaire idéal pour exporter son expertise en matière de politique agricole. Parce que ici, nous avons la chance d'avoir des terres arables, nous avons une bonne pluviométrie, nous avons la forêt, nous avons la savane, et l'agriculture est un moteur. Notre développement même que nous connaissons aujourd'hui est parti de l'agriculture, mais aujourd'hui, il faut la rendre plus moderne. Et la Chine a les moyens de s'intéresser à ces domaines-là afin que notre agriculture soit plus performante. Parce que aujourd'hui, nous sommes avec le changement climatique et tout le reste, nous sommes confrontés à des problèmes. Et il ne faut pas faire l'agriculture extensive, il faut faire l'agriculture intensive. Donc, sur les petites surfaces, faire beaucoup et pour pouvoir produire énormément, mais avec moins de terres. Alors, dans ce cas-là, la Chine peut beaucoup nous aider. Donc, voici quelques domaines dans lesquels la Chine gagnerait à investir énormément et prendre toute sa place, parce qu'elle a le savoir-faire, elle a l'expertise, elle a les moyens de pouvoir s'imposer ici en Côte d'Ivoire dans ces domaines-là.
2: 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On fait maintenant une pause en musique et on se retrouve juste après pour la suite de l'interview de Sangaré Yakuba.

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10: Retour au studio de CGTN Radio. On va continuer à écouter l'interview de M. Yacouba, député à l'Assemblée nationale du Côte d'Ivoire. Tout de suite, il va parler des questions liées à l'environnement.
11: Et vous vous êtes engagé depuis longtemps dans des activités liées à la protection de l'environnement et à la promotion des énergies renouvelables. Vous avez déjà parlé un peu de ce sujet. Quel regard portez-vous sur les politiques et les réformes mises en place par la Chine pour protéger l'environnement, notamment le double objectif carbone ?
12: Merci pour cette question. Et l'environnement, les énergies renouvelables, les problèmes climatiques, ce sont des domaines qui sont très passionnants. Et moi, je suis un passionné de toutes ces questions. Et vous savez, la Chine, j'ai beaucoup apprécié les positions chinoises parce que j'ai eu la chance de participer pratiquement à plusieurs grands événements, notamment les COP, depuis la COP 2015 à Paris. Je ne pense pas avoir raté une occasion pour être au COP. J'ai beaucoup aimé la position chinoise en matière de protection de l'environnement et en matière de changement climatique. Parce que la Chine, non seulement s'est engagée dans une politique de réduction d'émissions de gaz à effet de serre, avec le planting des arbres, par exemple. Je regarde la Chine avec la journée nationale de l'arbre, où les Chinois sont obligés de planter des arbres partout. Et je disais à mes compatriotes ici que même sur les immeubles en Chine, vous avez des forêts, vous avez des arbres partout. Et dans certains endroits, vous arrivez, vous pensez que vous êtes dans les jardins botaniques et pourtant vous êtes en pleine ville. Ça, c'est déjà un signe positif. Mais au niveau du changement climatique, la Chine a toujours défendu l'Afrique. Parce que nous avons, la pollution est aujourd'hui partout, nous émettons des gaz à effet de serre, mais la responsabilité ne nous incombe pas. Nous sommes des victimes, l'Afrique est victime autant que la Chine. Parce que l'Occident s'est industrialisé avec des énergies fossiles qui ont contribué énormément à la pollution du monde. Donc si aujourd'hui on doit payer pour réparer les dégâts, ben, il faut que les responsabilités soient différenciées. Et ça, c'était la position de la Chine. Mais il y a certains qui n'ont pas compris. Mais moi, je pense qu'avec l'OTAN, les gens ont compris que la Chine était dans cette voie. La Chine fait beaucoup d'efforts pour pouvoir, protéger l'environnement. Et nous sommes en phase sur cette question-là. Aujourd'hui, la Côte d'Ivoire a commencé un plan de reforestation. Parce que nous avions perdu notre couvert forestier. Aujourd'hui, avec le président Alassane Ouattara, nous avons l'ambition de récupérer 20% de notre couvert forestier qui était parti. Et sur ce plan-là, nous sommes en phase avec la Chine, parce que vous-même, vous êtes un pays qui plante énormément d'arbres. Et aujourd'hui aussi, vous développez des énergies renouvelables. Donc, la part des fossiles commence à reculer chaque année. Et donc moi je pense que à ce niveau-là, la Chine est un modèle aussi qu'il va falloir suivre. Et aujourd'hui, en Côte d'Ivoire ici, 90% des panneaux solaires que vous pouvez voir sur les toits proviennent de la Chine. Alors donc si la Chine est un fabricant de matériel renouvelable, ça veut dire que la Chine naturellement réduit ses émissions de gaz à effet de serre. Alors, nous avons beaucoup à apprendre, en tout cas de la Chine, parce que nous, c'est vrai que nous, notre part dans la pollution mondiale est vraiment infime, mais il est bon de pratiquer, d'apprendre les bonnes manières et d'éduquer nos enfants déjà au niveau des écoles avec cela. Alors, si au niveau de la Chine, il y a déjà une éducation scolaire, préscolaire et universitaire en matière d'environnement, nous sommes preneurs, nous voulons aller à cette école-là aussi pour pouvoir implémenter ça dans notre
11: En ce début d'année, le monde entier est captivé par le développement de l'intelligence artificielle. D'après vous, comment la Chine et la Côte d'Ivoire devraient-elles renforcer leur coopération et leur développement dans le domaine de la technologie?
12: La Chine et la Côte d'Ivoire doivent développer leur coopération, en tout cas en matière technologique, et dans l'intérêt des deux pays. Et d'abord, il faut pour cela renforcer les échanges, en tout cas au niveau du partenariat avec l'organisation des missions économiques, avec des missions commerciales, mais surtout avec l'investissement. Parce que en réalité, l'intelligence artificielle, c'est un domaine incontournable. Ça va s'imposer. C'est vrai que tout n'est pas rose là-dedans. Mais c'est une réalité, on ne peut plus faire marche arrière. On est obligé aujourd'hui de s'adapter. Et pour mieux s'adapter, il faut avoir la bonne maîtrise, la bonne connaissance de cette technologie-là. Et nous, en tant que pays en voie de développement, notre souhait est que notre partenaire chinois puisse investir chez nous ici dans ce domaine. Parce que, et en investissant sur place, ça nous permet de former à moindre coût, parce que les experts chinois seront sur place. C'est pour ça que j'ai dit qu'il faut investir dans l'éducation, parce que ça aussi, ça fait partie de l'investissement dans l'éducation, pour former les techniciens et avoir les usines sur place ici. En Côte d'Ivoire, nous avons dédié toute une zone à l'innovation technologique et où il y a des facilités fiscales. Donc, si les entreprises chinoises veulent investir dans ce domaine, dans le secteur technologique, certainement, elles vont bénéficier de fiscalité assouplie et en même temps produire à moindre coût et exporter aussi et vers d'autres pays africains ou même non africains. Donc, la Côte d'Ivoire et la Chine gagneraient à renforcer leur coopération dans le domaine des technologies nouvelles afin que l'intelligence artificielle soit aussi une réalité. Que nous ne soyons pas aussi des simples consommateurs dans ce domaine-là, mais qu'il y ait un véritable transfert de technologie afin que nous aussi, on puisse proposer dans les années à venir notre savoir-faire dans ce domaine, mais grâce à la Chine.
11: Comment comprenez-vous la démocratie populaire intégrale?
12: Mais moi, je pense que c'est une combinaison entre le rôle puissant du Parti communiste chinois et la participation de la base à la prise de décision. Ce qui se traduit par une participation de toute la société chinoise à la prise de décision, d'où l'implication de chaque citoyen chinois dans la

0: mise en œuvre donc des décisions arrêtées par l'État. La démocratie se fait à la base. Les populations sont consultées à la base. Les populations donnent leur quitus à la base pour les décisions, donnent leur avis et font des amendements même à la base. Donc la décision finale qui est prise au sommet, c'est une décision collégiale, consensuelle, et vous comprenez facilement que la mise en œuvre est plus aisée parce que chacun se reconnaît dans cette politique. Donc chacun donne le meilleur de soi-même parce que c'est la chose que nous avons élaborée ensemble, c'est la chose que nous avons conçue ensemble. Ce n'est pas l'exécutif qui nous impose, mais nous-mêmes, nous avons eu notre mot à dire. Donc, c'est notre chose. Donc, on s'implique. Ce qui fait que la Chine, c'est cette discipline qu'on regarde, qu'on voit. On voit qu'il y a une certaine discipline parce que chacun se sent concerné, chacun se sent donc acteur. Personne n'est spectateur, mais chacun est acteur. Et ça donne les résultats que nous constatons aujourd'hui au niveau de la Chine. Les résultats spectaculaires dans tous les domaines. Parce qu'il y a une véritable démocratie dans la prise des décisions, parce que les populations sont consultées depuis les villages, depuis les provinces, jusqu'au plan des régions et au plan national. Voilà, c'est ma compréhension donc, de la notion de démocratie populaire intégrale.
1: Et comment envisagez-vous la coopération entre la Chine et la Côte d'Ivoire en matière d'échange entre partis politiques et de promotion de la démocratie?
0: Bon, les échanges entre les partis politiques doivent se faire. Mais pour que cela soit perceptible, il faut multiplier un certain nombre de choses. Multiplier les visites, par exemple, que des Chinois viennent visiter la Côte d'Ivoire, que des politiques ivoiriens aillent visiter en Chine. Et puis aussi, il y a les séminaires et les ateliers de formation. Et parce qu'il y a beaucoup de choses que nous ne maîtrisons pas, et que nous n'avons pas, en tout cas, connaissance au niveau du fonctionnement du Parti communiste chinois. Et vous savez, il y a un lien entre la politique et le développement. Les deux sont liés. Vous ne pouvez pas avoir un bon développement si vous n'avez pas une bonne politique. Mais si la Chine a pu avoir des résultats économiques au niveau du développement social, au niveau du développement commercial, ça veut dire que la Chine a une politique qu'il faut regarder, qu'il faut comprendre, qu'il faut copier aussi. Et c'est pour cela que moi, je suis député du parti au pouvoir en Côte d'Ivoire, le RHDP, et nous sommes preneurs des bonnes pratiques du Parti communiste chinois parce que quand une pratique fait ses preuves, il n'y a pas de honte à copier cette pratique-là parce que ce que nous voulons en tant que gouvernement, ce sont des résultats. Et Dieu merci, aujourd'hui, et la Chine fait des résultats. Donc tout ce qui a permis à la Chine d'avoir des résultats en faveur du peuple chinois, ben, nous sommes preneurs de cela pour que nous aussi, notre peuple puisse être à l'aise dans la vie de tous les jours. Donc il faut favoriser la compréhension mutuelle en partageant donc des expériences. Et c'est en cela que la Côte d'Ivoire et la Chine pourront contribuer à une forte démocratisation de nos pays. Alors, ces visites-là existent déjà, mais il faut les accentuer. Il faut les accentuer. Il ne faut pas faire l'économie de se voir. Plus on se pratique, plus on se connaît, plus on se familiarise, ben, plus nous pouvons faire des choses ensemble. Voilà.
1: Une nouvelle session du Forum sur la coopération sino-africaine se tiendra cette année. D'après vous, quel rôle a joué le mécanisme de ce forum dans la promotion de la coopération entre la Chine et les pays africains ?
0: Le forum sino-africain a joué un rôle fondamental parce que ce forum sur la coopération a été d'abord une plateforme qui a joué un rôle central parce que ça a permis de fédérer les pays africains autour d'un interlocuteur qui avait des choses à proposer à l'Afrique. Donc, cette plateforme de haut niveau a permis aux Africains de savoir que nous avons quelqu'un qui était dans notre situation il n'y a pas longtemps. Donc, qui nous comprend mieux. Cette plateforme de haut niveau a permis aux Africains de montrer à la Chine nos besoins et la Chine a naturellement montré aux Africains ce qu'elle pouvait apporter donc comme solution et pour pouvoir et régler ces problèmes-là. Alors, si vous voyez ces dernières années, et la percée de la Chine au niveau des infrastructures, c'est grâce à ces forums aussi. Parce que tout le monde a vu que la Chine avait la possibilité de nous apporter des infrastructures de qualité, mais en termes de rapport qualité-prix, on pouvait faire des économies sur des infrastructures grâce à la technologie de la Chine. Alors, donc, moi, je pense que ce forum, s'il n'avait pas existé, il fallait forcément le créer parce qu'il a permis aux Africains d'avoir la possibilité d'accéder au développement, mais de façon intégrée et équilibrée. Et voilà.
1: Je vous remercie, M. Yakupa, d'avoir participé à cette émission et d'avoir livré vos analyses.
0: C'est moi qui vous remercie de m'avoir donné l'opportunité et d'être présent sur votre plateau, de m'adresser à des milliards de Chinois, de faire partager et notre vision, et la vision du parlementaire et ivoirien, mais africain que je suis, et vis-à-vis de la Chine. Et Chine que j'admire beaucoup, et qui émerveille le monde, et qui va encore émerveiller le monde, parce que la Chine est sur la bonne voie, et nous voulons aussi accompagner la Chine. Nous voulons aussi que la Chine nous accompagne, pour qu'ensemble, nous puissions offrir à nos populations le développement et le bien-être.
2: Merci à M. Yakupa de nous avoir accordé cette interview. Restez branchés sur CGTN Radio. On va souffler un peu avec une belle mélodie. Et on se retrouve après pour la rubrique Apprenons le chinois.

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8: Bonsoir, chers amis. 亲爱的朋友, 晚上好. Bienvenue à notre cours de chinois. Je suis sûre que vous n'avez pas oublié ce que nous avons appris dans la leçon précédente.
10: Voulez-vous répéter avec moi ?
11: 你想去看电影吗?
10: Tu veux aller voir un film ?
11: 我请你.
10: Je t'invite.
11: 我请你去餐馆吃饭.
10: Je t'invite au restaurant.
8: Aujourd'hui, nous allons apprendre des mots pour remercier.
6: Leçon numéro 6.
12: Xiaoli, 我有一个小礼物送给你.
13: Ah, 谢谢.
12: 我还给你带了巧克力.
13: 太谢谢你了，小蜜.
12: 我还想这张卡会让你高兴的. 生日快乐.
13: 你真是太好了. 可今天不是我的生日啊, 不过我还是要谢谢你。
6: Explication.
8: 小礼, 我有一个小礼物送给你。小礼, j'ai un petit cadeau pour toi.
11: Oh, 谢谢。
8: Oh, merci.
11: 我还给你带了巧克力。
8: J'ai apporté aussi des chocolats pour toi.
11: 太谢谢你了,小蜜.
8: Merci beaucoup, 小蜜.
11: 我想这张卡会让你高兴的.
8: Et j'ai pensé que cette carte te ferait plaisir.
11: 生日快乐.
8: Et joyeux anniversaire.
11: 你真是太好了.
8: Tu es vraiment très gentil.
11: 可今天... 不是我的生日呀.
8: Mais aujourd'hui, c'est pas mon anniversaire.
11: 我还是要谢谢你.
8: Merci quand même.
6: Explication.
8: 有. Avoir. 有. 一个. Un. 一个. 小. Petit, 小, 礼物, un cadeau, 礼物, 给, pour, 给, 很, très, 很, 好, gentil, 好, 带给, apporter, 带给, 巧克力, un chocolat, 巧克力, 非常, beaucoup, 非常, 想, penser, 想, 贺卡, une carte, 贺卡,
10: 让人高兴,
8: faire plaisir,
10: 让人高兴,
8: 快乐, joyeux, 快乐, 生日, un anniversaire, 生日,

0: 真是
1: vraiment
0: 真是可是
1: mais
0: 可是今天
1: aujourd'hui
0: 今天还是
1: quand même
0: 还是
2: 小李，我有一个小礼物送给你
3: 啊，谢谢。
2: 我还给你带了巧克力，
3: 太谢谢你了，小蜜。
2: 我还想这张卡会让你高兴的，生日快乐。
3: 你真是太好了，可今天不是我的生日啊，不过我还是要谢谢你。
4: Et quant à nous, nous vous remercions de rester fidèles avec nous et merci beaucoup pour vos lettres et vos encouragements. Merci mille fois.
0: 感谢您的收听。
4: Et comme d'habitude, nous nous retrouverons demain à la même heure. Au revoir et à demain.
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0: Nous commençons en Iran où un accord reste difficile à atteindre alors que les négociations se poursuivent entre Téhéran et Washington. Les médias américains rapportent que Washington a modifié certains éléments d'un projet d'accord et l'a renvoyé à Téhéran. L'agence de presse Tasnim indique que l'Iran apportera ses propres modifications au projet d'accord après avoir reçu la réponse de Washington. Le principal négociateur iranien, Mohamed Baqer Khalipaf, a exprimé son manque de confiance envers les États-Unis, affirmant que Téhéran n'accepterait aucun accord tant que les droits du peuple iranien ne seraient pas garantis. Les armes nucléaires constituaient un point de friction majeur dans les négociations. Le président américain Donald Trump affirme avoir obtenu de Téhéran la garantie que le pays ne développera ni achètera d'armes nucléaires. Le ministre israélien de la Sécurité nationale, Itamar Ben-Gvir, a déclaré qu'il s'opposait à l'accord de cessez-le-feu conclu avec le Liban. Il a également appelé à porter un coup dévastateur à la région de la Dayen, au sud du Beyrouth, de la capitale libanaise.
1: Nous sommes ici à la frontière nord, à Shtoula, et nous affirmons très clairement qu'il faut raser Daïe. Je m'étais opposé au précédent cessez-le-feu et aujourd'hui encore, je le répète, il faut la raser. Les forces de défense israéliennes font leur travail.
2: Le Conseil de sécurité de l'ONU tient lundi une session d'urgence au sujet de l'offensive militaire israélienne au Liban. Cette session a été demandée par la France. Le président français Emmanuel Macron a déclaré que rien ne justifiait cette escalade majeure dans le sud du Liban. Le ministre allemand des Affaires étrangères a également fait part de ses inquiétudes concernant l'offensive militaire israélienne. Il a exhorté toutes les parties à cesser immédiatement les hostilités et à revenir au cessez-le-feu. L'Égypte a condamné Israël pour avoir étendu ses attaques au Liban, affirmant que cela révèle une intention préméditée d'imposer une nouvelle réalité militaire sur le terrain.
0: Le vice-président chinois Ran Zheng rencontre à Beijing le ministre brésilien des Affaires étrangères Mauro Vieira en visite dans le pays. Et lors de leur rencontre ce lundi, M. Ran a déclaré que la Chine était prête à travailler avec le Brésil pour mettre en œuvre le consensus atteint par le président Xi Jinping et le président Lula da Silva, renforcer la coordination stratégique, préserver les intérêts des pays en développement et promouvoir le développement commun. Ajoutant que la coopération bilatérale restait très complémentaire et dynamique, il appelait à une coordination plus étroite par le biais de mécanismes comme le comité de coordination et de coopération de haut niveau Chine-Brésil afin d'étendre la coopération dans des domaines plus innovants, à forte valeur ajoutée et stratégique. Monsieur Vieira a noté que la confiance politique mutuelle s'était renforcée grâce aux échanges entre les deux chefs d'État. Il ajoutait qu'alors le multilatéralisme était confronté à des défis sans précédent et il était plus important que jamais d'approfondir la communauté d'avenir partagée entre le Brésil et la Chine. Le ministre brésilien des Affaires étrangères indiquait que son pays était prêt à travailler avec la Chine pour renforcer la coordination et approfondir la coopération dans tous les secteurs. La Chine a exprimé sa profonde inquiétude face à la décision du Japon de renforcer sa coopération avec l'OTAN. Le porte-parole du ministère chinois des Affaires étrangères, Lin Jian, s'est exprimé en réponse à une question concernant l'annonce par le Japon de l'envoi pour la première fois de 4 membres de forces d'autodéfense du quartier général de l'opération Assistance et formation en matière de sécurité pour l'Ukraine de l'OTAN en Allemagne.
3: Le Japon poursuit activement sa remilitarisation en collaborant fréquemment avec des organisations militaires extérieures à la région, en élargissant le champ d'action de ses forces d'autodéfense et en mettant en place un système militaire prêt au combat. Ces mesures enfreignent les contraintes imposées par la constitution japonaise, le droit international, la réglementation nationale et le principe d'une politique exclusivement axée sur la défense. Elles remettent en cause l'ordre international d'après-guerre et vont à l'encontre de l'image que le Japon se donne de lui-même en tant que nation pacifique. La montée et la propagation du nouveau militarisme japonais constituent une menace pour la paix et la stabilité régionale. La communauté internationale doit rester extrêmement vigilante et prendre des mesures fermes pour prévenir et freiner son développement.
0: Les effets de la suppression des tarifs douaniers par la Chine pour les produits d'origine africaine se font déjà sentir dans plusieurs pays. Un mois après l'entrée en vigueur de la politique des zéro tarifs douaniers, les commandes affluent. Au Mali, les opérateurs constatent l'impact de la suppression des droits de douane et se préparent à satisfaire une demande toujours plus forte venant de Chine. Maliki Diallo nous fait le point depuis Bamako.
4: Il est le président du Centre des affaires économiques et commerciales du Mali pour Ounan. Sa principale activité est d'attirer les importateurs de la province chinoise vers le Mali et vice-versa. Depuis le 1er mai, date à laquelle la Chine a supprimé les tarifs douaniers pour 53 pays africains, Khalifa Sy Diop reçoit de nombreuses commandes d'exportation de produits agricoles. La plus importante commande en cours de traitement est de 1000 tonnes de beurre de karité.
5: Ça a eu un impact déjà, parce que les sociétés chinoises n'étaient pas intéressées jusqu'à ce niveau à ce produit. Mais vu qu'ils savent que maintenant le produit est compétitif, et si jamais ils achètent au Mali à 1000 tonnes avec les suppressions des tarifs douaniers, les coûts sont réduits. Donc en ce moment, le besoin du marché peut tenir sur leurs investissements. Mais avant, c'était sur les Ghana, les pays côtiers, parce qu'en ce moment, s'ils amènent, ils achètent à partir de ces pays-là, le transport est moins cher.
4: La levée des barrières douanières par la Chine est une aubaine pour plusieurs secteurs d'activité du Mali de prendre leur envol. Ces hauts fonctionnaires maliens conseillent aux producteurs et aux opérateurs économiques de s'organiser et de proposer des produits de qualité afin que le Mali puisse largement profiter du marché chinois.
6: Il y a d'autres pays africains aussi qui bénéficient de cet avantage. Bon, si ces pays africains s'organisent mieux que nous, il va de soi que nous, on ne va pas trop profiter. Mais il appartient à nous, nos commerçants, de bien s'organiser, de produire en qualité pour que sur le marché chinois, on puisse s'imposer. Parce que déjà, les frais de douane, on ne va pas faire face à ça. Donc ça dépend aussi un peu de notre organisation interne ici.
4: L'autre attente des Maliens avec...

0: la suppression des tarifs douaniers chinois et le transfert de technologie afin que les produits soient transformés sur place avant d'être exportés vers la Chine.
1: Pour profiter mieux de cette politique chinoise, il faudrait beaucoup mettre l'accent sur la transformation. Donc au lieu d'exporter nos produits à l'état brut comme nous avons l'habitude de faire, il faudrait que nous transformions localement. Cela contribuerait à créer de l'emploi sur place, à donner plus de valeur à ces produits avant de les exporter.
2: Vu que nous n'avons pas assez d'infrastructures dans le raffinage de nos produits, de nos matières premières, il est temps pour le Mali d'apprendre de la Chine à travers ses échanges commerciaux et économiques.
3: L'Éthiopie organise lundi sa 7e édition des élections législatives avec plus de 54 millions d'électeurs inscrits. Ces élections détermineront le parti ou les partis à former le prochain gouvernement et désigneront en fin de compte le prochain premier ministre du pays. L'actuel premier ministre Abiy Ahmed brigue un nouveau mandat avec son parti au pouvoir, le Parti de la Prospérité.
4: Plus de 10 000 candidats issus d'au moins 40 partis politiques régionaux et nationaux se disputeront les sièges des conseils régionaux et du Parlement fédéral. Le parti qui remportera la majorité au sein du Parlement fédéral, composé de 547 sièges, pourra former le prochain gouvernement du pays et désigner le Premier ministre. Ici, à Addis Abeba, tout semble prêt dans plus de 1700 bureaux de vote, à la veille du scrutin qui doit débuter tôt demain matin. Si la situation semble calme dans la capitale, des inquiétudes persiste dans certaines régions du pays quant à la capacité à mener les élections sans heurts en raison de problèmes de sécurité persistants. Et ce, malgré les assurances données par le gouvernement et la Commission électorale nationale quant à la mise en place de mesures visant à garantir la sécurité des électeurs. La paix et la sécurité, les pressions économiques croissantes et le chômage des jeunes figuraient parmi les principaux enjeux soulevés pendant la campagne électorale. Malgré les inquiétudes concernant le contexte politique général et une opposition fragmentée, ce scrutin est toujours largement considéré comme un test crucial pour la stabilité politique, la crédibilité démocratique et l'avenir économique du pays. L'Union africaine et le bloc régional IGAD, aux côtés de 55 organisations civiques nationales, ont déployé des observateurs électoraux pour surveiller le processus en Éthiopie, deuxième pays le plus peuplé d'Afrique.
3: À Punia, chef-lieu de la province de l'Ituri, dans le nord-est de la République démocratique du Congo, la visite du directeur général de l'Organisation mondiale de la santé, Dr Tedros Adhanom Ghebreyesus, intervient dans un contexte marqué par la recrudescence des cas d'Ebola. Alors que les autorités sanitaires multiplient les efforts pour contenir l'épidémie, cette visite de haut niveau suscite à la fois de l'espoir et des interrogations au sein de la population.
5: Lors de son passage à Bunia, le docteur Tedros Adhanom a réaffirmé sa confiance dans la capacité de la RDC à maîtriser l'épidémie grâce à l'expérience acquise lors des précédentes flambées. Le patron de l'OMS a salué l'engagement du gouvernement congolais et l'implication des communautés locales qu'il considère comme des éléments essentiels pour mettre fin à la propagation du virus.
6: There is experience in this country.
7: Il existe une expérience dans ce pays. Sous la direction du gouvernement et grâce à l'appropriation par les communautés, nous pouvons mettre fin à cette épidémie. Le président, la première ministre et les ministres concernés sont engagés. Le gouvernement a déjà mobilisé des ressources importantes. Avec le soutien de tous les partenaires, nous croyons que cette situation peut être maîtrisée.
5: Malgré ces messages d'optimisme, certaines organisations de la société civile estiment que la visite du directeur général de l'OMS aurait dû permettre davantage d'échanges avec les différentes composantes de la population. Elles soulignent notamment les difficultés auxquelles continuent de faire face les structures sanitaires engagées dans la riposte.
8: C'est bien bon d'encourager ces passages, mais nous déplorons le fait qu'il n'a pas pris beaucoup de temps dans la province de l'Ituri. Il est venu à 13h et à 16h, il est reparti. Quand vous venez pour inspecter, quand vous venez pour savoir palper du doigt la réalité, il faut prendre le temps de consulter les différentes couches sociales, de consulter les personnels soignants et de consulter certaines personnes qui peuvent vous donner des informations fiables. Les gens continuent à déplorer. Les personnels soignants continuent à déplorer. Même leur propre protection n'est pas assurée.
5: D'autres acteurs de la société civile

0: Il considère néanmoins que cette visite constitue un signal fort de solidarité internationale envers la population de l'Ituri confrontée à des menaces d'Ebola. Ils estiment que la présence du patron de l'OMS démontre l'importance accordée à la situation sanitaire dans cette province.
1: Et ce passage n'a fait que cristalliser ce partenariat et démontrer combien est-ce que l'OMS se soucie de la situation de la maladie à virus Ebola au sein de la ville de Bunia et de la province de l'Ituri en général. Les seuls passages du directeur général de l'OMS dans la ville de Bunia ne résout pas tous les problèmes. D'autant plus que les médecins ici sur place continuent à apporter des soins qui ne se fondent que sur les signes.
0: Alors que la riposte se poursuit, les habitants de l'Ituri attendent désormais que les engagements annoncés se traduisent par des actions concrètes sur terrain. Entre confiance dans l'expertise acquise par la RDC et préoccupations liées aux moyens disponibles, la lutte contre Ebola reste un défi majeur pour cette province de l'Est congolais. Daniel Michombero, depuis Bunia, pour CGTN français.
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10: Bonjour à tous, bienvenue dans In vivo. L'espace de création culturelle est de plus en plus considéré comme la dernière salle d'exposition d'un musée en Chine. Alors pourquoi les Chinois aiment bien ces produits créatifs et comment peut-on faire pour combiner la tradition et le design moderne? Vous allez découvrir dans cette émission. Li Fuzhen est le concepteur de nombreux produits créatifs et culturels. Depuis 2022, en collaboration avec le Musée d'art de Beijing, il conçoit de nombreux produits créatifs à partir des collections et de l'environnement du musée.
11: Nous avons condensé le paysage d'automne dans ce petit espace et y avons ajouté un effet interactif, à savoir l'effet des sables mouvants. Le sable doré et les feuilles de Jinko font de ce produit l'un de nos produits phares de cette année.
10: Je vois qu'en plus du paysage, vous y ajoutez aussi les chats qui vivent dans le musée.
11: Oui, parce que nous avons plusieurs chats dans le musée, mais il y en a deux qui interagissent principalement avec le public, les autres sont plus timides.
10: Au musée de l'architecture ancienne de Beijing, un manier développé à partir d'un caisson en sculpture de bois a aussi suscité l'enthousiasme des consommateurs. Peu après l'ouverture du musée à 9h, les visiteurs envahissent déjà l'espace de produits créatifs. Pourquoi les touristes ont une telle admiration? Hu Jiyu, le concepteur de ce produit, nous montre ses réflexions sur la création.
11: La première impression de nombreux visiteurs lorsqu'ils voient ce caisson est qu'il est très spectaculaire et que sa structure et son exécution sont très compliquées. Nous avons consulté des documents, la restauration s'étant effectuée couche par couche, j'ai donc voulu utiliser le manier de la manière dont les couches se rejoignent pour montrer la structure et la technologie du caisson.
10: Pendant que notre journaliste discutait avec Hu Jiyu, certains touristes ont appris qu'il était le concepteur du manier et ils se sont rassemblés autour de lui pour échanger des idées avec beaucoup d'intérêt.
11: Après la mise en vente de ce manier, beaucoup des premiers acheteurs l'ont publicisé sur les médias sociaux, ce qui constituait la première vague de publicité pour nous.
10: Le concepteur Li

0: 傅振 partage le même avis, écoutons-le.
1: 其实你会发现，好的产品，各大平台。
2: Vous trouverez un fait que de bons produits et de bons contenus sont bien accueillis sur les médias sociaux. Les notes que les internautes ont postées sur nos produits ont provoqué l'algorithme d'Internet, ce qui a fait nos produits devenir très à la mode sur ces plateformes. Il s'agit d'une grande publicité pour nous les créateurs, elle permet aux amateurs de musées de connaître plus rapidement nos produits créatifs.
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0: La plupart des musées chinois adoptent aujourd'hui le modèle de licence de propriété intellectuelle pour développer leur création culturelle, c'est-à-dire que le musée autorise l'entreprise de conception à utiliser ses ressources culturelles pour concevoir des produits créatifs. Selon les professionnels de l'industrie, c'est une voie qui convient mieux aux musées chinois. Écoutons ce que dit Chen Jing, directrice du musée d'art de Beijing.
4: Notre rôle est d'aider l'équipe de conception à mieux comprendre les connotations culturelles du musée et l'équipe de conception est responsable de l'intégration de ces connotations dans la conception et son étude et sa compréhension du marché doivent donc être plus professionnelles que les nôtres.
0: Pour Xue Jian, directeur du musée de l'architecture ancienne de Beijing, la participation des entreprises créatives propose une voie fructueuse.
5: Il y a plus de 10 ans, les musées ont commencé à explorer eux-mêmes la possibilité d'investir, de concevoir et de vendre des produits créatifs, mais nous nous trouvions dans une impasse. Alors pourquoi? Les musées disposent de ressources en reliques culturelles, mais ne connaissent pas les besoins du marché. Les produits créatifs sont tous devenus du stockage. La participation des entreprises créatives propose une voie fructueuse, une situation gagnant-gagnant en termes de développement créatif, de satisfaction du public et de bénéfices économiques.
0: Les changements positifs qu'apporte le développement de produits créatifs sont évidents pour ces musées. Chen Jing, directrice du musée d'art de Beijing, cite la vente de manières pour montrer l'enthousiasme des visiteurs.
4: Dès le début de novembre, les maniers sur le modèle des sables mouvants ont commencé à connaître un boom des ventes. Le 20 novembre, en moins d'un mois, plus de 17 000 pièces ont déjà été vendues. L'audience du mois de novembre a également plus que doublé par rapport à l'année dernière, ce qui a certainement beaucoup à voir avec les produits créatifs.
0: Depuis son lancement, le manier en forme de caisson a eu une vente de plus de 40 000 pièces et de 4 millions de yuan pendant 6 mois. Le directeur Xue Jian évoque l'attention du public sur le musée suscité par les produits créatifs.
5: L'attention du public pour notre musée a considérablement augmenté le nombre de visiteurs. Les années précédentes, on avait un peu plus de 100 000 visiteurs par an, et maintenant, alors qu'on atteint bientôt la fin de l'année, ce chiffre pourrait être d'environ 500 000 visiteurs cette année.
0: La vente à chaud des manières n'est qu'un microcosme de l'industrie créative muséale en plein essor. Selon la directrice Chen Jing, son musée a présenté environ 300 types de produits, des manières et cartes postales aux bijoux en passant par des services à thé et des aliments. Quant au musée de l'architecture ancienne de Beijing, il collabore d'ailleurs avec 3 concepteurs pour développer de nombreux produits. Le concepteur Li Fuzhen souligne aussi que le groupe de consommateurs s'élargit également. Selon lui, les produits créatifs et culturels répondent à la poursuite esthétique du public chinois.
2: Les personnes qui payaient pour des créations culturelles étaient au début peu nombreuses. Il s'agit d'un groupe de personnes ayant un penchant plus artistique et esthétique. Mais on constate aujourd'hui que beaucoup de personnes âgées, et aussi des enfants, commencent à en acheter. La foule s'élargit constamment, c'est-à-dire que cela deviendra lentement une catégorie de produits que davantage de personnes souhaitent consommer. Lorsque les gens paient pour les produits créatifs muséaux, ce n'est pas que pour consommer quelque chose, ils achètent pour se plaire. On paye une petite somme d'argent pour se distraire, il s'agit d'une tendance de consommation dans ce moment.
0: Les témoignages des consommateurs font l'écho aux observations de Li Fuzhen.
4: Ce qui m'attire le plus, c'est toujours le design, c'est-à-dire quelque chose de spécial et de créatif. J'aime les créations culturelles avec des caractéristiques particulières et un fort sens du design.
6: Ils ont tout d'abord une certaine valeur culturelle et la fabrication est très détaillée. Nous pouvons le rapporter à la maison et raconter à l'enfant les petits détails afin de transmettre l'architecture traditionnelle chinoise.
7: Celui qui conçoit et crée cela est très talentueux. Ma fille m'a également proposé ce manier avec des sables mouvants, c'est très joli, j'aime particulièrement celui-ci. Je pense que je peux même jouer avec pendant toute la journée.
0: En 2013, l'apparition des créations culturelles de la cité interdite a incité l'industrie à entrer dans une phase de développement rapide. En 2023, l'ampleur du marché de l'industrie culturelle et créative chinoise s'est élevée à 88 milliards de RMB. Et le chiffre d'affaires des produits créatifs des musées à Beijing a dépassé les 200 millions de yuan.
2: L'année dernière, il s'agissait d'un cycle de 6 mois, nous fabriquions un bon produit, puis nous devions l'itérer et le mettre à jour. Cette année, le rythme est complètement différent. Pour la première moitié de l'année, le cycle était 3 mois pour lancer de nouveaux produits, tandis que pour la seconde moitié de l'année, il ne nous reste qu'un mois pour mettre à jour le catalogue de produits. En effet, pour maintenir un bon retour des consommateurs et une bonne demande sur le marché, il est nécessaire de lancer de nouveaux produits pour stimuler les ventes globales. Bien sûr, cela ne signifie pas que les anciens modèles ne se vendent pas bien, les anciens modèles se vendent tout aussi bien, mais nous devons constamment avoir de nouveaux produits pour interagir avec le public. Le cycle de lancement des produits se raccourcit en effet, ce qui met à rude épreuve la capacité de conception et d'innovation de toutes les entreprises culturelles et créatives.
0: Où sera le futur de ce secteur? Les deux jeunes concepteurs ont fait leur réflexion.
2: Je pense qu'à l'avenir, la consommation publique, la vie quotidienne, les nécessités quotidiennes et divers besoins seront liés à la création culturelle. Les scénarios de consommation de produits créatifs deviendront de plus en plus riches.
8: Pour une entreprise créative, notre rôle est de trouver un moyen de promouvoir la culture traditionnelle chinoise. À notre époque, il s'agit de création culturelle, mais à l'ère suivante, ce sera peut-être une autre façon de faire, et nous devons continuer à innover, à capter les points chauds ou les formes qui retiennent l'attention des gens de notre époque.
0: Voilà, on prend une pause musicale et de retour dans In Vivo, vous allez suivre un reportage consacré à un musée chinois qui a témoigné les échanges scientifiques et culturels entre la Chine et la France.

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8: De retour dans In Vivo. En 1914, 50 ans avant l'établissement des relations diplomatiques entre la Chine et la France, un scientifique français avait initié des échanges scientifiques et culturels entre Chinois et Français. Récemment, un colloque international a été organisé à Tianjin, en Chine, pour revenir sur cette histoire remarquable et envisager les perspectives d'échanges scientifiques et muséologiques sino-français. Fondée en 1914 par le missionnaire et naturaliste français Paul-Émile Lisson, le musée Huanghe Baihe est le prédécesseur du Muséum d'histoire naturelle de Tianjin. À l'occasion du 110e anniversaire de ce musée, les chercheurs et spécialistes internationaux se sont réunis à Tianjin pour passer en revue une période brillante dans l'histoire des échanges humains entre la Chine et la France. Philippe Guillet, directeur du Muséum d'histoire naturelle de Nantes.
9: À ces époques, les naturalistes, qu'ils soient en Chine ou même en France, avaient cette passion de découvrir l'histoire du monde vivant, l'histoire de la Terre. C'était vraiment des passionnés, des travailleurs acharnés. Et le travail que Paul-Émile Lisson a réalisé ici est extraordinaire. C'est d'autant plus, je dirais, extraordinaire que ses travaux sont restés en Chine. Et ça, contrairement à d'autres travaux de naturalistes dans d'autres pays du monde qui ont ramené dans les pays d'où ils venaient les collections qu'ils ont trouvées. Non, là, les collections sont restées ici avec la ferme intention de servir la recherche chinoise et l'éducation ici en Chine.
8: Plus de 200 000 spécimens et environ 14 000 volumes de documents collectés et réalisés par Émile Lisson et son équipe, dont le paléontologue Pierre Dellard de Chartin, au bassin du fleuve Jaune et du fleuve Raihe en Chine septentrionale, ont créé plusieurs histoires. La première découverte à grande échelle d'une faune de mammifères anciens en Chine, la première découverte d'outils paléolithiques en Chine ou encore la première découverte de fossiles humains anciens en Chine. Ce que le musée Huanghe Baihe est parvenu à solliciter au cours des 110 ans, ce sont des échanges, tant sur le plan scientifique que de connaissances mutuelles entre les deux peuples. Marie Payon de la Tour est la vice-présidente de l'Association des Amis de Pierre Dellard de Chartin. Elle apporte des liens étroits entre le père Dellard et la Chine.
10: Alors, je suis la petite fille de son frère Joseph, que j'ai bien connu, avec qui j'ai grandi. J'avais 20 ans quand il est mort. Et il nous racontait les retours d'expéditions de Chine, puisqu'il a vécu chez nous lorsqu'il est revenu en 1946 en France. Et le père Teilhard gardait un souvenir inoubliable, surtout des amitiés qu'il avait eues en Chine. Amitiés de tout genre, si je puis dire, aussi bien des savants que des personnes qui aidaient. Et puis, souvenir aussi avec la croisière jaune, cette fameuse croisière jaune à travers la Chine. Il a toujours pensé que la Chine lui avait beaucoup apporté pour le déploiement de sa pensée à l'échelle planétaire. Il écrivait, elle m'a aidé à élargir mon champ de vision. Avec la découverte des fossiles, bien sûr, c'était le lien entre toute l'évolution et l'homme, et la place de l'homme dans la nature qu'il travaillait. Il a gardé des amis, d'abord les savants, bien sûr, Pei, Wang. Je crois qu'il en a fait venir certains en France et en Angleterre pour travailler, pour se former comme géologue et comme paléontologue. Mais il aimait aussi, il avait des amis diplomates, parce que c'était aussi une vision de l'humanité, qui pour lui c'était important dans sa recherche, le devenir de l'humanité. Et puis il aimait aussi toutes les personnes. Il aimait beaucoup Polo, qui était l'aide du père Lisante, et qui était devenu un vrai ami. On a des textes où Polo et Teilhard, Teilhard parle de Polo comme un ami. Il aimait aussi beaucoup le mongol Wanchok, avec lequel il a travaillé, il a fouillé dans les Ordos. qui a perdu, je crois, un enfant, d'ailleurs, dans les fouilles. Et on a dédié un fossile à Wanchoke, on l'a appelé Wanchoke, ce fossile, en mémoire de ce jeune homme, je crois, qui est décédé dans les fouilles, le fils de Wanchoke. Il a tissé beaucoup de liens comme cela en Chine, qu'il a gardé toute sa vie.
8: Pour Zhou Zhonghe, chercheur à l'Institut de paléontologie des vers d'Hébrée et de paléanthropologie de l'Académie des sciences de Chine, les investigations et recherches menées par Émile Lisson et ses collègues ont fait avancer les recherches chinoises en matière de paléontologie.
1: À une époque où la Chine se trouvait dans une situation de pauvreté, le niveau de recherche scientifique était bien faible. Ce musée a donc joué un rôle majeur pour la recherche scientifique chinoise. Il est également très significatif pour la vulgarisation scientifique, qui est elle-même une plateforme importante de diffusion de la science. Je pense que nombreux sont ceux qui bénéficient du musée et qui y obtiennent une inspiration. Je pense que ces impacts existent bel et bien.
8: Lors du colloque, des accords de coopération ont été signés entre le musée Juan Ribeiro et deux muséums français. Un geste visant à transmettre l'esprit et la pensée d'Émile Lisson et de continuer cette belle histoire centenaire d'échanges sino-français. Sun Jiansheng, professeur au Muséum national d'histoire naturelle de France.
2: L'accord que nous avons signé cette fois-ci avec le muséum de Tianjin implique d'abord la recherche scientifique. Nous allons restaurer avec le muséum de Tianjin une petite quantité de spécimens, collectés par Émile Lisson et conservés dans notre muséum. Un autre domaine concerne le séminaire que nous organiserons le 10 avril 2025, date anniversaire du décès du père Teilhard. Nous inviterons des experts chinois à y participer pour entreprendre des échanges. D'ailleurs, nos deux parties déploieront une coopération approfondie en matière de popularisation scientifique.
8: Le Muséum d'histoire naturelle de Nantes est parmi les deux musées qui ont noué le partenariat avec le Muséum de Tianjin. De futures coopérations seront sur les plans scientifiques et muséales.
9: Le contenu, c'est les échanges en matière scientifique, bien sûr, au niveau de la science, les collections que nous aussi nous avons. Nous avons quelques collections, bien sûr, qui viennent de Chine, mais qui ne sont pas été collectées par le père Lisson, mais qui ont été collectées par d'autres moyens. Ce qui est important aussi, c'est les échanges en matière de muséologie. Les musées chinois ont beaucoup, beaucoup progressé ces dernières années. Ça, c'est indéniable. On a des qualités de musées qui sont incomparables. Et je crois que là, on a un échange qui est important en matière de formation respective de nos personnels, formation aussi en matière de muséologie, de réflexion.
8: Quelles sont les valeurs contemporaines liées à la commémoration de ces scientifiques français et la poursuite de leur chemin de recherche? L'idée pour les participants du colloque est de transmettre les riches patrimoines scientifiques, historiques et culturels et de perpétuer les échanges entre les civilisations. Zhang Caixin, directrice du Muséum d'histoire naturelle de Tianjin, souligne l'esprit de recherche et la quête à la vérité transmis par les scientifiques de 100 ans avant.
4: Qu'il s'agisse de la communauté scientifique chinoise ou du monde, l'esprit scientifique de recherche de la vérité et de la réalité est immuable. Aujourd'hui, nombre de nos scientifiques, guidés par cet esprit, s'engagent dans l'investigation et la recherche scientifique, ainsi que la transformation des acquis scientifiques.
8: Marie Payon de la Tour, vice-présidente de l'Association des Amis de Pierre Teilhard de Chartres, évoque l'importance des échanges entre la Chine et la France.
10: Ce que nous faisons peut-être aujourd'hui, se parler. Ça commence toujours par se parler. Commencer par se connaître, peut-être, et puis avoir des projets, peut-être petits, puis plus grands. Mais travailler ensemble, c'est se parler, je crois. Et ils nous ont appris la valeur du dialogue, nos anciens.
8: Voilà, on prend une pause musicale et on se retrouve juste après pour la dernière partie de notre émission consacrée aux courtes chinoises.

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2: Bonjour à tous, bienvenue à une nouvelle édition de notre chinois au quotidien. Je suis Xiao Tai, je suis avec Thomas.
0: Salut à tous et bienvenue pour une nouvelle session donc de nos cours de chinois.
2: Lors de notre dernier cours, nous avons appris à demander de l'aide. Et avant de passer à autre chose, on va se les repasser en vitesse.
0: Bien, alors la dernière fois, nous avions vu la phrase « Pourriez-vous me donner un coup de main ?» Comment se dit-elle en chinois ?
2: Ça se dit comme ça. 你能帮我一个忙吗？Et « pang mang », ça veut dire « aider ».«
0: Pang mang ».«
2: 能帮我一个忙?»« Pouvoir me donner un coup de main ».«
0: 能帮我一个忙?»
2: Alors, pourriez-vous me donner un coup de main ? Ça se dit en chinois comme « 你能帮我一个忙吗?»«
0: 你能帮我一个忙吗?»
2: Et la réponse à cette question est « Bien sûr ». En chinois, on dit « 当然可以».
0: Dang yuan ke yi.
2: Alors, dang yuan veut dire bien sûr.
0: Dang yuan
2: ke yi signifie pouvoir ou pouvoir faire quelque chose.
0: Ke yi.
2: Bien sûr. Dang yuan ke yi.
0: Dang yuan ke yi.
2: Et si vous avez envie de demander à quelqu'un de vous prendre en photo, ça dit en chinois comme Neng bang wo zhao zhang xiang ma. Neng bang wo.
0: Neng bang wo.
2: Zhao zhang xiang ma.
0: Zhao zhang xiao ma.
2: Zhao xiang veut dire prendre une photo.
0: Zhao xiang.
2: Zhao xiang.
0: Zhao xiang.
2: Neng bang wo zhao zhang xiang ma?
0: Voilà, ça c'était la phrase pour demander de l'aide pour prendre une photo. Et tout de suite, on va s'écouter ça en dialogue. Dialogue 1.
1: 你能帮我一个忙吗？
3: 当然可以。
2: Dialogue 2.
1: 能帮我照张相吗？
3: 没问题。
0: Et dialogue 3.
1: 我能帮助你吗？
3: 我的相机不见了。
1: 别着急，我帮助你找。
3: 你真好，谢谢。
2: Voilà, c'était pour le cours précédent. J'espère que vous avez bien appris. Nous écoutons ensuite les points clés d'aujourd'hui.
0: Alors aujourd'hui, on va apprendre à dire « Allô, c'est de la part de qui ?»«
2: 请问是哪位?»
0: Quand seras-tu libre ?
2: 你什么时候有空？
0: Quand nous retrouvons-nous et où ?
2: 我们几点见面？在哪儿见面？
0: Alors moi, ça fait un petit moment que je suis arrivé en Chine, ça fait plusieurs mois, j'ai remarqué que les Chinois ont toujours l'habitude de répéter le même mot en répondant au téléphone.
2: Tu as bien remarqué, oui est similaire à allô en français.
0: Alors comment dit-on en chinois ? C'est de la part de qui ?
2: Tu pourrais dire, 请问是哪位？
0: 请问是哪位？
2: Alors, 请问 signifie s'il vous plaît.
0: 请问。
2: 请

0: 问。
1: 请问。
0: 是 signifie être。
1: 是。
0: 哪位。
1: 哪位。
0: C'est quelle personne? 哪位。
1: 哪位。
0: Ou tu peux dire 哪位。
1: 哪位。
0: 哪位。Comme,
1: 哪位。
0: C'est une interrogation. Écoutez la phrase suivante. 喂，请问是哪位？
1: 喂，请问是哪位？
0: C'est de la part de qui?
1: 请问是哪位？
0: Parfait. Dialogue 1.
2: 喂，请问是哪位？
3: 我是王龙。
0: Bon, si vous fixez un rendez-vous à vos amis, vous devez leur demander quand seront-ils libres.
1: Ouais, cette phrase peut être très utile, mais alors comment se dit-elle en chinois?
0: 你什么时候有空？
1: Là, c'est un peu long pour moi. Est-ce que tu peux me décortiquer section par section?
0: C'est ça. Ni signifie toi.
1: Ni.
0: 什么时候？
1: 什么时候？
0: 什么时候signifie quand.
1: D'accord.
0: 有空 signifie libre.
1: 有空 signifie donc libre.
0: Voilà, maintenant essaie de répéter la phrase avec moi. Ni 什么时候有空？
1: Ni 什么时候有空？Voilà, maintenant on va écouter ça en dialogue.
3: 你什么时候有空？
2: 周末。
3: 我们一起吃饭好吗？
2: 可以。
0: Alors ensuite, si tu as rendez-vous avec des amis, tu voudrais savoir quand et où les rejoindre. Ça se dit en chinois comme 我们几点见面？在哪儿见面？
1: Ok, là je crois que la répétition s'impose. Est-ce que tu peux me détailler encore cette phrase?
0: Bien sûr.我们 signifie nous.
1: 我们
0: 几点 signifie à quelle heure.
1: 几点
0: 见面 veut dire rencontrer.
1: 见面
0: 我们几点见面 veut dire à quelle heure nous rencontrerons nous. 我们
1: 我们
0: 几点
1: 几点
0: 见面
1: 见面
0: 我们几点见面
1: 我们几点见面。
0: Alors, pour où nous rencontrons-nous, ça se dit en chinois comme 在哪儿见面。
1: 在哪儿见面。
0: Très bien. 在, c'est une préposition équivalent au mot français à. 在。
1: 在。
0: 哪儿 signifie où.
1: 哪儿。
0: 见面 signifie se rencontrer.
1: 见面。
0: Alors, on va le faire ensemble. Où nous rencontrons-nous en chinois 在哪儿见面。
1: 在哪儿见面。
0: Ces deux phrases interrogatives, quand et où nous rencontrons-nous, se disent donc en chinois 我们几点见面在哪儿见面
1: 我们几点见面
0: Très bien.
1: Et 在哪儿见面 Dialogue 3.
2: 我们几点见面在哪儿见面
3: 晚上八点在北京饭店。
0: Alors, pour assimiler ce qu'on a appris aujourd'hui, révisons un peu.Allô, c'est de la part de qui? Pour dire cela en chinois, on dit 喂，请问是哪位？
1: 喂，请问是哪位？
0: 请问是哪位？
1: 请问是哪位？
0: C'est de la part de qui? Quand seras-tu libre? 你什么时候有空？
1: 你什么时候有空？
0: 什么时候 signifie quand?
1: 什么时候？
0: 有空 veut dire être libre.
1: 有空。
0: Quand seras-tu libre? On dit en chinois 你什么时候有空？
1: 你什么时候有空？
0: Alors ensuite, pour dire en chinois quand et où nous rencontrons-nous? 我们几点见面？
1: 我们几点见面？
0: Très bien. Et 在哪儿见面？
1: Et 在哪儿见面？
0: 几点 signifie à quelle heure?
1: 几点？
0: Et 见面 signifie se rencontrer.
1: 见面
0: 在哪儿 veut dire à quel endroit.
1: 在哪儿
0: Je répète. 我们几点见面
1: 我们几点见面
0: 在哪儿见面
1: 在哪儿见面
0: Bon, maintenant on va se repasser le dialogue.
2: 我们几点见面在哪儿见面
3: 晚上八点在北京饭店。
1: Bon, on en reste là pour l'apprentissage. Pour aujourd'hui, on se réécoute l'ensemble des dialogues.
0: Dialogue 1.
2: 喂，请问是哪位？
3: 我是王龙。
1: Le deuxième dialogue.
3: 你什么时候有空？
2: 周末。
3: 我们一起吃饭好吗？
2: 可以。
1: Dialogue 3.

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0: Et nous commençons en Iran où un accord reste difficile à atteindre alors que les négociations se poursuivent entre Téhéran et Washington. Les médias américains rapportent que Washington a modifié certains éléments d'un projet d'accord et l'a renvoyé à Téhéran. L'agence de presse Tasnim indique que l'Iran apportera ses propres modifications au projet d'accord après avoir reçu la réponse de Washington. Le principal négociateur iranien Mohamed Baqer Khalipaf a exprimé son manque de confiance envers les États-Unis, affirmant que Téhéran n'accepterait aucun accord tant que les droits du peuple iranien ne seraient pas garantis. Les armes nucléaires constituaient un point de friction majeur dans les négociations. Le président américain Donald Trump affirme avoir obtenu de Téhéran la garantie que le pays ne développera ni achètera d'armes nucléaires. Le ministre israélien de la Sécurité nationale, Itamar Ben-Gvir, a déclaré qu'il s'opposait à l'accord de cessez-le-feu conclu avec le Liban. Il a également appelé à porter un coup dévastateur à la région de la Dayen, au sud du Beyrouth, de la capitale libanaise.
1: Nous sommes ici à la frontière nord, à Shtoula, et nous affirmons très clairement qu'il faut raser Daïe, raser Daïe. Je m'étais opposé au précédent cessez-le-feu et aujourd'hui encore, je le répète, il faut la raser. Les forces de défense israéliennes font leur travail.
2: Le Conseil de sécurité de l'ONU tient lundi une session d'urgence au sujet de l'offensive militaire israélienne au Liban. Cette session a été demandée par la France. Le président français Emmanuel Macron a déclaré que rien ne justifiait cette escalade majeure dans le sud du Liban. Le ministre allemand des Affaires étrangères a également fait part de ses inquiétudes concernant l'offensive militaire israélienne. Il a exhorté toutes les parties à cesser immédiatement les hostilités et à revenir au cessez-le-feu. L'Égypte a condamné Israël pour avoir étendu ses attaques au Liban, affirmant que cela révèle une intention préméditée d'imposer une nouvelle réalité militaire sur le terrain.
0: Le vice-président chinois Ran Zheng rencontre à Beijing le ministre brésilien des Affaires étrangères Mauro Vieira en visite dans le pays. Et lors de leur rencontre ce lundi, M. Ran a déclaré que la Chine était prête à travailler avec le Brésil pour mettre en œuvre le consensus atteint par le président Xi Jinping et le président Lula da Silva, renforcer la coordination stratégique, préserver les intérêts des pays en développement et promouvoir le développement commun. Ajoutant que la coopération bilatérale restait très complémentaire et dynamique, il a appelé à une coordination plus étroite par le biais de mécanismes comme le comité de coordination et de coopération de haut niveau Chine-Brésil afin d'étendre la coopération dans des domaines plus innovants, à forte valeur ajoutée et stratégique. Monsieur Vieira a noté que la confiance politique

0: politique mutuelle s'était renforcée grâce aux échanges entre les deux chefs d'État. Il ajoutait qu'alors le multilatéralisme était confronté à des défis sans précédent et il était plus important que jamais d'approfondir la communauté d'avenir partagé entre le Brésil et la Chine. Le ministre brésilien des Affaires étrangères a indiqué que son pays était prêt à travailler avec la Chine pour renforcer la coordination et approfondir la coopération dans tous les secteurs. La Chine a exprimé sa profonde inquiétude face à la décision du Japon de renforcer sa coopération avec l'OTAN. Le porte-parole du ministère chinois des Affaires étrangères, Lin Jian, s'exprimait en réponse à une question concernant l'annonce par le Japon de l'envoi pour la première fois de 4 membres de forces d'autodéfense du quartier général de l'opération Assistance et formation en matière de sécurité pour l'Ukraine de l'OTAN en Allemagne.
1: Le Japon poursuit activement sa remilitarisation en collaborant fréquemment avec des organisations militaires extérieures à la région, en élargissant le champ d'action de ses forces d'autodéfense et en mettant en place un système militaire prêt au combat. Ces mesures enfreignent les contraintes imposées par la constitution japonaise, le droit international, la réglementation nationale et le principe d'une politique exclusivement axée sur la défense. Elles remettent en cause l'ordre international d'après-guerre et vont à l'encontre de l'image que le Japon se donne de lui-même en tant que nation pacifique. La montée et la propagation du nouveau militarisme japonais constituent une menace pour la paix et la stabilité régionale. La communauté internationale doit rester extrêmement vigilante et prendre des mesures fermes pour prévenir et freiner son développement.
0: Les effets de la suppression des tarifs douaniers par la Chine pour les produits d'origine africaine se font déjà sentir dans plusieurs pays. Un mois après l'entrée en vigueur de la politique des zéro tarifs douaniers, les commandes affluent. Au Mali, les opérateurs constatent l'impact de la suppression des droits de douane et se préparent à satisfaire une demande toujours plus forte venant de Chine. Malick Diallo nous fait le point depuis Bamako.
2: Il est le président du Centre des affaires économiques et commerciales du Mali pour Ounan. Sa principale activité est d'attirer les importateurs de la province chinoise vers le Mali et vice-versa. Depuis le 1er mai, date à laquelle la Chine a supprimé les tarifs douaniers pour 53 pays africains, Khalifa Sy Diop reçoit de nombreuses commandes d'exportation de produits agricoles. La plus importante commande en cours de traitement est de 1000 tonnes de beurre de karité.
3: Ça a eu un impact déjà, parce que les sociétés chinoises n'étaient pas intéressées jusqu'à ce niveau, à ce produit. Mais vu qu'ils savent que maintenant le produit est compétitif, et si jamais ils achètent au Mali à 1000 tonnes avec les suppressions des tarifs douaniers, les coûts sont réduits. Donc en ce moment, le besoin du marché peut tenir sur leurs investissements. Mais avant, c'était sur les Ghana, les pays côtiers, parce que en ce moment, s'ils achètent à partir de ces pays-là, le transport est moins cher.
2: La levée des barrières douanières par la Chine est une aubaine pour plusieurs secteurs d'activité du Mali de prendre l'air en vol. Ces hauts fonctionnaires maliens conseillent aux producteurs et aux opérateurs économiques de s'organiser et de proposer des produits de qualité afin que le Mali puisse largement profiter du marché chinois.
4: Il y a d'autres pays africains aussi qui bénéficient de cet avantage. Bon, si ces pays africains s'organisent mieux que nous, il va de soi que nous, on ne va pas trop profiter. Mais il appartient à nous, nos commerçants, de bien s'organiser, de produire en qualité pour que sur le marché chinois, on puisse s'imposer. Parce que déjà, les frais de douane, on ne va pas faire face à ça. Donc ça dépend aussi un peu de notre organisation interne ici.
2: L'autre attente des Maliens avec la suppression des tarifs douaniers chinois est le transfert de technologie afin que les produits soient transformés sur place avant d'être exportés vers la Chine.
5: Pour profiter mieux de cette politique chinoise, il faudrait beaucoup mettre l'accent sur la transformation. Donc au lieu d'exporter nos produits à l'état brut comme nous avons l'habitude de faire, il faudrait que nous transformions localement. Cela contribuerait à créer de l'emploi sur place, à donner plus de valeur à ces produits avant de les exporter.
6: Vu que nous n'avons pas assez d'infrastructures dans le raffinage de nos produits, de nos matières premières, il est temps pour le Mali d'apprendre de la Chine à travers ses échanges commerciaux et économiques.
0: L'Éthiopie organise lundi sa 7e édition des élections législatives avec plus de 54 millions d'électeurs inscrits. Ces élections détermineront le parti ou les partis à former le prochain gouvernement et désigneront en fin de compte le prochain premier ministre du pays. L'actuel premier ministre Abiy Ahmed brigue un nouveau mandat avec son parti au pouvoir, le parti de la prospérité.
7: Plus de 10 000 candidats issus d'au moins 40 partis politiques régionaux et nationaux se disputeront les sièges des conseils régionaux et du Parlement fédéral. Le parti qui remportera la majorité au sein du Parlement fédéral, composé de 547 sièges, pourra former le prochain gouvernement du pays et désigner le Premier ministre. Ici, à Addis Abeba, tout semble prêt dans plus de 1700 bureaux de vote, à la veille du scrutin qui doit débuter tôt demain matin. Si la situation semble calme dans la capitale, des inquiétudes persiste dans certaines régions du pays quant à la capacité à mener les élections sans heurts en raison de problèmes de sécurité persistants. Et ce, malgré les assurances données par le gouvernement et la Commission électorale nationale quant à la mise en place de mesures visant à garantir la sécurité des électeurs. La paix et la sécurité, les pressions économiques croissantes et le chômage des jeunes figuraient parmi les principaux enjeux soulevés pendant la campagne électorale. Malgré les inquiétudes concernant le contexte politique général et une opposition fragmentée, ce scrutin est toujours largement considéré comme un test crucial pour la stabilité politique, la crédibilité démocratique et l'avenir économique du pays. L'Union africaine et le bloc régional IGAD, aux côtés de 55 organisations civiques nationales, ont déployé des observateurs électoraux pour surveiller le processus en Éthiopie, deuxième pays le plus peuplé d'Afrique.
0: À Punia, chef-lieu de la province de l'Ituri, dans le nord-est de la République démocratique du Congo, la visite du directeur général de l'Organisation mondiale de la santé, Dr Tedros Adhanom Ghebreyesus, intervient dans un contexte marqué par la recrudescence des cas d'Ebola. Alors que les autorités sanitaires multiplient les efforts pour contenir l'épidémie, cette visite de haut niveau suscite à la fois de l'espoir et des interrogations au sein de la population.
8: Lors de son passage à Bunia, le docteur Tedros Adhanom a réaffirmé sa confiance dans la capacité de la RDC à maîtriser l'épidémie grâce à l'expérience acquise lors des précédentes flambées. Le patron de l'OMS a salué l'engagement du gouvernement congolais et l'implication des communautés locales qu'il considère comme des éléments essentiels pour mettre fin à la propagation du virus.
9: There is experience in this country.
10: Il existe une expérience dans ce pays. Sous la direction du gouvernement et grâce à l'appropriation par les communautés, nous pouvons mettre fin à cette épidémie. Le président, la première ministre et les ministres concernés sont engagés. Le gouvernement a déjà mobilisé des ressources importantes. Avec le soutien de tous les partenaires, nous croyons que cette situation peut être maîtrisée.
8: Malgré ces messages d'optimisme, certaines organisations de la société civile estiment que la visite du directeur général de l'OMS aurait dû permettre davantage d'échanges avec les différentes composantes de la population. Elles soulignent notamment les difficultés auxquelles continuent de faire face les structures sanitaires engagées dans la riposte.
11: C'est bien bon d'encourager ces passages, mais nous déplorons le fait qu'il n'a pas pris beaucoup de temps dans la province de l'Ituri. Il est venu à 13h et à 16h, il est reparti. Quand vous venez pour inspecter, quand vous venez pour palper du doigt la réalité, il faut prendre le temps de consulter les différentes couches sociales, de consulter les personnels soignants et de consulter certaines personnes qui peuvent vous donner des informations fiables. Les gens continuent à déplorer. Les personnels soignants continuent à déplorer. Même leur propre protection n'est pas assurée.
8: D'autres acteurs de la société civile considèrent néanmoins que cette visite constitue un signal fort de solidarité internationale envers la population de l'Ituri confrontée à des menaces d'Ebola. Ils estiment que la présence du patron de l'OMS démontre l'importance accordée à la situation sanitaire dans cette province.
11: Et ce passage n'a fait que cristalliser ces partenariats et démontrer combien est-ce que l'OMS se soucie de la situation de la maladie à virus Ebola au sein de la ville de Bunia et de la province de l'Ituri en général. Les seuls passages du directeur général de l'OMS dans la ville de Bunia ne résout pas tous les problèmes. D'autant plus que les médecins ici sur place continuent à apporter des soins qui ne se fonde que sur les signes.
8: Alors que la riposte se poursuit, les habitants de l'Ituri attendent désormais que les engagements annoncés se traduisent par des actions concrètes sur terrain. Entre confiance dans l'expertise acquise par la RDC et préoccupations liées aux moyens disponibles, la lutte contre Ebola reste un défi majeur pour cette province de l'Est congolais. Daniel Michombero, depuis Bounia, pour CGTN français.
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20: Bonjour à tous, quel bonheur de vous retrouver pour cette édition de Carnet de route. Aujourd'hui, nous n'allons pas poser nos valises dans une ville précise, mais nous allons parler de ce moment charnière, la préparation. Voyager, c'est une fête, mais avant la fête, il y a les coulisses. Je suis Manon, avec moi mon collègue Rogo. Bonjour Rogo.
21: Bonjour Manon, bonjour à tous nos auditeurs.
20: En effet, les préparatifs avant la date du déplacement sont des travaux systématiques, y compris une planification méticuleuse. Il faut préparer correctement des documents clés. Il faut choisir, opter des modes de voyage selon la destination. Et puis, il faut penser également à la sécurité et au confort du voyage. On dirait qu'un voyage réussi commence par une préparation complète et méticuleuse avant le départ. Et aujourd'hui, avec Rogo, on va préparer ensemble un guide exhaustif de préparation pour vous tous. Et notre émission d'aujourd'hui commence avec une belle mélodie.

0: Merci de nous rejoindre après la pause musicale. Et aujourd'hui, nous n'allons pas poser des valises dans une ville précise, comme d'habitude, et nous allons parler de la préparation du voyage.
1: Ces sujets me passionnent parce que moi, le voyage commence à l'instant où l'on achète ses billets. Mais attention, entre le rêve et la réalité, il y a une montagne de détails logistiques. Un voyage mal préparé, Manon, c'est un voyage où l'on subit. Et un voyage bien préparé, c'est un voyage où l'on se régale.
0: Alors, plongeons tout de suite dans le vif du sujet. On a 2000 km d'été à parcourir aujourd'hui. Et par quoi commence-t-on pour ne pas être submergé, Rocco?
1: La fondation, Manon, c'est les passeports. Beaucoup de voyageurs se font piéger par la règle des 6 mois. De nombreux pays refusent l'entrée si votre passeport expire moins de 6 mois après votre date de retour.
0: Donc, avant de demander le visa, il faut vérifier bien la date d'expiration de votre passeport. C'est pas tous les pays acceptent l'entrée si votre passeport expire moins de 6 mois après votre date de retour.
1: Alors, vérifiez cela dès maintenant. Si vous devez les refaire, anticipez. Les délais en mairie peuvent être très longs. Surtout avant l'été.
0: Après la vérification de la date d'expiration de notre passeport, c'est le tour de visa. Et les visas, c'est aussi un autre casse-tête.
1: Exactement. Il existe désormais 3 types de visas. Les visas classiques à l'ambassade, l'e-visa, ce qu'on obtient en ligne, et les visas à l'arrivée. Alors, mon conseil, ne vous fiez jamais au forum des voyageurs datant de 2 ans. Les règles changent chaque mois. C'est mieux d'aller sur le site officiel du consulat du pays de destination. Pour la Chine, par exemple, les procédures ont été simplifiées récemment pour de nombreux pays européens. Mais il faut rester vigilant sur les documents demandés.
0: Donc, la fondation, c'est le passeport, et puis c'est les visas. Il faut faire très attention, c'est la priorité. Bon, Rogo, il y a une chose qui me vient à l'esprit. On oublie souvent l'assurance, c'était mon cas, pensant que la carte bancaire fait tout. Tu confirmes que c'est risqué?
1: Bon, c'est le risque numéro 1. Les assurances de cartes bancaires Visa Premium ou Gold ont des plafonds de frais médicaux qui peuvent sembler élevés, mais qui sont dérisoires si vous avez un accident grave aux États-Unis ou au Japon, par exemple. Donc, prenez une assurance voyage spécialisée. C'est très confortable, car elle couvre non seulement les frais médicaux, mais aussi la responsabilité civile à l'étranger, le vol des bagages et surtout les rapatriements sanitaires. C'est un petit investissement pour une tranquillité absolue.
0: Et parlons santé. Et on ne part pas en Amazonie comme au Bruxelles. C'est tout à fait différent.
1: Bien sûr, Manon. La première étape est le calendrier vaccinal. Au-delà des vaccins obligatoires comme la fièvre jaune, il est toujours utile de penser à la rage.
0: Alors, dans ce cas-là, qu'est-ce qu'on va faire?
1: Aller dans un centre de vaccination international. Ils sont les seuls à avoir un stock frais et les conseils les plus pointus.
0: D'accord. Et dans la valise, côté pharmacie, qu'est-ce qu'il faut préparer?
1: Ouais, soyez minimaliste, mais efficace. Un antibiotique à large spectre, prescrit par votre médecin. Un anti-diarrhéique, indispensable. Des pansements pour ampoules, vos pieds sont votre moteur. Pas oublié. Et un thermomètre. Si vous prenez un traitement régulier, cher Manon, gardez toujours les médicaments dans votre bagage à main, avec l'ordonnance en DCI, dénomination commune internationale.
0: Ah, c'est indispensable.
1: Voilà.
0: Mais pourquoi il faut mettre les médicaments dans les bagages à main?
1: Si votre valise en soute s'épère, vous n'êtes pas en danger.
0: D'accord. Bon là, Roku nous a donné des conseils très utiles au niveau de l'assurance. Il vaut mieux de prendre une assurance voyage spécialisée. Elle couvre tout, hein. La partie non couverte par votre carte bancaire. Au niveau de la pharmacie en voyage, Roku nous a donné également des conseils. On va poursuivre notre émission juste après une pause musicale.

0: Vous écoutez Carnet de route. Aujourd'hui, on va parler des préparatifs avant le voyage. Le voyage, c'est une fête, mais avant la fête, il y a les coulisses.
1: Et Rogo, pendant le voyage, il y a une chose qui me gêne beaucoup, c'est le décalage.
0: Une astuce pour le décalage horaire, le fameux jet lag.
2: Hydratez-vous massivement dans l'avion et essayez de vous caler sur l'heure de destination dès que vous montez à bord. Et surtout, cher Manon, évitez de prendre d'alcool pendant les vols, même si c'est tentant pour s'endormir.
0: Ah oui, je me suis dit que ça aide à m'endormir. Et on arrive au moment fatidique à faire son sac. On veut tout prendre au cas où.
2: Oui, les au cas où est l'ennemi du voyageur. Plus votre sac est lourd, plus vous êtes fatigué et plus vous êtes une cible pour les pickpockets.
0: Ah d'accord.
2: Et la règle d'or dans tout ça, si vous ne l'avez pas porté ou utilisé au cours des 6 derniers mois chez vous, vous ne l'utiliserez pas en voyage.
0: D'accord. Mais pendant le voyage, il y a trop de choses à apporter. Je trouve que 2 valises, ça ne me suffit pas pour mettre toutes les choses. Déjà, 3 paires de chaussures, ça remplit une valise.

0: Les astuces pour gagner de la place?
1: Ah, c'est la méthode du rolling.
0: C'est-à-dire?
1: Roulez vos vêtements au lieu de les plier. Cela évite les plis et gagne 30% d'espace. Utilisez des packing cubes ou des rangements pour compartimenter. Une housse pour les sous-vêtements, une pour les t-shirts, une pour l'électronique. C'est un gain de temps incroyable chaque matin.
0: Et côté chaussures, comme vous dites...
1: Bon, deux paires maximum, une paire de chaussures de marche confortable déjà faite à vos pieds. Ne partez jamais avec des chaussures neuves, cher Manon. Et une paire de sandales ou de baskets légères pour le soir, c'est tout.
0: Alors, je fais un petit résumé. Le Okao est l'ennemi du voyageur. Donc, il faut éviter de prendre trop de choses. La règle d'or, si vous ne l'avez pas portée ou utilisée au cours de ces derniers mois chez vous, vous ne l'utiliserez pas en voyage. Et puis, Rocco nous a appris la méthode du rouler. C'est très important, rouler vos vêtements au lieu de les plier. Ça vous permet de gagner de l'espace dans votre bagage. Et on va poursuivre notre émission juste après une pause musicale.

0: Merci de nous rejoindre après la pause musicale. Aujourd'hui, nous n'allons pas poser nos valises dans une ville précise. Comme d'habitude, on va parler des préparatifs avant le voyage. Et Rogo, maintenant, c'est le tour de téléphone. Hein? C'est le compagnon le plus important de notre voyage. Et aujourd'hui, on ne voyage plus avec une carte papier de 2 mètres de large. Et comment optimiser son smartphone?
1: Bon, le smartphone est votre couteau suisse. Avant de partir, téléchargez les cartes et cela vous permet de naviguer par GPS même sans aucune connexion internet ni carte SIM locale. C'est vital, hein, cher Mano, pour ne pas se perdre dans le ruelle de Bangkok ou de Marrakech.
0: Oh, c'est très important. Et pour la communication?
1: Il est plutôt conseillé de télécharger l'application Traduction et d'installer le pack de langues hors ligne du pays. Vous pouvez même prendre en photo un menu au restaurant et l'application traduit les plats en direct sur votre écran. C'est magique.
0: D'accord.
1: N'oubliez pas non plus une batterie externe, power bank, de grande capacité. Un smartphone vide en voyage, c'est comme être aveugle et muet.
0: Donc, si vous partez pour un pays étranger, il faut télécharger l'application de traduction et la carte électronique, hein. Un smartphone vide en voyage, c'est comme être aveugle et muet. Bon, on va poursuivre notre émission juste après une pause musicale.

0: Vous écoutez Carnet de route aujourd'hui. Nous allons parler des préparatifs de voyage. Le voyage, c'est une fête, mais avant la fête, il y a les coulisses.
1: Et Hugo,
0: tu conseilles de prendre du liquide?
2: Toujours, cher Manon. Ayez environ quelques centaines d'euros ou de dollars cachés dans une ceinture secrète ou dans une poche intérieure de votre sac. En cas de panne de réseau bancaire national, ce qui arrive plus souvent qu'on ne le pense, vous pourrez toujours payer une nuit d'hôtel ou un taxi.
0: D'accord. Et le budget imprévu?
2: Bon, calculez votre budget quotidien, logement, nourriture, transport, visite, et ajoutez 20% d'imprévus.
0: D'accord, on
2: ne sait surplus,
0: jamais.
2: Cher Manon, servira au coup de cœur un surclassement, un guide privé pour une journée, ou ces magnifiques tapis que vous n'aviez pas prévu d'acheter, mais qui est devenu indispensable.
0: D'accord. Et je pense qu'il y a encore une chose. Il faut trouver des banques. Elles permettent de payer et de retirer de l'argent au taux de change réel sans commission. C'est une économie de plusieurs centaines d'euros sur un long voyage. On termine souvent par là, mais c'est essentiel, la préparation psychologique, Fogo.
2: Oui, un voyage réussi, c'est une rencontre. Apprenez l'histoire du pays. Pourquoi les gens vivent-ils ainsi? Quelles sont les sensibilités religieuses? Ces petits détails montrent aux locaux que vous le respectez. En retour, leur accueil sera décuplé.
0: D'accord. Et la barrière de la langue, ça arrive souvent, hein?
2: Oui, dans ces cas-là, il faut toujours apprendre au moins 10 mots. Pas plus, cher Manon. Des
0: Par
2: mots
0: exemple.
2: Comme « bonjour »,« merci ». C'est délicieux, l'addition s'il vous plaît, pardon. Même si votre accent est terrible, les gens locaux apprécieront l'effort. Et tenez, c'est le meilleur sésame pour ouvrir le cœur.
0: Coco, merci pour ce tour d'horizon ultra complet. Je crois qu'on a balayé tous les aspects de la valise au sourire.
2: Oui, avec plaisir, cher Manon. C'est préparer, c'est enlever le stress pour ne laisser que la place à l'émerveillement. Une fois que la logique est réglée, on peut enfin se laisser porter par l'imprévu.
0: Et chers auditeurs, vous n'avez plus d'excuses pour ne pas boucler vos bagages. Prenez le temps et bien préparez et surtout n'oubliez pas d'apprécier chaque seconde de votre aventure. Tout de suite, cours de chinois avec Xiaotai et Thomas.
3: Vous êtes francophone, vous êtes passionné par la Chine, alors surtout ne manquez pas notre cours de chinois au quotidien.
4: Bonjour tout le monde, bienvenue à notre cours de chinois, je suis Xiaotai.
3: Salut, bonjour à tous, moi c'est toujours Thomas, toujours l'apprenti élève et qui apprend avec vous les rudiments de la langue chinoise.
4: Et qui progresse avec vous aussi. Et dans la dernière leçon, nous avons appris les expressions pour souhaiter les vœux d'anniversaire. Je propose de les réviser.
3: Ouais, ça fait jamais de mal. Alors, comment...

0: Comment dit-on bon anniversaire en chinois?
1: On dit祝你生日快乐，祝你生日快乐。Un peu d'explication, 祝你 veut dire te souhaiter.
0: Ok, maintenant on va continuer. Anniversaire.
1: Anniversaire, c'est 生日。
0: Cheng-je. Cheng-je. Ok. Maintenant, heureux pour souhaiter heureux ou bon, comment dit-on?
1: On dit 快乐，快乐。
0: Ouais, ok, je me rappelle également qu'à une fête d'anniversaire, j'avais parlé de trinquer avec quelqu'un. Comment dit-on chin-chin en chinois? C'est ganpei, non?
1: On dit ganpei, ganpei.
0: D'accord. Et pour demander le numéro de téléphone de quelqu'un, on peut demander.
1: Ni de tianhua shi duoshao. Ni de tianhua shi duoshao.
0: Ok, maintenant on va se réécouter ensemble les dialogues.
2: Je
3: 祝你生日快乐！
2: 谢谢。
4: 祝你生日快乐！
2: 干杯！
3: 干杯！
2: 你的电话号码是多少？
3: 12345678。
1: C'est tout pour la révision. Tout de suite la nouvelle leçon.
0: Voici les expressions clés d'aujourd'hui.
1: 时间不早了，我们该走了。再见，多保重，保持联系。
0: Ok, ça a l'air un peu compliqué comme ça, mais imagine que tu es invité à une fête. La nuit tombe, tu veux t'en aller. Qu'est-ce qu'il faut que tu dises à ton hôte?
1: Là, je peux dire 时间不早了。
0: 时间不早了。
1: 时间不早了。
0: Mais on va découper la phrase, ce sera peut-être plus simple.
1: Bien sûr. 时间, ça veut dire le temps.
0: 时间。
1: 不, ça veut dire non.
0: 不。
1: 早,
0: tao.
1: Le est une particule qui n'a pas de compréhension tangible. Le.
0: Le.
1: Et écoutez la phrase complète. 时间不早了, ce qui veut dire
0: il est un peu tard.
1: 时间不早了. Après, tu peux dire nous devons y aller. 我们该走了.
0: 我们该走了。
1: 我们该走了。我们 nous
0: 我们
1: 该 signifie devoir
0: 该
1: 走 aller y aller
0: 走
1: le encore une particule
0: le
1: écoutez bien la phrase 我们该走了。我们该走了。
0: qui veut dire nous devons y aller 我们该走了。
2: 时间不早了，我们该走了。
3: 欢迎你以后常来。
2: 谢谢招待，再见。
3: 再见。
1: Vous avez sans doute entendu le mot 再见 qui veut dire au revoir.
0: 再见。
1: Voilà une expression qui vous servira tous les jours. Veuillez répéter avec moi doucement 再见。
0: 再见。
1: 再见。再 veut dire encore ou une nouvelle fois.
0: 再
1: 见 signifie voir.
0: 见
1: 再见 signifie donc à plus tard ou au revoir.
0: 再见
1: Repassons le dialogue.
2: 时间不早了，我们该走了。
3: 欢迎你以后常来。
2: 谢谢招待，再见。
3: 再见。
0: Enfin, tu sais, j'ai pas trop la tête au cours en ces moments parce que j'avais un ami, un très bon ami à moi, qui était là, qui était venu me voir à Pékin et qui a dû rentrer en France et je n'aime pas qu'il s'en aille.
1: Pauvre Thomas, mais ne sois pas trop triste, vous allez bientôt vous retrouver.
0: Espérons, mais dis-moi comment dire en chinois « prends soin de toi ».
1: Tu peux dire « duo bao zhong ».«
0: Duo bao zhong ».«
1: Duo » beaucoup, très.
0: « Duo ».«
1: Bao zhong » veut dire « prendre soin de soi ».«
0: Bao zhong ».
1: Duo bao zhong, prends soin de toi-même.
0: Duo bao zhong.
1: Ou tu peux aussi dire plus simplement bao zhong.
0: Bao zhong. Oui, c'est effectivement plus simple.
1: Ouais, écoutons maintenant ce qu'on dit dans la vie.

0: Ok, commençons par la phrase qui veut dire il est un peu tard.
1: En chinois, on dit 时间不早了。
0: Je tiens pour ça.
1: 时间 veut dire le temps.
0: Je tiens.
1: 不早了，il est un peu tard.
0: 不早了。
1: 时间不早了。
0: Je tiens pour ça.
1: Ensuite, nous devons y aller. En chinois, on dit 我们该走了。
0: 我们该走了。
1: 我们 c'est nous.
0: 我们
1: 该走了， devoir y aller.
0: 该走了。
1: Nous devons y aller en chinois. 我们该走了。
0: 我们该走了。
1: Au revoir. En chinois, on dit 再见。
0: 再见。
1: Prends soin de toi-même. En chinois, c'est 多保重。
0: 多保重。
1: Et tu peux aussi dire tout simplement 保重。
0: 保重。
1: Et pour dire garder contact en chinois, c'est 保持联系。
0: 保持联系。
1: 保持 garder。
0: 保持
1: 联系 contact，
0: 联系
1: gardons contact， 保持联系，
0: 保持联系。
1: Maintenant les dialogues.
2: Time is getting late. We should go.
3: Welcome you. Come back. Thank you
2: for the welcome. Goodbye.
3: Goodbye.
2: We're going home. I'll
3: send you. Be
2: careful.回去吧，有空给我打电话。
3: 嗯，保持联系，多保重。
2: 时间不早了，我们该走了。
3: 欢迎你以后常来。
2: 谢谢招待，再见。
3: 再见。
2: 我们回去了。
3: 我送送你们。
2: 多保重。回去吧，有空给我打电话。
3: 嗯，保持联系，多保重。
0: Voilà, vous venez d'entendre les dialogues pour aujourd'hui. On espère que ça va vous faire progresser un petit peu plus, que vous avez noté sur papier pour bien réviser. Maintenant, on va passer à notre ABC de la culture chinoise.
1: Alors, le chinois, quand ses invités prennent congé, va les raccompagner jusqu'à l'ascenseur ou jusque dans la voiture ou encore plus loin, à l'arrêt d'autobus. S'il a une voiture, il pourrait conduire ses invités jusqu'à chez eux. Alors qu'en Occident, c'est plus simple. On dit au revoir aux invités et on referme la porte.
0: Voilà, c'est tout pour aujourd'hui. Comme d'habitude, un petit test avant de nous quitter. Comment dire au revoir en chinois ? C'est relativement simple. Voilà, notre cours de chinois, c'est fini pour aujourd'hui. Merci encore de votre fidélité. Sajian, et à bientôt.
1: Sajian.
4: Notre émission d'aujourd'hui touche à sa fin. Merci de nous avoir suivis et on se quitte dans la musique.

0: Et nous commençons en Iran où un accord reste difficile à atteindre alors que les négociations se poursuivent entre Téhéran et Washington. Les médias américains rapportent que Washington a modifié certains éléments d'un projet d'accord et l'a renvoyé à Téhéran. L'agence de presse Tasnim indique que l'Iran apportera ses propres modifications au projet d'accord après avoir reçu la réponse de Washington. Le principal négociateur iranien Mohamed Baqer Khalipaf a exprimé son manque de confiance envers les États-Unis, affirmant que Téhéran n'accepterait aucun accord tant que les droits du peuple iranien ne seraient pas garantis. Les armes nucléaires constituaient un point de friction majeur dans les négociations. Le président américain Donald Trump affirme avoir obtenu de Téhéran la garantie que le pays ne développera ni achètera d'armes nucléaires. Le ministre israélien de la Sécurité nationale, Itamar Ben-Gvir, a déclaré qu'il s'opposait à l'accord de cessez-le-feu conclu avec le Liban. Il a également appelé à porter un coup dévastateur à la région de la Dayen, au sud du Beyrouth, de la capitale libanaise.
1: Nous sommes ici à la frontière nord, à Shtoula, et nous affirmons très clairement qu'il faut raser Daïe, raser Daïe. Je m'étais opposé au précédent cessez-le-feu et aujourd'hui encore, je le répète, il faut la raser. Les forces de défense israéliennes font leur travail.
2: Le Conseil de sécurité de l'ONU tient lundi une session d'urgence au sujet de l'offensive militaire israélienne au Liban. Cette session a été demandée par la France. Le président français Emmanuel Macron a déclaré que rien ne justifiait cette escalade majeure dans le sud du Liban. Le ministre allemand des Affaires étrangères a également fait part de ses inquiétudes concernant l'offensive militaire israélienne. Il a exhorté toutes les parties à cesser immédiatement les hostilités et à revenir au cessez-le-feu. L'Égypte a condamné Israël pour avoir étendu ses attaques au Liban, affirmant que cela révèle une intention préméditée d'imposer une nouvelle réalité militaire sur le terrain.
0: Le vice-président chinois Ran Zheng rencontre à Beijing le ministre brésilien des Affaires étrangères Mauro Vieira en visite dans le pays. Et lors de leur rencontre ce lundi, M. Ran a déclaré que la Chine était prête à travailler avec le Brésil pour mettre en œuvre le consensus atteint par le président Xi Jinping et le président Lula da Silva, renforcer la coordination stratégique, préserver les intérêts des pays en développement et promouvoir le développement commun. Ajoutant que la coopération bilatérale restait très complémentaire et dynamique, il a appelé à une coordination plus étroite par le biais de mécanismes comme le comité de coordination et de coopération de haut niveau Chine-Brésil afin d'étendre la coopération dans des domaines plus innovants, à forte valeur ajoutée et stratégique. Monsieur Vieira a noté que la confiance politique mutuelle s'était renforcée grâce aux échanges entre les deux chefs d'État. Il a ajouté qu'alors le multilatéralisme était confronté à des défis sans précédent et il était plus important que jamais d'approfondir la communauté d'avenir partagée entre le Brésil et la Chine. Le ministre brésilien des Affaires étrangères a indiqué que son pays était prêt à travailler avec la Chine pour renforcer la coordination et approfondir la coopération dans tous les secteurs. La Chine a exprimé sa profonde inquiétude face à la décision du Japon de renforcer sa coopération avec l'OTAN. Le porte-parole du ministère chinois des Affaires étrangères, Lin Jian, s'exprimait en réponse à une question concernant l'annonce par le Japon de l'envoi

0: pour la première fois de quatre membres de forces d'autodéfense du quartier général de l'opération Assistance et formation en matière de sécurité pour l'Ukraine de l'OTAN en Allemagne.
1: Le Japon poursuit activement sa remilitarisation en collaborant fréquemment avec des organisations militaires extérieures à la région, en élargissant le champ d'action de ses forces d'autodéfense et en mettant en place un système militaire prêt au combat. Ces mesures enfreignent les contraintes imposées par la Constitution japonaise, le droit international, la réglementation nationale et le principe d'une politique exclusivement axée sur la défense. Elles remettent en cause l'ordre international d'après-guerre et vont à l'encontre de l'image que le Japon se donne de lui-même en tant que nation pacifique. La montée et la propagation du nouveau militarisme japonais constituent une menace pour la paix et la stabilité régionale. La communauté internationale doit rester extrêmement vigilante et prendre des mesures fermes pour prévenir et freiner son développement.
0: Les effets de la suppression des tarifs douaniers par la Chine pour les produits d'origine africaine se font déjà sentir dans plusieurs pays. Un mois après l'entrée en vigueur de la politique des zéro tarifs douaniers, les commandes affluent. Au Mali, les opérateurs constatent l'impact de la suppression des droits de douane et se préparent à satisfaire une demande toujours plus forte venant de Chine. Malik Diallo nous fait le point depuis Bamako.
2: Il est le président du Centre des affaires économiques et commerciales du Mali pour Hunan. Sa principale activité est d'attirer les importateurs de la province chinoise vers le Mali et vice-versa. Depuis le 1er mai, date à laquelle la Chine a supprimé les tarifs douaniers pour 53 pays africains, Khalifa Sy Diop reçoit de nombreuses commandes d'exportation de produits agricoles. La plus importante commande en cours de traitement est de 1000 tonnes de beurre de karité.
3: Ça a eu un impact déjà, parce que les sociétés chinoises n'étaient pas intéressées jusqu'à ce niveau à ce produit. Mais vu qu'ils savent que maintenant le produit est compétitif, et si jamais ils achètent au Mali à 1000 tonnes avec les suppressions des tarifs douaniers, les coûts sont réduits. Donc en ce moment, le besoin du marché peut tenir leurs investissements. Mais avant, c'était sur les Ghana, les pays côtiers, parce que en ce moment, s'ils amènent, ils achètent à partir de ces pays-là, le transport est moins cher.
2: La levée des barrières douanières par la Chine est une aubaine pour plusieurs secteurs d'activité du Mali de prendre leur envol. Ces hauts fonctionnaires maliens conseillent aux producteurs et aux opérateurs économiques de s'organiser et de proposer des produits de qualité afin que le Mali puisse largement profiter du marché chinois.
4: Il y a d'autres pays africains aussi qui bénéficient de cet avantage. Bon, si ces pays africains s'organisent mieux que nous, il va de soi que nous, on ne va pas trop profiter. Mais il appartient à nous, nos commerçants, de bien s'organiser, de produire en qualité pour que sur le marché chinois, on puisse s'imposer. Parce que déjà, les frais de douane, on ne va pas faire face à ça. Donc ça dépend aussi un peu de notre organisation interne ici.
2: L'autre attente des Maliens avec la suppression des tarifs douaniers chinois est le transfert de technologie afin que les produits soient transformés sur place avant d'être exportés vers la Chine.
5: Pour profiter mieux de cette politique chinoise, il faudrait beaucoup mettre l'accent sur la transformation. Donc au lieu d'exporter nos produits à l'état brut comme nous avons l'habitude de faire, il faudrait que nous transformions localement. Cela contribuerait à créer de l'emploi sur place, à donner plus de valeur à ces produits avant de les exporter.
6: Vu que nous n'avons pas assez d'infrastructures dans le raffinage de nos produits, de nos matières premières, il est temps pour le Mali d'apprendre de la Chine à travers ses échanges commerciaux et économiques.
0: L'Éthiopie organise lundi sa 7e édition des élections législatives avec plus de 54 millions d'électeurs inscrits. Ces élections détermineront le parti ou les partis à former le prochain gouvernement et désigneront en fin de compte le prochain premier ministre du pays. L'actuel premier ministre Abiy Ahmed brigue un nouveau mandat avec son parti au pouvoir, le parti de la prospérité.
7: Plus de 10 000 candidats issus de moins 40 partis politiques régionaux et nationaux se disputeront les sièges des conseils régionaux et du Parlement fédéral. Le parti qui remportera la majorité au sein du Parlement fédéral, composé de 547 sièges, pourra former le prochain gouvernement du pays et désigner le Premier ministre. Ici, à Addis Abeba, tout semble prêt dans plus de 1 700 bureaux de vote à la veille du scrutin qui doit débuter tôt demain matin. Si la situation semble calme dans la capitale, des inquiétudes persistent dans certaines régions du pays quant à la capacité à mener les élections sans heurts en raison de problèmes de sécurité persistants. Et ce, malgré les assurances données par le gouvernement et la Commission électorale nationale quant à la mise en place de mesures visant à garantir la sécurité des électeurs. La paix et la sécurité, les pressions économiques croissantes et le chômage des jeunes figuraient parmi les principaux enjeux soulevés pendant la campagne électorale. Malgré les inquiétudes concernant le contexte politique général et une opposition fragmentée, ce scrutin est toujours largement considéré comme un test crucial pour la stabilité politique, la crédibilité démocratique et l'avenir économique du pays. L'Union africaine et le bloc régional IGAD, aux côtés de 55 organisations civiques nationales, ont déployé des observateurs électoraux pour surveiller le processus en Éthiopie, deuxième pays le plus peuplé d'Afrique.
0: À Punia, chef-lieu de la province de l'Ituri, dans le nord-est de la République démocratique du Congo, la visite du directeur général de l'Organisation mondiale de la santé, Dr Tedros Adhanom Ghebreyesus, intervient dans un contexte marqué par la recrudescence des cas d'Ebola. Alors que les autorités sanitaires multiplient les efforts pour contenir l'épidémie, cette visite de haut niveau suscite à la fois de l'espoir et des interrogations au sein de la population.
8: Lors de son passage à Bunia, le docteur Tedros Adhanom a réaffirmé sa confiance dans la capacité de la RDC à maîtriser l'épidémie grâce à l'expérience acquise lors des précédentes flambées. Le patron de l'OMS a salué l'engagement du gouvernement congolais et l'implication des communautés locales qu'il considère comme des éléments essentiels pour mettre fin à la propagation du virus.
9: There is experience in this country.
10: Il existe une expérience dans ce pays. Sous la direction du gouvernement et grâce à l'appropriation par les communautés, nous pouvons mettre fin à cette épidémie. Le président, la première ministre et les ministres concernés sont engagés. Le gouvernement a déjà mobilisé des ressources importantes. Avec le soutien de tous les partenaires, nous croyons que cette situation peut être maîtrisée.
8: Malgré ces messages d'optimisme, certaines organisations de la société civile estiment que la visite du directeur général de l'OMS aurait dû permettre davantage d'échanges avec les différentes composantes de la population. Elles soulignent notamment les difficultés auxquelles continuent de faire face les structures sanitaires engagées dans la riposte.
11: C'est bien bon d'encourager ces passages, mais nous déplorons le fait qu'il n'a pas pris beaucoup de temps dans la province de l'Ituri. Il est venu à 13h et à 16h, il est parti. Quand vous venez pour inspecter, quand vous venez pour savoir palper du doigt la réalité, il faut prendre le temps de consulter les différentes couches sociales, de consulter les personnels soignants et de consulter certaines personnes qui peuvent vous donner des informations fiables. Les gens continuent à déplorer. Les personnels soignants continuent à déplorer. Même leur propre protection n'est pas assurée.
8: D'autres acteurs de la société civile considèrent néanmoins que cette visite constitue un signal fort de solidarité internationale envers la population de l'Ituri confrontée à des menaces d'Ebola. Ils estiment que la présence du patron de l'OMS démontre l'importance accordée à la situation sanitaire dans cette province.
11: Et ces passages n'ont fait que cristalliser ces partenariats et démontrer comment est-ce que l'OMS se soucie de la situation de la maladie à virus Ebola au sein de la ville de Bunia et de la province de l'Ituri en général. Les seuls passages du directeur général de l'OMS dans la ville de Bunia ne résout pas tous les problèmes. D'autant plus que les médecins ici sur place continuent à apporter des soins qui ne se fondent que sur les signes.
8: Alors que la riposte se poursuit, les habitants de l'Ituri attendent désormais que les engagements annoncés se traduisent par des actions concrètes sur terrain. Entre confiance dans l'expertise acquise par la RDC et préoccupations liées aux moyens disponibles, la lutte contre Ebola reste un défi majeur pour cette province de l'Est congolais. Daniel Michombero, depuis Bounia, pour CGTN Français.
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14: Bonjour à toutes et à tous. C'est l'heure de votre émission « Bon connaît la chanson ». L'amour est mêlé de miel et de fiel. Depuis l'Antiquité, l'amour est un sujet éternel. Aujourd'hui, je vous propose d'écouter des chansons d'amour interprétées par Zhou Chuanxiong et Zhang Xinzhe, deux célèbres chanteurs chinois. On commence tout de suite par un titre de Zhou Chuanxiong, « Crépuscule ».

Aujourd'hui, on écoute des chansons d'amour chinoises. Zhou Chuanxiong est surnommé le parrain des chansons d'amour en Chine. L'émission continue avec deux de ses titres très classiques. Une fenêtre qui ne s'ouvre pas et Secret d'Ivar.

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1: Vous suivez votre émission musicale « Vous connaissez la chanson » sur Radio Chine Internationale. Dans la première partie de l'émission, je vous invite à écouter des chansons de Zhou Chuanxiong. Son prochain titre, « Zhuo Shui San Qian », peut s'expliquer en français par « Dans ce monde de séduction », dû à mon seul choix.

Zhou Chuanxiong a aussi ajouté des éléments de sonorité traditionnelle chinoise dans sa musique. On découvre ensemble tout de suite la prochaine chanson, Le désert froid et isolé.

et vous écoutez Vongona la chanson. Notre émission d'aujourd'hui vous propose des chansons d'amour. La personnalité de la deuxième partie de cette émission s'appelle Chang Xinzhe. Elle est toujours active dans le monde musical chinois depuis 23 ans. Ses œuvres sont largement répandues parmi le grand public, touchées par sa voix douce et particulière. On écoute tout de suite La Conviction.

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1: Vous savez, on a la chanson que l'on se va follement amoureux, amoureux sans retour, ou un chagrin d'amour. Il y a toujours une chanson de Zhang Xinzhe qui correspond à nos sentiments. Votre émission musicale, avant qu'on ait la chanson, se termine avec deux de ses titres, Tolérance et Je t'aimais. Merci de votre fidélité, on se retrouve très vite pour une nouvelle édition. À la prochaine!

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